0: intégrer de nouveaux pays dans l'Union. Et on reste en Ukraine où la langue russe perd son statut particulier. Alors que cette langue reste largement utilisée par une partie de la population, le président Volodymyr Zelensky a signé une loi qui lui retire son statut de langue protégée dans le pays. Concrètement, Kiev n'est plus tenu de proposer des services publics en russe et peut restreindre son enseignement. Le russe n'est toutefois pas interdit en Ukraine. En sport, en volleyball, les équipes suisses féminines et masculines remportent leur premier match du deuxième mini-tournoi de l'European League à Kriens. Les Suisses ont battu la Géorgie 25-12, 25-16, 25-12, tandis que les hommes se sont imposés face au Luxembourg 25-22, 25-20, 25-20. Météo, un anticyclone apporte un temps plus stable et plus sec sur l'ensemble de la Suisse. Ce matin, le soleil dominera, sauf dans le nord du Jura. L'après-midi, quelques voiles nuageux sont possibles dans le reste du pays. Température en pleine, au minimum 12 degrés, au maximum 28 degrés. Voilà pour l'essentiel de l'actualité. 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

Ça fait plus de 30 ans que les métissages vivent sur l'antenne de Couleur 3. C'est-à-dire qu'ils étaient là bien avant moi. J'espère qu'ils le seront encore longtemps après. Alors, bien sûr, j'étais pas là au début, mais je crois que quand même, ce qui fait le succès de cette émission, c'est que chacun peut y mettre un peu ce qu'il veut. Comme l'astrologie, mais en beaucoup plus groovy. Et ce soir, bien moi j'ai décidé d'y amener un peu de nonchalance, un tapis épais sur lequel j'ai l'intention de danser pieds nus, et surtout, un brique plus. Bonsoir.

À l'instant, le groove contagieux de Tall Black Guy, longtemps désigné comme le beatmaker le plus sous-coté de la scène de Détroit. Mais pas par Brick Plus, ça va de soi. Après The Motor Is Running, on continue avec Omar et Lovey Dovey.

2024 a été l'année de la renaissance pour Pharma G, une légende du rap underground des 90s qui s'était un peu oubliée et qui avait perdu la foi au tournant des années 2010. Ramené à la vie et aux platines par le beatmaking, il passait à l'instant dans le mix de Break Plus avec l'excellent Bearskin Coats en featuring avec JST. Vous écoutez Les Métissages, on traverse l'Atlantique et on met un disque de DJ Muggs.

The Blastics, Fishing Break sur la 3. À suivre, un disque sorti en 2024 sur le label Wawa 45. Vous avez sûrement déjà expérimenté cette sensation, celle, quand vous découvrez une nouvelle maison de production, d'être tombé exactement au bon endroit tellement vous kiffez, et d'avoir envie de dépenser l'intégralité de vos petits sous dans leur catalogue. Bien, c'est exactement ce que je ressens pour Wawa 45, dont chaque sortie est une pépite, ce que confirme d'ailleurs ce disque que voici, Lonely, ce huge balloon, dans les métissages.

De la fin des années 80 au milieu des années 90, l'acid jazz est le style tendance par excellence, celui qui s'écoute aussi bien dans les lounges parisiens que dans les squats genevois. Et puis, la mode change, et on n'en entend plus. Jusqu'à aujourd'hui. 27 ans après leur séparation, les vétérans de Galliano sont sortis de leur léthargie avec Circles Going Round the Sun, que vous venez d'écouter en version LaRoy Remix.

Ce télémétissage, une émission sauvée et bénie ce soir par le très providentiel Break Plus. Pour se quitter sans désespérer, on vous laisse avec Kiona Mays et le morceau baptisé Bristol, cet extrait de Night Shift, l'album que le musicien lyonnais a dédié aux épopées nocturnes, aux gens qu'on y croise et aux aventures parfois rocambolesques qu'elle abrite. Bonne nuit, à demain.

0: 3.
1: 4 heures.
2: Miroslav Mares.
3: Donald Trump annonce la mort du chef de gang vénézuélien Tren de Aragua. Le président américain affirme que Nino Guerrero a été tué lors d'une frappe menée en coordination étroite avec le Venezuela. Son gang, le Tren de Aragua, est considéré comme l'une des organisations criminelles les plus puissantes d'Amérique latine. Le Conseil fédéral veut bannir le mouvement chiite Hezbollah de Suisse. Vendredi, il a mis en consultation un projet qui étend l'interdiction déjà en vigueur contre le Hamas. Objectif, empêcher ces organisations et leurs relais d'utiliser la Suisse comme zone de repli. Le texte prévoit aussi des sanctions pénales lourdes contre toute forme de soutien. Cette interdiction serait limitée dans le temps, mais pourrait être prolongée selon l'évolution du contexte. Le pacte migratoire de l'Union européenne est entré en vigueur en Suisse. Le Parlement avait validé en septembre cette reprise partielle d'une vaste réforme européenne. Concrètement, celle-ci renforce l'échange de données et uniformise les procédures d'asile entre pays de l'espace Schengen. L'objectif est de mieux gérer les demandes et limiter les déplacements de migrants d'un pays à l'autre. Ce mécanisme vise à mieux répartir la pression migratoire en Europe avec une participation volontaire des États, dont la Suisse. Dans ce contexte, l'Italie va à nouveau reprendre les demandeurs d'asile renvoyés par la Suisse. Après 3 ans de blocage, Réforme accepte de relancer ses transferts. Des centaines de personnes ont manifesté à Chiasso contre la restructuration de CFF Cargo. En ligne de mire, la suppression de 200 postes en Suisse, dont 40 au Tessin. La fermeture de plusieurs sites d'ici 2027 inquiète particulièrement les opposants qui dénoncent un démantèlement progressif. Les CFF évoquent plutôt des transferts de personnel. Le canton du Valais veut mettre fin au cumul des mandats pour ses conseillers d'État. Le Parlement cantonal a validé une réforme en première lecture pour clarifier aussi la limite d'âge des magistrats. Une large majorité soutient l'interdiction de siéger à la fois au gouvernement cantonal et au Parlement fédéral. La mesure devra encore être acceptée par le peuple. Si c'est le cas, elle n'entrerait pas en vigueur avant les élections fédérales de 2031. Et quelques mots de sport. Au lendemain de l'ouverture du mondial au Mexique, à Toronto, le Canada a lancé sa compétition à domicile en arrachant le nul 1-1 face à la Bosnie-Herzégovine. Météo, le temps prend des airs d'été grâce à un anticyclone qui s'impose sur la région. Il apporte des conditions stables et bien ensoleillées ce matin sur le plateau. Dans l'après-midi, quelques voiles nuageux pourraient légèrement voiler le soleil sans véritables conséquences. Température en pleine, 12 degrés au réveil jusqu'à 28 degrés cet après-midi, des valeurs presque estivales. 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
4: De tous les types d'humains, les ouin-ouin sont sans doute des plus méprisables. Car vous, si vous ne leur accordez pas votre attention, toute votre attention, ils sont bel et bien capables de s'estimer victimes

Pour comprendre pleinement le phénomène, il est nécessaire d'entendre que les ouin-ouin provoquent chez l'autre des énergies négatives dont ils se nourrissent ensuite.

0: et de années d'expérience, les scientifiques s'accordent à dire qu'il est probable que nous soyons toutes et tous le wawa de quelqu'un.
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0: 5 heures. Miroslav Mares.
1: Un accord semble à portée de main entre l'Iran et les États-Unis. Téhéran, Washington et le médiateur pakistanais affichent un optimisme prudent et évoquent une signature possible dans les prochains jours malgré des divergences persistantes. Sur la question de l'uranium enrichi, Téhéran défend une dilution de l'uranium sur son sol alors que Washington exige un abaissement strict sous les 5% d'enrichissement. L'Iran évoque la levée du blocus de ses ports et une nouvelle gestion du détroit d'Hormuz, quand les États-Unis misent sur sa réouverture. Mais ce matin, l'armée américaine indique avoir abattu plusieurs drones iraniens qui ciblaient les navires commerciaux dans le détroit d'Hormuz. Dans ce contexte de fortes tensions au Moyen-Orient, Washington affiche aussi sa fermeté sur d'autres fronts. Donald Trump annonce la mort du chef de gang vénézuélien Tren de Aragua, tué selon lui lors d'une frappe de l'armée américaine menée en coordination avec le Venezuela, sans précision sur le lieu de l'attaque. Ce gang est considéré comme l'une des organisations criminelles les plus puissantes d'Amérique latine. Des activistes anti-G7 ont été interpellés hier soir à Genève lors d'une manifestation non autorisée. Entre 100 et 150 manifestants à vélo ont tenté de déjouer le dispositif policier pour franchir le pont du Mont-Blanc et rejoindre la rive droite. Un parcours qu'ils voulaient emprunter ce dimanche lors de la grande manifestation contre le G7, mais en dehors du cadre autorisé par le Conseil d'État. Une quarantaine d'entre eux ont perturbé le trafic devant les enseignes de luxe barricadées au cri de slogans anti-G7 et pro-palestinien. Une vingtaine de militants ont finalement été encerclés et contrôlés lors d'une opération policière. Ces tensions à Genève interviennent alors que la sécurité monte déjà d'un cran à l'approche du G7 d'Évian, avec le déploiement de policiers français en appui des autorités genevoises pour un rôle dissuasif. Les policiers français interviendront sous commandement genevois. Ils n'assureront pas le maintien de l'ordre, mais auront un rôle dissuasif pour renforcer la sécurité. Le Conseil fédéral veut obliger les cantons à enseigner une deuxième langue nationale en primaire. Invitée dans l'émission de Forum, la conseillère fédérale Elisabeth Baumschneider a rappelé que les langues nationales sont un pilier de la cohésion nationale et leur apprentissage permet d'ancrer la compréhension mutuelle. Le gouvernement a donc mis en consultation un projet de loi pour intervenir dans le cas où certains cantons repoussent cet apprentissage. Ce matin, le soleil règne sur le plateau avec une ambiance presque estivale. Il fait déjà 10 degrés à La Chaux-de-Fonds, 13 à Genève, 14 à Porrentruy et jusqu'à 15 degrés à Neuchâtel et Lausanne. Cet après-midi, ça grimpera, il fera jusqu'à 28 degrés en pleine. Voilà pour l'essentiel de l'actualité. 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

0: 6h. Miroslav Mares.
1: Des activistes anti-G7 ont été interpellés hier soir à Genève lors d'une manifestation non autorisée. Entre 100 et 150 manifestants à vélo ont tenté de déjouer le dispositif policier pour franchir le pont du Mont-Blanc et rejoindre la rive droite, un parcours qu'ils voulaient emprunter ce dimanche lors de la grande manifestation contre le G7, mais en dehors du cadre autorisé par le Conseil d'État. Une quarantaine d'entre eux ont perturbé le trafic devant les enseignes de luxe au cri de slogans anti-G7 et pro-palestinien. Une vingtaine de militants ont finalement été encerclés et contrôlés lors d'une opération policière. Dans ce contexte tendu à Genève, les autorités surveillent de près les commandes suspectes en ligne. Selon le 1930, la police confirme avoir saisi du matériel suspect et repéré des achats notamment de cagoules, mais aussi de boules de pétanque. Des objets considérés comme potentiellement utilisables comme projectiles lors de manifestations. Une ou deux saisies ont déjà eu lieu vendredi à la frontière franco-suisse. Washington et Téhéran se disent sur le point de conclure un accord. Un projet de texte jugé satisfaisant par les deux camps a été rédigé, même si de fortes divergences persistent et que des ajustements restent possibles. Sur la question du nucléaire, les États-Unis exigent un abaissement de l'enrichissement de l'uranium sous les 5%, tandis que l'Iran défend une dilution sur son sol. Téhéran évoque aussi une nouvelle gestion du détroit d'Hormuz, quand Washington mise sur sa réouverture. Les droits de douane américains devraient se maintenir même après le départ de Donald Trump. Hélène Budliger-Artieda, secrétaire d'État à l'économie, estime dans la Schweiz am Wochenende qu'au-delà des clivages politiques, cette politique répond à une volonté durable de réindustrialisation des États-Unis. Selon elle, le ton pourrait évoluer avec un autre président, mais pas l'orientation de fond. Des panneaux solaires installés sur une voie ferrée ne perturberaient pas le trafic. Selon Arc Info, la centrale solaire amovible testée depuis un an près de la gare de Butte dans le canton de Neuchâtel n'a pas d'impact sur l'exploitation de la ligne. Après le passage de plus de 6000 trains, les 48 panneaux et leur fixation n'influencent ni l'écartement ni le niveau des rails, explique la start-up vaudoise à l'origine du projet. Et quelques mots de football. Les États-Unis ont parfaitement lancé leur Coupe du Monde à domicile. Ils se sont imposés 4-1 face au Paraguay pour leur premier match. Météo, le temps prend des airs d'été grâce à un anticyclone qui s'impose sur la région. Il apporte des conditions stables et bien ensoleillées ce matin sur le plateau. Dans l'après-midi, quelques nuages pourraient légèrement voiler le soleil sans véritables conséquences. Température en pleine, 12 degrés au réveil jusqu'à 28 degrés cet après-midi, des valeurs presque estivales.
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Dans votre dernier ouvrage, vous dites que les jeunes d'aujourd'hui, les 18-30 ans, refusent de tomber amoureux et donc de s'attacher durablement à un partenaire, ce qui explique de nombreux désordres affectifs. Que voulez-vous dire ?

Quand on tombe amoureux, on se relève attaché. Et ça veut dire que l'idéal, c'est d'associer les deux. L'idéal, c'est de tomber amoureux et ensuite d'aménager la vie quotidienne pour rester

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0: 2018, hier au-dessus du lac Léman en est un exemple. Les forces aériennes suisses ont effectué un entraînement en collaboration avec l'armée de l'air française, car la semaine prochaine, elles devront imposer des restrictions d'utilisation de l'espace aérien. Voilà ce que le département fédéral de la Défense a précisé à la RTS. Il ne donne pas plus de détails sur le nombre d'avions engagés pour des raisons de sécurité. Mais ce que l'on sait, c'est que 4000 militaires appuieront les cantons de Genève, Vaud et Valais en marge du G7. Leur mission, protéger des infrastructures sensibles, assurer une surveillance ou encore mener des opérations de reconnaissance. L'armée utilisera aussi pour la première fois son nouveau système anti-drone. Et elle ne sera pas active que dans les airs. Elle engagera aussi des moyens sur le lac Léman et au sol. Elle œuvrera pour transporter des personnes ou encore en matière de cybersécurité. Le maintien de l'ordre, par contre, restera exclusivement assuré par les polices cantonales.
1: Et puis les activistes anti-G7 ont joué au chat et à la souris avec la police hier soir à Genève. Une vingtaine d'entre eux ont été interpellés après avoir été pris dans une nasse. Plus tôt dans la soirée, entre 100 et 150 personnes se sont rassemblées sur la place des Grottes pour une critical mass, c'est-à-dire une manifestation à vélo. Mais la police quadrillait le quartier et a contrôlé les identités de tous les cyclistes qui sortaient du périmètre. Pendant la période du G7, le Conseil d'État genevois n'a autorisé qu'une grande manifestation ce dimanche. Le Conseil fédéral est prêt à contraindre les cantons à enseigner deux langues nationales aux enfants. Il n'a pas apprécié que Zurich et d'autres cantons comme Saint-Gall ou Solor envisagent de supprimer l'apprentissage précoce du français et de le repousser à la 9e Armos. Le risque est que les cantons adoptent des pratiques différentes. Pour garantir l'harmonisation nationale de cet apprentissage, le Conseil fédéral envisage donc d'ancrer dans la loi l'enseignement d'une deuxième langue nationale dès l'école primaire. Elisabeth Baumschneider, conseillère fédérale en charge du département de l'Intérieur, estime que c'est une question de cohésion nationale.
2: Le débat sur les langues nationales n'est pas nouveau, mais il est d'autant plus important quand on parle d'appartenance à une communauté, lorsqu'on parle de compréhension mutuelle. Et je suis convaincue, le Conseil fédéral estime que les langues nationales sont en fait un pilier de la cohésion nationale et que leur apprentissage, ce n'est pas une question exclusivement pédagogique, mais c'est véritablement une manière d'ancrer cette compréhension mutuelle. Donc l'idée, c'est aussi que tous les élèves, quand ils sont à l'école primaire, aient un accès aux langues nationales, parce qu'à l'école secondaire, on est déjà dans des orientations. Et puis on aura le risque que les élèves, peut-être les moins habiles au niveau scolaire, ben, qu'on leur dise, oh ben non, là, il n'y a même pas besoin d'apprendre l'autre langue nationale, il faut plutôt faire des maths, de la lecture et puis la langue du lieu.
1: Elisabeth Baumschneider dans Forum hier soir. Les États-Unis et l'Iran ont déclaré hier être proches d'un accord pour mettre fin à leur conflit entamé le 28 février. Un haut responsable américain a précisé qu'un texte satisfaisant les deux parties avait été rédigé. Le ministre iranien des Affaires étrangères Abbas Araghchi a déclaré que des modifications étaient encore possibles, mais qu'un projet d'accord montrait que l'Iran avait été renforcé par le conflit. Ce sont ses propos. Le protocole d'accord proposé prévoit la réouverture du détroit d'Ormuz et la levée du blocus naval américain. Selon des sources des deux parties, des négociations concernant le programme nucléaire iranien interviendraient par la suite. Téhéran, le médiateur pakistanais et Washington affichent leur optimisme après des semaines de négociations laborieuses et d'espoirs déçus. Mais c'est dans ce contexte que l'armée américaine a indiqué ce matin avoir abattu plusieurs drones iraniens qui ciblaient des navires commerciaux dans le détroit d'Ormuz. Toujours aux États-Unis, le président américain Donald Trump a confirmé hier que les États-Unis avaient mené une frappe qui a tué le chef du gang vénézuélien Tren de Aragua. La tête du chef de l'organisation criminelle avait été mise à prix par l'administration américaine. On termine ce journal en prenant des nouvelles du Mondial de football 2026. Du côté de Los Angeles, les États-Unis ont commencé fort en écrasant le Paraguay 4-1. Joël Robert, vous êtes aux États-Unis et vous avez suivi ce match. Est-ce qu'on peut dire que la victoire est méritée?
3: Oui, la victoire est logique, Camille, pour les Américains au Sophie Stadium de Los Angeles. Il y avait de la pression sur l'entraîneur Pochettino et sur les Américains qui ont bien entamé cette partie. 3-0 à la mi-temps, une équipe américaine solide. 2 buts de Balagun, 1 but contre son camp de Bobadilla pour le Paraguay, a permis aux Américains d'ouvrir très vite la marque. Ils sont revenus à 3-1 à la 75e, mais trop tard évidemment pour espérer autre chose. Et dans les arrêts de jeu, à la 98e minute, Reina a pu marquer le 4-1. Les États-Unis entrent donc parfaitement bien dans leur Coupe du Monde. D'ailleurs, les trois pays organisateurs sont invaincus. 2 victoires, 1 match 1 et 1 match nul. Ça lance parfaitement cette Coupe du Monde. Et ce soir, on vous rappelle évidemment le match.

0: côté suisse, 21h, heure suisse, suisse Qatar. Ce sera midi à San Francisco, il risque de faire assez chaud. Les Suisses qui sont arrivés il y a quelques heures en Californie pour espérer évidemment bien jouer tout à l'heure et gagner ce premier match contre Qatar. En tout cas, ils sont favoris.
1: Et oui, merci Joël Robert. Et puis un petit mot de météo, une journée bien ensoleillée pour ce samedi. Ce matin, encore quelques bancs de nuages bas, probables dans le nord de l'arc jurassien. Cet après-midi, quelques voiles de nuages élevés. Température 11 degrés à l'aube, 28 cet après-midi jusqu'à 31 en Valais.
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0: 8h. Camille de Gott.
1: La contestation est déjà vive face au sommet du G7 qui débute ce lundi à Évian, en France voisine. Des activistes anti-G7 ont joué au chat et à la souris avec la police hier soir à Genève. Une vingtaine d'entre eux ont été interpellés après avoir été pris dans une nasse. Et plus tôt dans la soirée, entre 100 et 150 personnes se sont rassemblées sur la place des Grottes pour une critical mass, c'est-à-dire une manifestation à vélo. Mais la police

0: ou des boules de pétanque notamment. Donc c'est bien parce qu'on a cette collaboration avec ces grandes enseignes qui nous ont informé de la situation.
1: Donc les boules de pétanque Décathlon, c'est pas une rumeur?
0: Finalement, c'est pas une rumeur. En tout cas, il y a eu des tentatives de commandes qui ont été effectuées, mais une bonne réaction de la part des grandes enseignes.
2: Des propos recueillis par Anouk Pernet. À noter que pendant la période du G7, le Conseil d'État genevois n'a autorisé qu'une seule grande manifestation qui a lieu demain dimanche. Le Conseil fédéral est prêt à contraindre les cantons à enseigner deux langues nationales aux enfants. Il l'a annoncé hier. Il n'a pas apprécié que Zurich et d'autres cantons comme Saint-Gall ou Soleure envisagent de supprimer l'apprentissage précoce du français et de le repousser à la 9e Armos. Pour garantir l'harmonisation nationale de cet apprentissage, le Conseil fédéral envisage donc d'ancrer dans la loi l'enseignement d'une deuxième langue nationale dès l'école primaire. Les funérailles de la jeune Liana tuée il y a 2 semaines ont eu lieu hier dans son village de Fleurance, dans le sud de la France. L'enlèvement et le meurtre de cet enfant ont suscité une immense émotion et ont choqué en France et au-delà. Hier, de nombreux proches et anonymes sont venus soutenir la famille endeuillée. Le récit de Sébastien Farcy.
3: Ce sont d'abord des dizaines de motards qui accompagnent le corbillard pour montrer la solidarité des hommes et des blousons noirs, avant qu'une foule d'une centaine de personnes de la région, beaucoup anonymes, n'entoure le cercueil de Liana dans le jardin du cimetière de Florence. Cérémonie poignante où est évoqué le monde onirique de cette fille coquette de 11 ans, un monde rempli de licornes et de peluches vivantes qu'elle est partie retrouver, assure la maîtresse de cérémonie. Depuis une semaine, la France tout entière s'est emparée de ce drame pour dénoncer les errements d'une justice qui n'a pas su protéger Liana d'un prétendu pédophile accusé de l'avoir tuée et placée depuis en détention. Mais le maire de cette commune de 6000 habitants rappelle qu'aujourd'hui, nous ne disons pas au revoir à un symbole, mais à une fille de 11 ans. C'est un deuil collectif, un territoire qui perd un enfant, conclut-il alors que 5 colombes blanches sont lâchées dans le ciel bleu du Gers. Sébastien Farcy, RTS, Paris. Liana, douce étoile,
2: au regard. Au Moyen-Orient, les États-Unis ont dit avoir abattu aujourd'hui plusieurs drones iraniens qui visaient des navires commerciaux dans le détroit d'Ormuz. Une attaque malgré l'optimisme affiché quelques heures plus tôt par les deux parties au sujet d'un accord de paix. En effet, les États-Unis et l'Iran ont déclaré hier être proches d'un accord pour mettre fin à leur conflit entamé le 28 février. Le protocole d'accord proposé prévoit la réouverture du détroit d'Ormuz et la levée du blocus naval américain selon des sources des deux parties. Des négociations concernant le programme nucléaire iranien interviendrait par la suite. Une attaque de drones ukrainiens sur des installations portuaires du sud de la Russie a provoqué un important incendie tuant une personne et en blessant 3 autres. C'est ce qu'ont indiqué les autorités locales ce matin. De son côté, Moscou a assuré avoir abattu au total 177 drones ukrainiens. Et du côté de la Coupe du monde de football masculin, les États-Unis ont commencé fort en écrasant le Paraguay 4-1. C'était hier soir. Et ce soir, c'est la Suisse qui entre en jeu. Et Joël Robert, vous êtes aux États-Unis, vous suivez ce mondial. Alors dites-nous, dans quel état d'esprit est la Nati?
4: Les Suisses sont sereins, Camille. Ils jouent tout à l'heure à 21h heure suisse contre le Qatar à San Francisco. Il est 23h à San Francisco. Nul doute que les Suisses vont bientôt quand même commencer à dormir un petit peu pour être prêts demain. Ils savent, ces Suisses, qu'ils sont supérieurs aux Qataris. Ils ont tout en main pour gagner cette première partie. Le point quand même à se méfier. Le match va se jouer à midi. Il fera chaud, donc bien s'hydrater. Éviter tout ce qui est inutile dans la gestion d'un match. Les Suisses ont de l'ambition, on le sait, pour cette Coupe du Monde. Donc ils doivent gagner contre le Qatar. S'ils gagnent, ils auront 3 points. Lors du premier match entre le Canada et la Bosnie, les autres équipes du groupe, il y a eu match nul. Donc les Suisses, avec un succès, seraient déjà pratiquement assurés de jouer les 16e de finale. Yakin, l'entraîneur, n'a pas donné la composition. On l'a rencontré en fin d'après-midi. Mais bon, faut pas s'attendre quand même à de grosses surprises. Ce qui est certain, Camille, c'est qu'il y a de la qualité avec les 11 joueurs qui vont débuter. Puis surtout sur le banc, des remplaçants très importants. Il y a 5 changements possibles avec la chaleur pour redonner du dynamisme. Sans doute que Yakin va effectuer des changement. Donc voilà, vous l'aurez compris, la Suisse franchement a tout en main aujourd'hui pour gagner son premier match. Et tout autre résultat qu'un succès, ça serait déjà un petit échec pour l'équipe de Suisse.
2: Merci Joël. Donc Suisse Qatar, c'est à 21h ce soir à suivre sur RTS 2 et en radio sur RTS 1ère. Un regard vers le ciel avec du soleil aujourd'hui et ce matin encore quelques bancs de nuages bas, probables dans le nord de l'arc jurassien. Cet après-midi, quelques voiles de nuages élevés, température 28 degrés cet après-midi jusqu'à 31.

0: en Valais. Et puis demain et lundi, le temps sera beau et chaud.
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5: La saison des festivals est plus que lancée avec notamment Festineuch et parallèlement il y a également la Coupe du Monde et pour ces deux événements nous serons en direct ce soir 16h, 19h, je serai avec Franck Mater à Neuchâtel et dès 21h vous pourrez suivre Suisse-Qatar avec l'équipe de Footaise en direct et en public depuis nos studios avec Hublan. Voilà, ça c'est pour les affaires courantes mais pour l'instant on entre dans l'espace chill de la 3. Ici c'est Soulmate et je vous accompagne pendant 3 heures.

Il a un vieux prénom qui revient à la mode, Léon, et pourtant il groove de ouf, Leon Bridges à l'instant avec Coming Home. Il revient à la maison, pour vous mesdames. Et messieurs aussi d'ailleurs, pas de jaloux comme ça. Voilà Stevie.

0: Pensons à le célébrer lorsqu'il est encore vivant, parce que lorsqu'il sera mort, ce sera une énorme perte pour la musique. Lui, c'est Stevie Wonder, à l'instant, avec Superstition.
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0: Ça fait un petit moment qu'on vous le passe, Jalen Ganda, à l'instant avec Doctrine of Love. Son album est sorti, allez l'écouter, il est très intéressant.
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2: Aujourd'hui, Pascal Bataille. Né le 25 janvier 1960 à Bordeaux, Pascal Bataille est un animateur de radio et de télévision français, célèbre pour le duo qu'il forme avec Laurent Fontaine.
3: Pour moi, Misseuse, une fontaine de Seuse. 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
2: Un homme qui, malgré son métier, souffre d'un gênant problème de déglutition. En effet, quand il se trouve sur un bateau, Bataille n'avale pas. Fils de Bataille de Marignan, un soldat d'avant-guerre, et de Brigitte Fontaine, une femme excitée, Pascal Bataille passe une enfance heureuse dans les rues de Bordeaux. Passionné de tennis dès son plus jeune âge, il joue régulièrement contre sa mère, qu'il surnommait affectueusement Ma.
3: Ça, c'est vrai, ça.
2: Une femme redoutable sur les courts qui avait pris l'habitude d'affronter Gaël Monfils à Roland-Garros. Regardez cette photo d'ailleurs. On peut y voir Balavoine dans le public, et là, c'est Monfils, Ma Bataille. Il commence sa carrière à Radio Rhône en Valais, commentant ici et là l'actualité trépidante de ce beau canton ensoleillé. Une période durant laquelle il va produire un nombre incalculable d'émissions, émissions dans lesquelles il parle non-stop, ce qui lui vaudra d'ailleurs le surnom de Pascal Bataille.
4: Ils aiment l'audition, en voluptueux, pas toi.
2: Mais vers l'âge de 30 ans, c'est le drame. Comme beaucoup d'hommes de son âge, il perd tous ses tifs. Dévasté, il se rend en Turquie pour tenter de résoudre son problème, mais rien n'y fait. Il est toujours chauve comme un œuf. Et il est quasiment impossible de trouver ne serait-ce qu'un cheveu en Bataille. Petit fun fact avant de se quitter. Depuis qu'il a arrêté la télévision et qu'il s'occupe d'une ferme, Pascal Bataille se fait appeler Pascal Bataille.

0: chronique du jour. Bonjour.
1: Bonjour.
0: Alors aujourd'hui, je me suis dit que je voulais parler d'un sujet que je connais pas. Donc je vais parler de contraception. Non, mieux, je vais parler de la Coupe du monde de football masculin. La Coupe du monde est aux États-Unis cette année. Marrant, non, que la Coupe du monde ait lieu aux États-Unis, alors que s'il y a bien un truc que Trump n'aime pas, c'est le monde. Ça va tirer plus de balles que de buts. Je crois que je m'en tape un peu de cette Coupe du Monde en vrai. Déjà, je sais même pas pour quelle équipe je suis. J'ai grandi en Suisse, j'habite en France, ma mère est suédoise, mon père italien. Voilà. D'ailleurs, mes parents sont très clichés, hein, mère suédoise blonde, père italien sexiste. Non, il aime pas que je dise ça, il dit qu'il est tradi. Bon,
1: ah oui.
0: Voilà. Pour lui, il y a vraiment deux genres, l'homme et la sous-homme. Bon. D'ailleurs, on parle d'Italie, et d'où est-ce que l'Italie, le pays qui a inventé le sexisme, ne sont pas présents à la fête des hommes? Donc voilà, l'Italie qui se qualifie pas pour la Coupe du Monde de foot, mais on est où là? On est où là? C'est comme si le Brésil se qualifiait pas à la Coupe du Monde des gros culs. Ou alors comme si moi je participais pas à la Coupe du Monde de se réveiller 10 minutes avant sa chronique. Good morning. Bref, la Coupe du Monde sera sans l'Italie, mais la Suisse sera là, ouais.
1: Oui.
0: Et si la Suisse gagne la Coupe du Monde, j'envoie un nude à toutes les personnes qui ont ri à la blague de Brésil et gros cul, donc deux personnes, dont toi, Christelle. La Suisse joue son premier match contre le Qatar. Voilà, c'est les seuls pays où les supporters sont plus riches que les footballeurs. Les seuls à estimer que les joueurs devraient être mieux payés pour ce qu'ils font, parce que bon, seulement millionnaires.
1: Ah ouais.
0: Il y aura aussi la Suède, le pays avec les gens les plus froids et réservés. Donc pour visualiser un peu un public suédois qui gagne un match, imaginez un enterrement mais tout le monde porte un t-shirt jaune. On dit des Suédois qu'ils ont l'air froids, mais moi je pense que c'est juste dur d'être chaleureux en suédois, quoi. Là on vient de marquer un but.
1: Ah oui, c'est vrai.
0: Bon, le football masculin, c'est super, bravo les garçons, bravo, vous courez vite, bravo encore. Mais saviez-vous que la violence conjugale augmente dans le pays qui perd?
1: Ah, ouais.
0: Ouais, les supportrices qui hurlent pour encourager pendant les tirs au but, c'est pas pour les buts, hein, c'est pour pas se faire buter. C'est pas des cris de joie, c'est des cris de soulagement. Et à l'inverse, quand les équipes gagnent, on remarque une augmentation des taux de naissance 9 mois plus tard. Je trouve que ça met en lumière la palette variée et complexe des émotions masculines. Pas content, taper, content, baiser. Pour la Suisse, je pense pas que les naissances vont augmenter grâce à la Coupe du Monde. Ouais.
1: Ah.
0: Mais par contre, je pense qu'on devrait se pencher sur les stats de naissance après l'union de Urschwitz et Unterwald. Là, ça a dû baiser. Les hommes, ils ont la Coupe du Monde pour booster les naissances. Nous, les meufs, je pense qu'on a l'Eurovision. Enfin, vous, je sais pas, hein, mais moi, voir un Suisse allemand faire du yodel pendant 3 minutes, ouh, mon utérus, il était vraiment là. Yalala, hihou. Je sais pas qui va gagner la Coupe du Monde, mais allez la Suisse, allez tout le monde. Et comme on dit partout, sauf en Italie, l'important, c'est de participer.

Chloé Ndai à l'instant avec Hold Me, Chloé qui se produira à Genève au Ritz le 19 juin et le 21 juin à l'occasion de la fête de la musique. Ce sera à Lausanne. It ain't nothing like hip-hop music, comme le disait si bien Supreme NTM, une phrase samplée à Stéphane.

0: Coucou tout le monde, c'est Blaise. Je voulais vous faire un petit message vocal parce que c'est bientôt la Coupe du Monde de foot et... Je suis avec mon meilleur pote là. Et on aime trop la Coupe du Monde quoi.
1: La Coupe du Monde!
0: La Coupe du Monde!
1: Le Mondial!
0: Tous les 4 ans, le Mondial n'est plus le nom d'un kebab,
1: non,
0: mais une compétition de foot!
1: J'aime trop le foot!
0: Le foot! Waka waka! Championnat du monde de football!
1: Regardez le football!
0: Je me réjouis!
1: Je me réjouis tellement!
0: Mais moi aussi!
1: Moi aussi tellement!
0: Ça va être tellement beau, putain!
1: Tout ce foot! Je gère pas du tout!
0: Moi non plus, je suis pas bien là!
1: Moi non plus!
0: Je t'aime, mec!
1: Moi aussi, je t'aime tellement!
0: T'es tellement mon ami!
1: Toi aussi tellement!
0: Tu m'aimes autant que le foot?
1: Non, quand même pas.
0: Bah non, le foot, quoi.
1: Ah, le foot, putain.
0: La Coupe du Monde.
1: Ah,
0: le foot.
1: Les matchs de foot.
0: Oui, oui.
2: C'était le vocal de Blaise, dont la vie est quand même immensément zinzin.
0: On dit pas zinzine.
1: On dit zinzin ou zinzine, peu importe, tant qu'il y a du football.

Parce que ça reste toujours l'un des sujets principaux de toutes les chansons. L'amour, love, love, love. À l'instant, c'était Stephen Sanchez. Et attention, petit classique. The one and only MJ, Michael Jackson. Working day and night. Woo!

0: Derrière ce Michael Jackson, je vous propose de retrouver Johan Provenzano et son édito dans son émission Le Perchoir, le talk show de Couleur 3, tous les lundis de 18h à 19h.
1: C'est l'histoire d'un enfant de 4 ans en combinaison anti-UV, d'une dame en burkini et de Batman qui vont à la piscine à Vernier et... Ah, comment ça? Ils pourront pas se baigner. Bon, tiens, bon. En même temps, je sais pas à quel point Batman, il va à la piscine avec son costume. Je vous imaginais que la marque de bronzage au niveau du bas du visage pourrait être rédhibitoire pour Bruce Wayne. C'est effectivement dans la loi à Genève depuis fin mai. Il y a désormais un dress code imposé à tous les usagers, mais surtout à toutes les usagères des bassins de chlore du canton. D'ailleurs, est-ce qu'on dit piscine de Genève ou piscine Léman? Une loi qui fait pas mal de bulles, puisque jugée discriminatoire, sexiste et inapplicable en pratique. Dans la loi, il est stipulé que les maillots de bain doivent être d'une ou deux pièces, la longueur maximale ne dépassant pas le genou et les bras doivent être nus. Une jolie pirouette proposée par l'Union démocratique du centre genevoise, visant subtilement à interdire le burkini, au bord des bassins du bout du lac. Enfin peut-être, je suis pas sûr, je le mets au conditionnel. On n'a pas dit burkini, on a dit tous les trucs qui couvrent, donc vous pouvez pas dire qu'on cible que les musulmanes, hein, quand même, attention. Alors ok, j'entends, mais ça revient presque au même que de proposer une loi du genre « faut mettre du jambon dans tous les sandwichs et toutes les glaces pour subtilement interdire une labellisation du halal », par exemple, hein, j'en sais rien. Il est donc possible que durant les prochaines semaines, avant de pouvoir entrer dans l'enceinte de la piscine, vous soyez passé au peigne fin pour voir si votre maillot de bain dépasse pas le niveau des genoux, quoi. Voilà, j'ai une petite pensée pour tous les rasta blancs qui ne pourront plus envoyer des coups de pied à la lune avec leur giga short de surf, là. C'est une loi, selon plusieurs instances politiques genevoises, qui est éminemment discriminatoire pour les femmes à qui on dit, encore une fois, comment se fringuer. Voilà, là où devrait s'arrêter la réglementation, ben c'est au mot « maillot de bain ». Tant qu'il n'y a personne en jeans qui fait du 50 mètres papillon, je pense qu'on est relativement safe en termes d'hygiène, quoi. Et je vous avoue qu'il y a plein de trucs à réglementer avant de s'occuper des femmes en burkini. Faudrait par exemple une loi pour une température minimum dans les pédiluves. Ça, ce serait pertinent, parce que c'est pas possible que mon corps soit dans les tropiques et que pour aller dans l'eau, mes pieds doivent vivre la même expérience que Mike Horn à l'Antarctique, quoi. Alors, au-delà du caractère misogyne de la démarche, il en va également de la santé des personnes qui ne pourront pas se protéger du soleil avec des combinaisons anti-UV. On pense notamment aux enfants. Voilà, ça se voit que les gens qui créent les lois n'ont jamais appliqué de la crème solaire sur un enfant et se rendent pas compte du gain de temps que c'est de lui foutre une combi plutôt que de lui tartiner le dos toutes les deux heures. Voilà. Quand je lis tout ça, j'ai aussi une pensée pour le moi plus jeune et adolescent d'une certaine carrure qui se sentait plus à l'aise avec un t-shirt par-dessus les bourrelets et qui ne pourrait donc pas les barboter en toute sérénité à la piscine municipale de Nancy. Voilà, super. Évidemment, ça gueule chez les piscottes qui trouvent la loi inutile et problématique et qui montent au front pour une suspension juste avant la ruée vers l'eau de cet été. Entre tentatives déguisées et abusives de laïcisation de l'espace public ou maladresse législative, la frontière est aussi fine que le tissu qui préoccuperait tellement les gens.
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0: 9h. Camille Degotte.
1: Elle n'est pas officiellement invitée à ce grand raout international qu'est le G7, mais la Suisse se prépare tout de même au sommet qui débute ce lundi à Évian, en France voisine. La police genevoise a déjà saisi du matériel, notamment des boules de pétanque. Les douanes et forces de l'ordre ont renforcé leur contrôle aux frontières, sur le canton et sur Internet. Les opposants au G7 se préparent également. Une critique al masse, une manifestation à vélo a eu lieu hier soir à Genève. Elle a réuni entre 100 et 150 cyclistes. La seule grande manifestation autorisée, elle, a lieu demain à Genève également. Et les hôpitaux universitaires, les HUG, se préparent à un possible afflux de blessés en cas de débordement lors de cette manifestation. L'hôpital a renforcé ses équipes et limité les opérations non urgentes pendant la durée du sommet. Hier, des tentes spéciales ont aussi été dressées devant le site pour accueillir les patients souffrant de blessures aux yeux, comme nous l'explique Marine Guigma, l'infirmière spécialiste clinique.
2: Alors elles vont permettre de faire de ce qu'on appelle de la décontamination, c'est-à-dire de pouvoir

0: 2,3 milliards de francs aux consommateurs et consommatrices helvétiques. C'est ce qui ressort du message transmis hier au Parlement par le Conseil fédéral. 5 centrales de secours doivent être ouvertes d'ici 2030 pour que la Suisse puisse faire face à d'éventuelles pénuries. Les précisions de Jean-Marc Berger.
1: Le Conseil fédéral estime que les incertitudes liées à la sécurité de l'approvisionnement n'ont fait que s'accroître. Ces centrales ne seront enclenchées que si le marché n'arrive plus à livrer le courant nécessaire. Une pénurie d'électricité de plusieurs mois en hiver pourrait en effet coûter cher, des dizaines de milliards de francs, selon l'administration fédérale. Les coûts de ces 5 nouvelles centrales de réserve, environ 10 francs par ménage et par année, seront financés via une taxe sur le kilowattheure qui existent déjà. Ces nouvelles centrales remplaceront les 3 centrales que la Suisse avait déjà ouvertes dans l'urgence après l'hiver critique de 2022. D'une puissance totale de 583 MW, elles devront être alimentées par des carburants neutres en CO2 au moins au début de leur exploitation.
0: Et on quitte la Suisse. Au Moyen-Orient, les États-Unis ont dit avoir abattu aujourd'hui plusieurs drones iraniens qui visaient des navires commerciaux dans le détroit d'Ormuz. Une attaque malgré l'optimisme affiché à quelques heures plus tôt par les deux parties au sujet d'un accord de paix. Les États-Unis et l'Iran ont déclaré hier être proches d'un accord pour mettre fin à leur conflit entamé le 28 février. Un haut responsable américain a précisé qu'un texte satisfaisant les deux parties avait été rédigé. Le ministre iranien des Affaires étrangères, Abbas Araghchi, a déclaré que des modifications étaient encore possibles, mais qu'un projet d'accord montrait que l'Iran avait été renforcé par le conflit. Il y a l'optimisme affiché, mais les versions d'un éventuel compromis donné par les médias iraniens et Washington présentent d'importantes différences. Une attaque de drones ukrainiens sur des installations portuaires du sud de la Russie a provoqué un important incendie, tuant une personne et en blessant 3 autres. C'est ce qu'ont indiqué les autorités locales ce matin. De son côté, Moscou a assuré avoir abattu au total 177 drones ukrainiens. Ces dernières semaines, l'Ukraine, contre laquelle Moscou a lancé une offensive à grande échelle il y a plus de 4 ans, l'Ukraine a multiplié les frappes de drones sur les territoires occupés et en territoire russe, parfois à plusieurs centaines de kilomètres du front. Les Ukrainiens visent notamment les infrastructures énergétiques russes, comme les dépôts pétroliers, les raffineries, afin de priver la Russie des revenus qu'elle tire de la vente d'hydrocarbures. En football, l'équipe de Suisse entre ce soir dans le grand bain de la Coupe du Monde. Elle affronte le Qatar à 21h à Santa Clara. Pour les joueurs suisses, c'est le moment de vérité. Ils partent nettement favoris par rapport à leur adversaire du jour. On écoute le sélectionneur Murat Yakin.
2: On sait ce qui est en face de nous, ce qui nous attend. On doit surtout bien entrer dans la partie. On s'est bien entraîné jusqu'ici, bien étudié nos automatismes. On va essayer de mettre tout cela sur le terrain, d'appliquer notre football en espérant que derrière, le résultat suive. Le Qatar possède un mélange intéressant entre des défenseurs qui font bien leur travail défensif et devant des joueurs créatifs, très rapides. On est averti. On doit maintenir de notre côté une forte pression, bien utiliser et gérer les surfaces de réparation, se créer des possibilités et faire notre jeu.
0: Suisse-Qatar, c'est à 21h ce soir, à suivre sur RTS2 et en radio sur RTS Première. Météo, ce matin encore quelques bancs de nuages bas, probables dans le nord de l'arc jurassien, mais dès cet après-midi, le soleil est bel et bien de retour malgré quelques voiles de nuages élevés. Température 28 degrés cet après-midi jusqu'à 31 en Valais. Demain, dimanche, du soleil également malgré des voiles nuageux. Température 12 degrés à l'aube, 27 l'après-midi jusqu'à 30 en Valais. Lundi, en général, ensoleillé avec des cumulus en montagne, maximum 27 degrés. Et puis, il faut s'attendre à une période caniculaire probable dès la mi-semaine.
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3: Il est temps de s'occuper de vos âmes et vous êtes à la bonne adresse pour ça. Ici, c'est Soulmate. On s'occupe de passer de la bonne musique durant 3 heures, quelques chroniques qui revisitent notamment les chroniques qui se déroulent durant la semaine, durant la matinale de la semaine, la biscotte. Ici c'est Jiggy Jones à la programmation, mon ami Fred de Studer et vous de l'autre côté du poste de radio. Rebonjour à vous, nous sommes dans la deuxième heure de ce Soulmate.

Le titre c'est Carry On, le groupe c'est Jungle, alors je fais ce qu'on me dit, Carry On, on continue. Avec le maximum de chance si possible, voici les Daft Punk et Pharrell Williams, Get Lucky. All right.

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1: Aujourd'hui, Zazie. Née le 18 avril 1964 à Boulogne-Billancourt, Zazie est une chanteuse et actrice française connue pour ses tubes de variété pop qui squattent le sommet du hit parade. Et personnellement, sa musique me touche profondément. Et même si je suis d'ordinaire un fan de hard rock des années 70, je trouve Zazie top. Fille de Jay-Z, un rappeur américain, et de Zaz, un autre rappeur américain, Zazie passe une enfance heureuse dans les rues de Boulogne-Billancourt. Dès son plus jeune âge, son père, qui était rappeur mais aussi bûcheron et allemand, avait pris l'habitude de l'emmener en forêt pour couper des arbres. Et comme n'importe quel homme bien organisé, il n'oubliait pas de prendre Zazie et Zazie pour zier des arbres.
2: Sabotage !
1: Mais à l'âge de 20 ans, sa vie change quand elle se fait repérer par les frangins Wachowski, responsables de la saga Matrix. À l'écran, elle forme un duo avec Keanu Reeves dans ce film qui se passe durant la montée du Troisième Reich. Franchement, je sais pas vous, mais moi je suis hyper fan du duo Neo-Zazie. Mais le cinéma et la chanson, ça va un moment. Et en 2004, Zazie s'envole au Zanzibar pour y ouvrir un bistrot de plage. Et là, vous vous dites que le nom de son bar est tout trouvé, le Zazibar. Eh bien, pas du tout. Cette folle a appelé son troquet le Café de la Poste de Mézières.
3: Non, je m'excuse, je vois toujours pas le rapport.
1: Petit fun fact avant de se quitter. Dans les années 70, Zazie a joué dans un film porno sous le nom de Zizi.

sous la direction de Speech, le rappeur et l'instigateur de ce groupe, un des premiers groupes du Sud qui amenait une touche un petit peu différente au début des années 90, alors qu'on était soit dans du gangster rap, soit dans du rap typiquement new-yorkais. Et Arrested Development a réussi à amener sa vision de la musique qui encore aujourd'hui sonne plutôt bien.

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Certainement l'un des rappeurs les plus constants depuis ses débuts, Nasty Nas, Esco, Nas de son nom d'artiste tout court, Nasir Jones de son nom complet, à l'instant avec Adam et Eve featuring The Dream. Et là c'est Olivia Dean.

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1: Mais bah tiens, en parlant de douceur, voilà Dre Snoop. Hein?

0: La discothèque sur la forme.
1: Tupelo, Mississippi, le 8 janvier 1935, Gladys Presley donne naissance à deux jumeaux. Le premier, Jesse Garon, naît mort-né. Le second naît vivant. On l'appelle Elvis Aaron. La famille vit dans une pauvreté écrasante, typique du sud américain de la Grande Dépression, mais extrême même pour l'époque. Vernon et Gladys Presley déménagent constamment, toujours locataires, jamais propriétaires, toujours à un malheur de la destitution totale. Quand Elvis a 3 ans et demi, son père est envoyé en prison pour avoir falsifié un chèque de 4 dollars. Elvis et sa mère vont s'installer chez des proches. Selon un cousin, le petit garçon s'assoit sur le porche et pleure son père pendant des jours. C'est dans ce Mississippi-là qu'Elvis grandit. Il fréquente l'église Assembly of God avec sa famille. La musique gospel et les sermons s'imprègnent profondément en lui. Autour de lui, dans le quartier, il y a aussi les bluesmen noirs et à la radio, la country. Tout ça, ça rentre, tout ça, ça se mélange dans sa tête. Sans qu'Elvis le sache encore, c'est son éducation musicale. À ses 11 ans, Elvis voulait un vélo pour son anniversaire. Ses parents n'ont pas les moyens. Sa mère Gladys lui offre à la place une guitare à 7,90 $, achetée au Tupelo Hardware Store. À cette époque, c'est un gamin timide et solitaire que ses camarades de classe malmènent volontiers. En septembre 48, la famille Presley quitte Tupelo pour Memphis, Tennessee. Elvis a 13 ans. À son premier jour au lycée Humes High School, 1600 élèves, un monde à des années-lumière de Tupelo, Elvis est tellement dépassé qu'il fait demi-tour et rentre chez lui à pied. Il revient le lendemain et il fait profil bas. Mais la guitare, elle, ne le quitte pas. Il emporte des concours, le concours de talent du lycée quelques années plus tard, puis diplôme en poche en 53, il enchaîne les petits boulots tout en poursuivant son rêve musical. Un jour, il pousse la porte du Memphis Recording Service sur Union Avenue. Le studio appartient à Sam Phillips, fondateur de Sun Records, passionné par une idée fixe. Trouver quelqu'un capable de faire passer la musique noire auprès du public blanc. Ce jour-là, Elvis paye 3,95 $, soit 50 balles dans l'argent d'aujourd'hui, pour enregistrer 2 chansons. Phillips lui dit qu'il le rappellera. Et c'est chose faite un an plus tard. Phillips veut voir ce que ce jeune talent a vraiment dans les cordes vocales. Et en studio, pendant une pause, Elvis et ses deux musiciens, le guitariste Scotty Moore et le contrebassiste Bill Black, improvisent une version survoltée de That's Alright d'Arthur Crudup. Phillips fait tourner les bandes. Ce sera le premier single d'Elvis sur Sun Records. En novembre 55, un manager du nom de Colonel Tom Parker négocie le rachat du contrat Sun par RCA, une autre grande maison de disques, pour 40 000 dollars, soit un demi-million, si on compte l'inflation.
2: On a changé d'échelle là.
1: Une somme alors sans précédent dans l'industrie américaine, ainsi que 5 000 dollars d'argent de poche pour Elvis. Le 23 mars 56, RCA expédie le premier album éponyme d'Elvis Presley. Il atteint la première place des charts, album de Billboard, où il reste 10 semaines. C'est son premier album, il n'a que 21 ans et les ventes dépassent le million de dollars de ventes. À la fin de 1956, le phénomène est planétaire. Le gamin de Tupelo qui voulait un vélo pour son anniversaire est devenu le king of rock and roll. 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

0: Suede Shoes, on comprend peut-être mieux pourquoi il a fait un tube sur le fait juste d'avoir une paire de chaussures neuves.
1: Ouais, ouais,
0: quand on voit d'où il vient.
1: Tu disais, donc tu nous as passé un extrait de la toute première fois qu'il a enregistré un vrai truc.
0: That's
1: mais
0: all
1: donc,
0: right,
1: ces deux premiers, tout premiers titres qu'il a payé 3$, on les retrouve ceux-là?
0: Alors ils existent, ouais. C'était la première démo qu'il a fait juste lui tout seul.
1: Ouais,
0: existent. C'était un face A, face B avec un morceau qui s'appelle My Happiness sur l'une des faces et de l'autre côté. Non, il a fait juste My Happiness et puis c'était un truc qu'il voulait offrir à sa maman.
1: Oh, c'est
0: voilà, chou. Il aimait beaucoup sa mère Gladys, elle a beaucoup beaucoup compté dans sa vie.
1: Ouais.
0: Voilà. Et le reste de la semaine, on va donc parler d'Elvis Presley, mais d'une façon un petit peu spéciale. En fait, le prétexte pour cette biscothèque, c'est que cette semaine, on fête les 60 ans de son troisième et dernier film autour de Hawaï. Il a joué dans trois films qui s'appellent Blue Monday, Girls, Girls, Girls et Paradise Hawaiian Style.
1: Ah ouais, ok.
0: Le dernier est sorti il y a 60 ans et puis donc on va axer un petit peu là-dessus.
1: Eh ben, ça va être une découverte.
0: Pour changer un petit peu de... faire juste du Presley pour du Presley. On va faire du Presley en houla sur les plages hawaïennes.

On parlait des artistes qui manquaient, en voilà un qui manque énormément. Prince, heureusement, sa musique continue de vivre, et notamment ce morceau que trop souvent sous-estimé, Raspberry Beret, à l'instant avec cette boîte à rythme et ce son si caractéristique du son de Minneapolis. Ici c'est RTS Couleur 3, vous êtes toujours dans Soul Check et on continue avec Naika, Fish.

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1: Christelle André.
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3: Célébrons ensemble le 100e anniversaire de la naissance du poète Allen Ginsberg. Il est né le 3 juin 1926 à Newark. Il est mort le 5 avril 1997 à New York. Allen Ginsberg, fondateur avec Jack Kerouac et William S. Burroughs de la Beat Generation. Allen Ginsberg impose un style libre, inspiré du jazz et du spoken word. Allen Ginsberg diffuse le bouddhisme tibétain en Occident. Allen Ginsberg milite pour les droits LGBT, la liberté sexuelle et la dépénalisation des drogues. Allen Ginsberg utilise ses lectures publiques comme des rassemblements politiques, fusionne poésie, musique et appelle à la désobéissance civile. Allen Ginsberg est surveillé par le FBI. Allen Ginsberg redéfinit ce que peut être un poète, un témoin, un activiste, un performeur. Hall est un poème dans lequel Allen Ginsberg dénonce la destruction des meilleures intelligences de sa génération par une Amérique matérialiste et répressive. Ça vous rappelle quelque chose ? Dans ce poème, le New-Yorkais mêle vision hallucinée et révolte sociale. J'ai vu les plus grands esprits de ma génération détruits par la folie, affamés, hystériques, nus, se traînant à l'aube dans les rues noires à la recherche d'un fixe furieux. Initiés à tête d'ange brûlant pour la liaison céleste ancienne avec la dynamo étoilée dans la mécanique nocturne. Qui, pauvreté et haillons et œil creux et défoncé, restèrent debout, en fumant dans l'obscurité surnaturelle des chambres bon marché, flottant par-dessus le sommet des villes, en contemplant du jazz. J'ai vu les plus grands esprits de ma génération détruits par la folie, qui mangèrent du feu dans des hôtels à peinture ou burent de la térébenthine dans Paradise Alley, la mort ou leurs torses purgatoirés nuit après nuit avec des rêves, avec de la drogue, avec des cauchemars qui marchent, l'alcool, la queue, les baisades sans fin, incomparables rues aveugles de nuages, frémissant et d'éclairs dans l'esprit bondissant vers les pôles du Canada et de Patterson, illuminant tout le monde immobile du temps intervalle. Extrait du poème d'Allen Ginsberg, Hall, paru en 1956. Des mots crus et lumineux pour dire des réalités qui n'ont pas disparu en 2026. L'aliénation, la marginalisation, la quête de sens, la violence sociale et la résistance individuelle. Allen Ginsberg nous parle d'outre-tombe. Écoutez-le

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1: Les hostilités continuent au Moyen-Orient malgré l'optimisme affiché quelques heures plus tôt par les États-Unis et l'Iran au sujet d'un accord de paix. Optimisme partagé par le Pakistan, principal négociateur dans le conflit. L'armée israélienne vient de frapper à nouveau le sud du Liban, visant selon elle le mouvement islamiste Hezbollah, selon une agence officielle de presse. Juste avant, l'armée avait appelé la population à évacuer immédiatement dans la région. Son message sur les réseaux sociaux spécifiques que l'armée israélienne s'apprêtait à agir avec force. Et plus tôt dans la journée, les États-Unis ont dit avoir abattu plusieurs drones iraniens qui visaient des navires commerciaux dans le détroit d'Ormuz. Pourtant, les États-Unis et l'Iran ont déclaré hier être proches d'un accord pour mettre fin à leur conflit entamé le 28 février. Mais les versions d'un éventuel compromis donné par les médias iraniens et Washington présentent d'importantes différences. Comment mettre fin à la perte de la biodiversité? C'est la question du Forum mondial sur la biodiversité de Davos qui débute ce week-end. Plus d'un millier d'expertes et d'experts venus de plus de 70 pays sont réunis pour trouver des solutions à l'extinction massive des espèces. Le mot de la présidence du Forum cette année, c'est qu'il faut aller au-delà du simple compte-rendu de l'état de la biodiversité et réellement passer à l'action. Et puis la Suisse se prépare au sommet du G7 qui débute ce lundi à Évian en France voisine. Le pays a mis d'importants moyens militaires en œuvre pour assurer la sécurité de l'événement. De son côté, la police genevoise a déjà saisi du matériel, notamment des boules de pétanque. Les douanes et forces de l'ordre ont aussi

0: nationale dès l'école primaire. Météo, le soleil est bel et bien de retour aujourd'hui. Il va faire 28 degrés cet après-midi, jusqu'à 31 degrés en vallée. Demain, dimanche, temps ensoleillé malgré des voiles nuageux. Température 12 degrés à l'aube, 27 l'après-midi, jusqu'à 30 en vallée. Lundi, en général ensoleillé avec des cumulus en montagne l'après-midi, maximum 27 degrés, jusqu'à 30 degrés en vallée.
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1: 3, 2, 1, c'est parti pour cette dernière heure. Oui, j'ai la pêche. Pourquoi ? Parce que c'est passé 10 heures et qu'à partir de ce moment-là, on ne doit plus. Vous êtes fatigué. Enfin, on ne doit plus. Sauf si vous êtes couché il y a une heure. Courage à toutes celles et ceux qui travaillent. Courage à toutes celles et ceux qui sont en vacances. Il y en a peut-être. Ou qui sont en week-end et qui n'ont pas le choix que de s'occuper de leurs enfants, à savoir trouver des activités. Parce qu'on le sait, il faut dépenser toutes ces petites boule de nerf, hein. Voilà, ici c'est RTS Couleur 3, Soulmate, vous savez comment ça se passe, la musique est toujours choisie par French Tudor, moi j'essaie de pas dire trop de conneries, et vous, vous n'avez qu'à écouter et passer du bon temps.

Ça, c'est typiquement le genre de morceau qu'on adore ou qu'on déteste parce qu'on l'a trop entendu. Mais il n'en reste pas moins un classique Outkast à l'instant avec Miss Jackson. Alors, vous êtes team oui ou team non?

0: Alors là, par contre, moi, je suis toujours team. Oui, à l'instant, Kendrick Lamar et SZA, Luther, en hommage à Luther Vandross.
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2: Nous sommes en juin et c'est donc le mois des fiertés qui permet de célébrer et mettre en lumière la cause LGBTQIA+. Alors évidemment, comme à chaque attention dédiée à des minorités, il y a toujours des membres de la majorité, des hommes, pour s'étonner, hétérosexuels, qu'on les célèbre pas. Et réac. Puis du coup, bah, les hommes hétéros et réac, ils sont là. Un peu comme les chrétiens au temps de Galilée, un peu vexés que l'univers tourne pas autour d'eux. Hein, une vexation qui prend souvent la forme d'une interrogation aussi subtile que délicate. Deux points, ouvrez les guillemets. Il y en a que pour les LGBTQIA+. C'est que le mois des hétéros, alors. Eh ben, bonne nouvelle, c'est tout le reste de l'année. Et même, j'ai envie de vous dire, cette année, juin, c'est aussi le mois des hétéros. Il y a la Coupe du Monde.
3: C'est vrai.
2: Il y a que du foot à la télé. Et quand il n'y aura pas de foot, il y aura des pubs pour de la binge, de la bidoche et du shampoing 18 en 1 qui fait aussi des bouches canalisation. Oh, le foot, si c'est pas la pride des hétéros, ça. Bon, ça peut changer, hein. Regardez le hockey. Il y a 6 mois encore, c'était un truc pour les fans d'Offspring qui aiment la bière. Et bam, il y a la série Heated Rivalry qui sort et le hockey est devenu queer compatible. Bon, un sport où des gars se battent pour la rondelle. On aurait dû se douter. Quoi qu'il en soit, ce mois des fiertés est plus que nécessaire parce que figurez-vous qu'il y a encore des gens qui pensent que l'homosexualité est...
4: contre nature. Hein.
2: En 2026. Alors qu'on a déjà inventé Google en 2026. Et donc on peut demander à Google s'il y a des animaux qui sont homosexuels. On n'a pas besoin d'aller se cacher dans la savane et attendre des jours pour observer des lions qui s'enculent. Hein. Ou dans l'océan pour voir des dauphins, des dauphines se frotter le mumu. Ou au bord des lacs pour regarder des cygnes noirs en couple homoparental. Et si vous croyez toujours pas que l'homosexualité est contre nature, on peut aller fouiller encore plus profondément. Et on s'aperçoit par exemple qu'au niveau des particules, les quarks sont attirés entre eux.
3: Mais non.
2: Donc à tous les homophobes, sachez que au moment où vous entendez cette chronique, les particules de votre corps sont gays. Il y a vos quarks qui s'envoient des dick pics sur Grindr. Et évidemment, dans la team...
4: contre nature. Hein.
2: On pense qu'on peut remettre les personnes LGBTQIA+, sur le droit chemin avec les fameuses, et toujours pas illégales au niveau fédéral, thérapies de conversion. Oh. Alors bon, on dit thérapie, mais ça n'a pas grand-chose de thérapeutique. Hein. Et on dit conversion, mais ça ne convertit pas grand-chose. Hein. Les thérapies de conversion, c'est comme fruit de mer. Voilà, le nom ne dit pas ce que ça veut dire. Et ça pue la merde. Non, parce qu'il y a des témoignages de gens qui ont subi ces actes de conversion et personne n'est revenu en disant « Ça y est, j'ai vu la lumière. Désormais, je suis hétérosexuel. Je vais de ce pas faire 2 enfants, prendre une voiture familiale en leasing et tromper mon ou ma partenaire avec la secrétaire ou le prof de Zumba. » Non, dans les thérapies de conversion, on part plutôt sur un programme de type culpabilisation, balade en forêt et exorcisme. Voilà, donc un dimanche idéal selon Amélie Nothomb. Mais pas de quoi rendre quelqu'un hétéro. Parce que c'est pas possible, en fait. C'est pas contagieux, c'est pas une maladie, l'homosexualité. Enfin, c'est plus une maladie, mais selon l'OMS, depuis 1990, alors que la première grève de cœur, c'était en 1967. Wow. Ça veut dire qu'on a compris comment remplacer un cœur 23 ans avant de comprendre qu'il pouvait aimer qui il voulait. Non, parce qu'au fond, c'est ça dont on devrait parler en ce mois des fiertés, d'amour. Mais les statistiques sont plutôt du côté de la haine. Même en Suisse, en 2025, on a recensé 281 signalements de violence et de discrimination anti-queer. C'est presque 5 fois plus qu'en 2020. Donc apparemment, les seules maladies contagieuses, c'est l'homo et la transphobie.
5: Est-ce que les hétérosexuels vont bien ?
2: Non. Homo et transphobie sur lesquels on n'a pas de chiffres fiables à cause de la peur ou de la honte des victimes. Ah bah si aux femmes qui se font agresser, on continue de demander... D'accord, mais quelle jupe vous portiez ? Il y a de fortes chances qu'on dise aux homosexuels « D'accord, mais au moment de l'agression, quelle chanson de Mylène Farmière vous écoutiez ?» Tout ça sans parler de la violence politique avec les droits des personnes LGBTQIA+, qui reculent au fur et à mesure que les extrêmes avancent. Il y a aussi les 12 pays dans le monde où l'homosexualité est passible de peine de mort, mais aussi les 64 pays où elle est illégale, et le reste du monde, à part Mykonos, où on peut être queer sans que ce soit particulièrement fun non plus. Voilà. On recense des discriminations au sein de la famille, sur le lieu de travail, ou encore au moment de recevoir des soins de santé. Sans parler des humoristes qui font des chroniques à la limite du rainbow washing. Et Malgré tout ça, le 27 juin, un peu partout dans le monde, on verra des personnes queer défiler et faire la fête dans les rues. Et ce sera pas à cause de je sais pas quelle propagande qui encouragerait les enfants à devenir queer. Y a pas plus de personnes queer. Y a simplement plus de personnes qui se sentent enfin le droit d'être elles-mêmes. Et c'est une très bonne nouvelle. Et si ça vous plaît pas, alors peut-être que votre mois de juin devrait pas être celui de la fierté, mais celui de la honte.
0: Merci à Benjamin Descosters que l'on retrouve tous les mardis matins dans La Biscotte et également évidemment en rediffusion ici dans Soulmate. On enchaîne avec Cola.

0: me le disent souvent les personnes qui savent pas quoi dire. Il y a plus de saison.
1: Fais chier.
0: Alors, comment s'y retrouver? Perso, j'ai mes petits repères. L'automne, c'est fastoche. C'est le moment où je bois mes petits pumpkin spice latte de millénial. L'hiver, rendez-vous au marché de Noël pour des aigreurs d'estomac à cause du vin chaud et de l'artisanat. Plus ou moins de bon goût.
1: C'est de la merde.
0: Au printemps, les cerisiers fleurissent et les chevilles se découvrent. Puis pour l'été, sur les rives du Léman, on a une tradition séculaire bien à nous. On l'appelle le Caribana Festival. Et oui, du 17 au 20 juin, la commune vaudoise de Cran va vibrer au son de Mika, Broken Back, À Ciel,
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0: Lost Frequencies, Mid, Étienne de Crécy, Cut the Crap. Et plein d'autres à retrouver sur caribana.ch. Sur place, on envoie en mission l'équipe de Tataki. Yeah, qui sait, vous apparaîtrez peut-être dans l'une de leurs vidéos. Waouh.

0: People of the Moon, les gens de la Lune. Mais est-ce qu'il y a vraiment des gens sur la Lune? Est-ce qu'on y est vraiment allé? Hein? Nous, Jenny, en tout cas, on pense qu'il y a des gens. Il y en a peut-être, hein, mais ils sont tout petits.
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0: Bonjour madame, pour RTS Couleur 3, quels sont les effets positifs ou négatifs de la consommation d'alcool?
1: Ah mais l'alcool, j'en consomme mais c'est pas bon. Chaque fois que je consomme, je suis malade.
0: Ah ouais, mais faut pas boire des litres, hein?
1: Ouais.
0: Juste un verre?
1: Ouais.
0: Vous aimez quoi comme alcool?
1: Les bières.
0: D'accord, bon, une bière, ça va.
1: Ouais.
0: Voilà, une bière de 8 litres. Bonjour monsieur, pour RTS Couleur 3, à partir de combien d'alcool on est alcoolique?
2: Aucune idée.
0: Par jour?
2: Aucune idée. 2000 litres. Je ne sais pas.
0: 8000 litres?
2: Non, 2000 litres peut-être.
0: 2 millilitres?
2: Un
0: demi-litre d'alcool pur?
2: Ah non, c'est la question de bière au vodka, c'est une grande différence.
0: Vous buvez?
2: Non, maintenant plus.
0: Ouais. Vous avez bu?
2: Non, un peu normal.
0: Ouais.
2: Vous êtes une ou deux bières par jour.
0: Ouais.

0: Pluto Baby, à l'instant, c'était Wesley Joseph avant de retrouver la biscothèque de mardi, à savoir la chronique d'Adrien dans sa matinale qui s'appelle La Biscotte, vous l'aurez compris.
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2: Deuxième épisode sur l'histoire d'amour cinématographique entre le King, Mr. Elvis Presley, et Hawaii. Tout commence le 9 novembre 1957. Elvis Presley arrive à Honolulu à bord du paquebot SS Matsonia pour une série de concerts à l'ancien Honolulu Stadium. Il a 22 ans et il est déjà la plus grande star du monde et il découvre Hawaï pour la première fois. Le choc est immédiat. Elvis est instantanément captivé par la beauté des îles, la chaleur de ses habitants et l'attrait de sa culture. Cette visite sera un tournant, le début d'une affection qui durera toute sa vie. Il y a sans doute quelque chose de plus profond que le simple dépaysement dans cet amour. Ses proches et ses biographes racontent qu'Elvis retrouvait à Hawaï des valeurs qui résonnaient avec son éducation dans le sud. La chaleur humaine, la générosité, le sens de la communauté, l'esprit Aloha, en somme, n'était pas si éloigné de l'hospitalité du Mississippi. Le King aimait tellement la beauté d'Hawaï et son atmosphère détendue qu'il en ramène un peu à Graceland, sa fameuse grande maison à Memphis, en redécorant sa salle de détente dans un esprit jungle et île tropicale. La pièce connue aujourd'hui sous le nom de Jungle Room devient l'un de ses endroits préférés. Il y enregistrera même de la musique. Ses amis les plus proches disaient qu'il n'y avait que deux endroits au monde où Elvis se sentait vraiment chez lui, Memphis et Hawaï. Alors quand Hollywood cherche un décor de rêve pour son nouveau film en 1961, son manager, Colonel Parker, et son producteur, Hal Willis, n'ont pas eu à chercher bien longtemps. Voici Blue Hawaii. Le film commence exactement comme on l'attend, un générique avec des plans somptueux, des plages en sable blanc, des cocotiers, des bateaux de plaisance. On suit une belle brunette incarnée par Joan Blackman dans une voiture de sport rouge qui va chercher son militaire à l'aéroport. Débarque de la carlingue un jeune Chad, Elvis Presley, de 30 ans, en uniforme, occupé à rouler des galoches à une hôtesse de l'air. Il est insolent, il est beau et il le sait. Sa donzelle lui fait la gueule, mais c'est Elvis, alors forcément, elle lui pardonne. Direction la plage et on fait pas 10 minutes de film que ça part en chanson. Et oui, c'est une rom-com musicale. Bah oui, le King est dedans.
3: C'est comme Mamie à Hawaï, en fait.
2: C'est exactement ça, avec Elvis Presley. S'ensuit une succession de scènes qui mettent en scène le King en maillot de bain, qui chante et qui danse, pendant que la demoiselle est nulle et chiante et qu'elle a toujours besoin d'un mâle pour venir la tirer d'affaire. Elle, ce qu'elle veut, c'est se caser et fonder une famille. Hein, et elle essaie de raisonner Chad pour qu'il reprenne le business familial. Lui, ce qu'il veut, ben, c'est juste vivre la belle vie sous les cocotiers et chanter des chansons avec ses copains. Alors oui, l'histoire est nulle et je vous spoil pas la fin, mais j'ai adoré regarder ce film. Les dialogues, les décors, les costumes, le casting, le fleuron hollywoodien des années 60. J'ai regardé le film dans l'open space de la 3 et tous les collègues qui passaient ont dit la même chose. Dieu que c'est beau.
3: Ah ouais.
2: Tout est beau. Et la musique, on en parle. Ben, Blue Hawaii a plafonné pendant presque... C'est parce que l'album Blue Hawaii, sorti avec le film, a plafonné pendant presque 8 ans de semaine dans les charts américaines. Et le tube de l'album qui a le plus marqué les tympans et fait chavirer les cœurs, c'est un morceau inspiré par un morceau du 18e siècle d'un compositeur français, Jean-Paul Égide Martini, intitulé « Plaisir d'amour ». Est-ce que tu reconnais ?
3: La voix ?
2: Qu'est-ce que ça a inspiré ? Quel morceau de Elvis a vu le jour grâce à ça ? Et ouais, exactement. Oui, « Can't help falling in love with you ».
3: Elle est belle celle-ci.
2: Il la chante à la grand-mère de sa petite copine dans le
3: film. C'est vrai.
2: C'est tellement chou.

0: Ah, il chante bien quand même. Mmh. Ah, enfin, il chante.
1: Et donc, il chante
0: bien.
1: Ça à la grand-mère.
0: Oui, à la grand-mère de sa petite copine. Il y a une scène où il fête son anniversaire et puis comme il rentre de l'armée d'Europe, il lui ramène une petite boîte à musique d'Italie. Mmh. Et puis il la remonte comme ça. Puis il y a les premières notes qui partent et puis il commence à lui chanter le truc. Et tu vois cette vieille grand-mère qui doit avoir 80 ans qui le regarde, qui fait oh, si tu avais 30 ans de moins, je te boufferais tout cru. C'est tellement chou. Blue Hawaii, sorti en 1961. Premier volet de 3 films dans lequel on retrouve le King of Rock and Roll dans le paradis hawaïen. Demain, Girls, Girls, Girls. Et oui, le film est tout aussi kitsch que le titre.

0: Moi, une fois, j'ai regardé 12 épisodes de Black Mirror à la suite. Et bah, crois-moi, le futur, c'était mieux avant, quoi.
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3: Et Christelle, tu disais aussi hors antenne que 2026 est une très bonne année pour les séries.
2: Mais oui, jusqu'ici, c'est une super cuvée, spécialement du côté d'Apple TV, qui fait un sans faute depuis le début de l'année. On va justement débriefer le démarrage de deux nouvelles séries, Cape Fear et Star City, dont les premiers épisodes sont arrivés la semaine passée sur la plateforme à la pomme. On commence par le glaçant Cape Fear, ambiance.
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2: Le titre Cape Fear ne vous dira peut-être pas grand-chose, mais si je vous dis les nerfs à vif.
3: Ah bah oui,
2: Vous allez certainement penser au film de Martin Scorsese de 1991 avec Robert De Niro dans le rôle du psychopathe Max Cady qui traumatise la jeune Juliette Lewis.
3: Ouais.
2: Le livre de John D. MacDonald avait déjà été adapté en 1962 avec Robert Mitchum.
3: C'est souhait.
2: Et aujourd'hui, c'est une série en 10 épisodes produite par Scorsese et Spielberg avec Javier Bardem en gros méchant.
3: Ah, c'est déjà tellement bien.
2: Le pitch est légèrement modifié et actualisé, mais on est toujours dans le même esprit de vengeance. Après 17 ans d'emprisonnement pour le meurtre de sa femme enceinte, Max Cady est libéré grâce à de nouvelles preuves qu'il est innocente. En sortant de tôle, Max n'a qu'une idée en tête, retrouver son ancienne avocate, campée par Amy Adams, s'immiscer dans sa vie parfaite, dans sa maison parfaite, dans sa famille parfaite et tout foutre en l'air pour se venger. Et il déborde d'imagination. Seuls deux épisodes ont été diffusés pour l'heure, mais Javier Bardem a déjà prouvé qu'il incarnait Max Cady de façon magistrale et à la fois brisé, terrifiant, charmant par moments, avant de redevenir diabolique. Ce rôle était pour lui l'assure dans les rôles de méchant. On se souvient de sa prestation dans No Country for Old Men.
3: Eh oui, c'est pour ça que je disais tout à l'heure, ça lui va si bien.
2: La coupe au bol, la froideur dans son regard. Alors dans Cape Fear, la coupe de cheveux n'est pas la même. Il a beaucoup, beaucoup plus de tatouages, mais il reste redoutable. En deux épisodes, la série nous séduit avec une mise en scène tendue et anxiogène et on a hâte de voir Max Cady à l'œuvre. 10 épisodes sont prévus, c'est beaucoup. C'est des épisodes d'une heure. J'espère juste qu'ils auront de la matière pour nous tenir en haleine jusqu'au bout et qu'on nous balade pas de twists improbables en twist and shout.
3: Mais jusqu'ici, rassure-nous, tout va bien.
2: Tout va bien jusqu'ici. C'est un très bon démarrage pour Cape Fear, les nerfs à vif. Et c'est également un excellent décollage pour Star City, le spin-off de la série For All Mankind.
5: I take this step for my country, for my people. And for the Marxist-Leninist way of life.
2: Dans la série For All Mankind, les trois créateurs, Moore, Welpert et Nedivi, réécrivent l'histoire et imaginent que ce sont les Russes qui ont posé les premiers le pied sur la Lune. Les Américains sont piqués au vif et une course à l'espace va entraîner des progrès technologiques fulgurants qui mèneront les cosmonautes loin, très loin dans l'espace. L'Uchronie permet de jouer avec les faits, de partir sur une série de science-fiction au relent dramatique en suivant des astrophysiciens de la NASA et les cosmonautes. J'avais un peu décroché en quatrième saison, ça devenait un peu trop mélo, les intrigues de certains personnages me paraissaient chiantes, mais j'ai tout de même démarré le spin-off Star City la semaine dernière pour voir, et bien m'en a pris. Star City, la cité des étoiles du nom du centre russe d'entraînement des cosmonautes, reprend exactement la même trajectoire uchronique que For All Mankind, mais du point de vue russe. Dans la première scène, une femme est réveillée en pleine nuit par le KGB, elle est morte de trouille, elle se demande ce qu'on lui veut. La colonelle Lyudmila Raskova, qui n'a pas une gueule de porte-bonheur, l'amène dans les sous-sol de la base de Star City jusqu'au centre de contrôle où elle apprend que son mari Alexei Leonova vient de poser le pied sur la Lune. En fait, c'est une bonne nouvelle, mais l'ambiance est super glauque. Bienvenue en URSS en pleine guerre froide.
3: C'est ce que j'allais dire.
2: Dans ce spin-off, il n'est pas juste question de la conquête de l'espace. La série aborde justement également la manipulation et la surveillance de la dictature. Tout le monde vit dans la peur, tout le monde est sur écoute. L'ambiance n'est clairement pas la même que du côté américain et c'est ce qui confère à la série sa singularité. C'est assez intéressant de voir comment les Russes abordent leur programme spatial et la compétition avec les US. Perso, j'ai bien croché sur les trois premiers épisodes dispo. Pour l'instant, je n'ai qu'une critique négative.
3: Ah.
2: Le casting n'est pas russe.
3: Ah bah non.
2: C'est dommage.
3: Bah oui.
2: C'est des Anglais pour la plupart et la VO est donc en anglais. L'effet d'immersion est par conséquent salement atténué. Mais sinon, c'est très prometteur.
3: Et malgré ce manque d'accent russe, c'est aussi sur Apple TV.
2: Tout à fait. Le quatrième épisode arrive aujourd'hui.
3: On se réjouit.
2: Oui.
6: Merci là, Chris, c'est toujours sympathique. On enchaîne sur la 3 avec... Tuez-moi, veuillez m'excuser pour cette espèce de d'essai d'accent qui n'existe pas. Thundercat, Lil Yachty, Flying Lotus, I did it to myself. Exactement ce que je viens de faire. Je me suis crucifié.

Il est déjà temps de se quitter, de se dire au revoir et de se dire surtout à demain. Merci de nous avoir écoutés. On se quitte avec un morceau de circonstance. Goodbye World by Jean ou Yann Verstraeten. Ok? Tschüss, Sam. Take

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1: Des frappes israéliennes ont ciblé aujourd'hui le sud du Liban, peu après un avis d'évacuation de l'armée israélienne. Plus tôt dans la journée, sur un autre front, les États-Unis ont dit avoir abattu plusieurs drones iraniens qui visaient des navires commerciaux dans le détroit d'Ormuz. Les hostilités continuent donc au Moyen-Orient, malgré l'optimisme affiché quelques heures plus tôt par les États-Unis et l'Iran au sujet d'un accord de paix. Optimisme partagé par le Pakistan, principal négociateur dans cette discussion. Les États-Unis et l'Iran ont déclaré hier être proches d'un accord pour mettre fin à leur conflit, mais les médias des deux pays rapportent des versions tout à fait différentes d'un éventuel compromis. La politique américaine des droits de douane perdurera après le départ du président américain Donald Trump. C'est ce qu'estime la secrétaire d'État à l'économie, Ellen Budliger-Artieda, dans un entretien diffusé aujourd'hui par la Schweiz am Wochenende. Selon la diplomate, la réindustrialisation des États-Unis est une préoccupation qui transcende les clivages politiques. Et cette politique douanière ne va pas disparaître si un démocrate est élu à la présidence du pays. Pour la Suisse, selon elle, la meilleure voie consiste donc à miser sur de bonnes conditions cadres et à renoncer à des expériences en matière de politique industrielle. Comment mettre fin à la perte de la biodiversité? C'est la question du Forum mondial sur la biodiversité de Davos qui débute ce week-end. Plus d'un millier d'expertes et d'experts venus de plus de 70 pays sont réunis pour trouver des solutions à l'extinction massive des espèces. L'enjeu pour le Forum, selon sa présidente cette année, c'est d'aller au-delà du compte-rendu et de réellement passer à l'action pour la biodiversité. Bien que les États du monde entier se soient mis d'accord sur des objectifs ambitieux dans le cadre d'un accord en 2022, leur mise en œuvre reste aujourd'hui en dessous des attentes. La start-up américaine d'intelligence artificielle Anthropic a annoncé hier suspendre l'accès à ses deux modèles les plus puissants, Fable 5 et Mythos 5. Une décision nécessaire pour se conformer à une directive du gouvernement américain. La raison invoquée par ce dernier est la sécurité nationale.

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1: Bonjour à toutes, bonjour à tous, merci d'écouter la RTS Couleur 3, bienvenue dans l'épisode 11 de Super Cheap pour 2 heures de pop culture entre cinéma, VOD, nouvelles techno et jeux vidéo. Aujourd'hui on a 25 sujets à découvrir et le morceau de la semaine. Pour une fois on part sur un instrumental mais pas vraiment puisqu'il s'agit du nouveau single de l'anglais Simon Green aka Bonobo qui nous donne rendez-vous en septembre pour son 7e album studio après 26 ans d'une carrière super cohérente. Bienvenue dans Super Cheap, on est ensemble jusqu'à 13h.

va se dérouler sur 5 périodes, de 1915 à 1965, pour nous raconter les origines des Yakuza. Parmi les guests, on a pu voir Snoop Dogg, qui était sur scène la semaine dernière à l'occasion de la grande soirée du Summer Game Fest. Non seulement il nous a révélé la date de sortie du jeu, prévue le 15 janvier, on se réjouit, le jeu a l'air incroyable, mais surtout, on a pu apercevoir un guest qui n'a pas laissé indifférent, puisque dans le jeu, on pourra aussi interagir avec un autre rappeur, en la personne de Tupac Shakur, disparu depuis 30 ans, assassiné à l'âge de 25, le 13 septembre 1996. Snoop Dogg a expliqué que l'apparition de Tupac était totalement approuvée par sa succession. Sauf que la succession en question, c'est pas la famille, mais Tom Wiley, l'ancien patron de Warner Bros. Records, qui avait initialement signé Tupac à l'époque. En ce moment, ce même Tom Wiley est en conflit avec Sekiwa Shakur, la sœur de Tupac, qui l'accuse d'avoir détourné des millions de dollars sur le dos de son frère décédé. Sauf que cette succession a été remise à Tom Wiley par la mère de Tupac, décédée en 2016. Depuis, la sœur de Tupac accuse Tom Wiley de se faire de la grosse moula, notamment à travers des commissions excessives qu'elle estime à plus de 5 500 000 dollars depuis qu'il se serait autoproclamé directeur de la maison de disques posthume de Tupac, Amaru Entertainment. Tom Wiley aurait aussi refusé de rendre des objets personnels à la sœur du rappeur pour pouvoir les exploiter commercialement. L'affaire est entre les mains des juges depuis 2022, ça fait un moment que ça bloque de partout, on verra si la sortie de Strangers in Heaven fait bouger les choses. Pour ce qui est du mauvais goût de la part de Sega de ressusciter une personnalité décédée, la porte a malheureusement déjà été ouverte dans les premiers trailers, puisqu'ils ont déjà annoncé la présence de l'acteur japonais Bunta Sugawara, décédé en 2014. Cette semaine, Microsoft a aussi ouvert son robinet à communication et c'était une première pour la nouvelle présidente du groupe, Asha Sharma, qui a annoncé une nouvelle stratégie pour relancer toute la division Xbox. En avril dernier, elle a déjà rabaissé le prix de l'abonnement Game Pass en avouant cette semaine que ça leur avait fait perdre plusieurs millions d'abonnés. Tout ça va s'accompagner d'une nouvelle stratégie qui consiste à ne plus sortir ses jeux partout pour proposer certaines productions en console exclusive. Et les deux premiers jeux qui seront exclusivement jouables sur Xbox sont Gears of War Idée, ouais, la préquelle d'un jeu super violent qui cartonne aux États-Unis, mais surtout Clockwork Revolution, un jeu d'aventure à la première personne qui se déroule à l'ère victorienne dans une ambiance steampunk. C'est de loin un des titres les plus intrigants sur la vingtaine de jeux présentés. La direction artistique est très inspirée, l'univers semble déjà très dense et cohérent avec pas mal de personnages, on va s'amuser à voyager dans le temps, ça paraît drôle et super bien écrit, ça fait déjà 4 ans qu'il est en développement et celui-ci ne sortira que sur Xbox et sur PC. À l'avenir, Microsoft décidera au cas par cas si leur jeu seront exclusifs ou s'ils auront le droit d'aller se faire jouer sur PlayStation et Nintendo Switch. Derrière ces réjouissances, la division gaming va prendre cher ces prochaines semaines avec des suppressions d'emplois qualifiées de majeures qui pourraient tomber d'ici la fin du mois. Asha Sharma est assez clair sur la situation de la division, ça va mal, ça va même très mal. Microsoft aurait investi plus de 20 milliards de dollars ces 5 dernières années, tout en accusant un recul considérable avec des ventes qui auraient chuté de plus de 500 millions de dollars et un effondrement des ventes de consoles de 33%. Ouch, ça pique. Pour la suite, on aborde le chant du cygne du célèbre Destiny 2 qui tire sa révérence après 9 ans de live service. Et comme c'était à prévoir, les fans ne sont pas d'accord pour tirer la prise et ils l'ont fait savoir à travers plusieurs opérations coordonnées. La première, c'était de se connecter tous en même temps pour l'ultime mise à jour, ce qui a eu pour effet de planter les serveurs. Passé le cap des 130 000 connexions, le jeu était inaccessible. La deuxième opération est arrivée à travers une pétition en ligne qui a vu plus de 300 000 signataires. Objectif, convaincre Sony de laisser les studios développer Destiny 3 comme c'était prévu initialement. Par contre, quand on connaît la situation délicate des studios Bungie, il est très peu probable que Sony change d'avis. Ils doivent certainement avoir des plans beaucoup moins optimistes, et c'est encore moins le demi-échec de leur nouveau jeu Marathon qui va souffler dans le bon sens. Et enfin, on prend de l'avance sur la suite du programme, on va pas mal parler du Summer Game Fest dans cette émission, et dans les grosses surprises, on peut déjà s'enjailler avec Gen Atlas, le nouveau jeu du game designer japonais Fumito Ueda. Alors peut-être que ça ne vous dit rien, mais Fumito Ueda, c'est l'auteur derrière des cartons PlayStation, on lui doit Ico, The Last Guardian ou encore Shadow of the Colossus, des jeux vraiment différents, tant par la narration que par les mécaniques. Gen Atlas, c'est le premier jeu de son propre studio, il n'est plus lié à Sony, il est dessus depuis plus de 2 ans sous le nom de code Project Robot. Après les colosses et les vieilles pierres, il va nous emporter dans un univers science-fiction où on va se promener dans un immense monde ouvert à tenter de trouver des vieux robots géants endormis dans le sable, tout ça pour les réanimer. Et la bonne nouvelle, c'est que le jeu est édité par les américains Epic Games, ce qui veut dire que le jeu sortira partout, autant sur PlayStation que sur PC et sur Xbox.

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1: Parmi les IA qui nous pondent de la musique, on s'arrête sur la plus connue, Suno, qui vient de lever 400 millions de dollars à l'occasion d'un tour de table, tout ça en étant sous le coup de plusieurs plaintes pour violation de copyright. Faut savoir que depuis 2024, Suno est poursuivi en justice par Universal et Sony Music. Au début, c'était pour 560 morceaux protégés, depuis la liste s'est allongée pour passer à plus de 61 000 titres concernés. Et pendant ce temps, du côté de chez Warner, on a préféré signer un accord de licence pour récupérer une part du gâteau. Dans l'article du site Siècle Digital, on apprend aussi que Suno génère 7 millions de titres par jour et il y aura environ 2 millions d'utilisateurs qui ont souscrit un abonnement à la version payante. Fait rigolo, parmi les investisseurs qui ont participé à ce fameux tour de table, on trouve des producteurs et des artistes qui ont bizarrement préféré rester anonymes. Avec cette entrée de 400 millions de dollars, Suno prévoit d'engager 70% de personnes en plus d'ici la fin de l'année. Pour l'heure, ils sont environ 200 personnes et ils visent 300 millions de dollars de chiffre d'affaires d'ici fin 2026. En 2018, Microsoft étudiait la faisabilité d'un data center sous-marin refroidi par l'eau de mer, sans spécialement donner suite au projet. En 2022, la Chine s'est lancée dans une expérience similaire qui tourne depuis en étant alimentée depuis les côtes. Cette semaine, la Chine, toujours, vient d'inaugurer son premier data center sous-marin, installé à 10 km des côtes de Shanghai, à 10 mètres de profondeur, le tout alimenté par un parc éolien offshore d'une capacité de 24 mégawatts. D'après les autorités, ce data center consommerait environ 20% d'énergie en moins, tout ça grâce à l'eau de mer qui est utilisée pour refroidir l'installation tout en renvoyant de la chaleur dans l'océan. Alors évidemment, cette pratique soulève des questions environnementales, mais selon un professeur en biologie à l'université de Bournemouth, l'impact devrait rester limité, tout en soulignant qu'il faudra quand même bien surveiller les effets à long terme sur les écosystèmes locaux. On termine aux États-Unis, du côté de chez Amazon, qui ne s'en sort pas très bien avec le déploiement de sa constellation de satellites Léo. Depuis 2020, la Commission fédérale des communications leur avait donné jusqu'au 30 juillet 2026 pour déployer la moitié de leur constellation de satellites, c'est-à-dire 1616 sur les 3232 prévus. Et à l'heure où on se parle, ils ne seraient parvenus à en envoyer que 331. On est encore très loin d'Elon Musk, qui lui serait actuellement entre 6000 à 10 000 satellites Starlink en fonction au-dessus de nos têtes. Bref, tout n'est pas fini pour Amazon, puisque la FCC vient de suspendre ce prérequis. Par contre, la FCC ne garantit plus les fréquences qu'ils auront attribuées, ce qui fait qu'Amazon va devoir s'assurer que son système ne génère pas d'interférences avec les nouveaux venus. Ils ont jusqu'au 30 juillet 2029 pour balancer les 2900 satellites qui leur manquent. La FCC aurait été plus clémente avec Amazon pour favoriser l'émergence d'un concurrent face à SpaceX, qui a évidemment contesté cette décision.

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1: Dans Superchip, on commence à passer un gros coup de râteau sur une semaine d'annonces et de world premiere à l'occasion du Summer Game Fest, un événement en ligne qui remplace gentiment le salon E3 de Los Angeles qui n'existe plus, et c'est pas plus mal.
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1: Dans les productions à retenir, on démarre par le nouveau jeu d'un Québécois. Ce Québécois, c'est Patrice Desilets, un game designer de 52 ans, qui était au tout début de l'aventure Assassin's Creed chez Ubisoft sur les trois premiers volets. Après un divorce douloureux, il est parti monter sa propre structure à Montréal, les studios Panache, avec un premier jeu préhistorique en 2019, le jeu Ancestors. Cette fois, il revient pour quelque chose d'un peu plus conséquent, Amsterdam 1666, un jeu d'aventure narratif qui va combiner de l'enquête et de l'action. On va y incarner Noah, une sorte de magicienne qui fera équipe avec un chat. On va devoir débusquer des habitants possédés par des démons qui apparaissent tous les 333 ans dans une reconstitution du Amsterdam de l'époque qui nous sera proposée 2 jours pour les enquêtes et 2 nuits pour de la chasse aux démons. Les premières vidéos donnent plutôt envie, c'est très très bien vendu et ça devrait sortir dans le courant de l'année prochaine. Ça s'appelle Amsterdam 1666. On quitte le Québec pour la ville de Bordeaux en France, retrouver le nouveau projet des studios Asobo, un troisième volet à la saga A Plague Tale. Alors celui-ci est sous-titré Résonance, il se déroulera quelques années avant que la peste noire ne s'abatte sur la France. Et on incarnera Sophia, un nouveau personnage qui oubliera l'infiltration pour un petit peu plus d'action et des voyages dans le temps qui quitteront le Moyen-Âge pour partir en Crète en moins 1200 avant Jésus-Christ pour manipuler le passé. Comme d'habitude avec les studios Asobo, c'est super joli et comme d'habitude, tout ça a été développé dans le plus grand secret, avec une date déjà annoncée au 27 août, pile pour le retour des vacances. Celui-ci s'appelle Plague Tale Résonance.
3: First, you're gonna need followers.
1: Au milieu de la conférence Microsoft, j'ai vécu un moment de gênance passagère avec un jeu très original mais aussi un peu spécial. Ce jeu, c'est Join Us, un simulateur de secte. Oui, oui, ils sont allés jusque-là. Dans Join Us, on va devoir endoctriner des disciples, bâtir notre propriété, monter un jardin pour se nourrir, personnaliser nos préceptes, puis éliminer nos ennemis ou la police quand on sera allé trop loin. Join Us est un jeu coopératif à 4 joueurs. Il est développé à Montréal par Wolf Games, dont c'est le premier jeu. On est entre un jeu de gestion et un jeu d'action. C'est vendu au 3e degré avec un discours totalement opposé aux images, mais aussi des vrais démons et des extraterrestres qui vont venir se mêler à la fête. Dès les premières images, on s'aperçoit que Join Us coche quasiment toutes les cases d'un gros jeu Peggy 18. À mon avis, ils vont pas avoir besoin d'un gros budget marketing pour obtenir une jolie couverture presse. D'autres jeux qui ne laissent pas indifférents, c'est plus tard dans Superchip.
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3: On ouvre le chapitre pop de l'émission sur Prime Video qui présente cette semaine une nouvelle série de l'été à travers Ride or Die, un buddy movie au féminin qui repose pas mal sur son casting puisqu'on retrouve Octavia Spencer qui tourne beaucoup depuis son Oscar en 2011 pour La couleur des sentiments, et à ses côtés on a Anna Waddingham de la série Ted Lasso. Alors ici elle n'est plus présidente d'un club de foot mais joueuse professionnelle, et elle va devoir apprendre la vérité à sa meilleure copine au moment où les deux vont se retrouver coursés par des mafieux. Dans les autres rôles on trouve aussi Bill Nighy, très connu des fans d'Harry Potter. Alors on est sur une série d'action féminine écrite et réalisée par une femme, Tessa Coates, dont c'est la première série qu'elle porte entièrement sur ses épaules après quelques courts-métrages et réalisations pour d'autres séries télé. Ride or Die paraît super fun et bien réalisé, avec des moyens, pas mal de scènes en extérieur, mais aussi de l'action et des cascades pour attirer monsieur. C'est notamment coproduit par le couple Andy et Barbara Muschietti, des films et de la série Ça pour HBO Warner. Cette nouvelle série sort le 15 juillet sur Prime Video, la bande-annonce fait super bien le boulot, ça s'appelle Ride or Die. Pour la suite, on passe en mode WTF, mais avant ça, on enfile une bouée et des palmes. J'ai dû vérifier deux fois, mais on n'est pas sur un hoax, il s'agit bel et bien d'un film avec Whale Fall, l'histoire d'un nageur qui se retrouve dans l'estomac d'une baleine. Alors c'est très sérieux, c'est adapté d'un roman de Daniel Kross, un scénariste américain qui a déjà collaboré avec George Romero et Guillermo del Toro. Il a même été lauréat d'un prix Pulitzer cette année pour sa fiction Angel Down. Whale Fall, c'est une nouvelle qu'il a écrite en 2023, un film qui combine claustrophobie et peur de l'eau. C'est l'histoire de Jay Gardiner, un jeune homme qui part à la recherche du corps de son père qui s'est suicidé en mer, et pendant ses recherches, il va se faire attraper par les tentacules d'un calamar géant, lui-même poursuivi par une baleine ultra king size. Jay va se retrouver dans le premier des quatre estomacs du mammifère avec une heure d'oxygène, un calamar énervé et heureusement pour nous, une lampe frontale. Le nageur est interprété par Austin Abrams qui a joué dans Euphoria et le film Les Évadés. On retrouve aussi Elizabeth Chu, Josh Brolin et à la coproduction un certain Ron Howard. La réalisation a été confiée à Brian Duffield qui nous a fait le très rigolo Crazy Bear. Whale Fall ne sera pas rigolo. Il sortira pour Halloween le 16 octobre.

Un instant dans Super Cheap, c'était Floating Points avec Birth 4000. La suite, ce sont les excellents Kasabian avec Days Are Forgotten sur la BO de la série Young Sherlock. Oui, l'anglais et moi, ça fait 12.

Voilà, Super Chip, première heure, c'est bientôt terminé. On se quitte pour mieux se retrouver après le flash de midi avec encore plus de pop, encore plus de films et encore un petit peu de Summer Game Fest. A tout de suite sur Couleur 3.

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1: 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Camille de Gotte.
2: La Suisse est en ébullition à la veille du sommet du G7 qui commence lundi à Évian. Si vous vivez aux abords du lac Léman, vous avez peut-être entendu des avions de chasse passer au-dessus de vos têtes hier. Cela fait partie des préparatifs. Le pays a notamment mis en œuvre d'importants moyens militaires pour assurer la sécurité de l'événement. Des avions FA-18 ont été engagés, tout comme 4000 militaires qui appuieront les cantons de Genève, Vaud et du Valais. Alors que la contestation anti-G7 s'organise aussi en vue de la grande manifestation autorisée de demain à Genève. La ville de Genève s'est barricadée et puis la police cantonale genevoise a déjà saisi du matériel, notamment des boules de pétanque, et renforcé ses contrôles. Par ailleurs, les HUG se préparent à un possible afflux de blessés en cas de débordement lors de cette manifestation. L'hôpital a renforcé ses équipes et limité les opérations non urgentes pendant la durée du sommet. Et dans ce contexte, une action symbolique a lieu actuellement au milieu du lac Léman, une flottille pour Gaza. Une vingtaine de bateaux et des dizaines de militantes et militants se sont retrouvés au milieu du lac en face d'Évian avec des banderoles. Ils entendent dénoncer la politique et les frappes d'Israël à Gaza qui se déroulent selon eux avec la complicité des États du G7 et de la Suisse. Le Conseil fédéral est prêt à contraindre les cantons à enseigner deux langues nationales aux enfants. Il n'a pas apprécié que certains cantons alémaniques envisagent de supprimer l'apprentissage précoce du français. Pour garantir l'harmonisation nationale de cet apprentissage, le Conseil fédéral envisage donc d'ancrer dans la loi l'enseignement d'une deuxième langue nationale dès l'école primaire. Il a mis hier en consultation un projet de loi. Des frappes israéliennes ont ciblé aujourd'hui le sud du Liban. Peu après, un appel israélien a évacué 20 localités de la région. C'est ce qu'a rapporté l'agence de presse officielle libanaise ANI. Ces bombardements ont visé plusieurs secteurs désignés par Israël. En amont, l'armée israélienne avait averti qu'elle s'apprêtait à, je cite, « agir avec force contre le Hezbollah pro-iranien » et demander aux habitants d'évacuer la zone. Plus tôt, samedi, l'armée israélienne avait annoncé avoir intercepté un engin aérien hostile entré dans le nord d'Israël depuis le Liban. Toujours selon l'armée, 4 incidents similaires ont précédemment eu lieu sans qu'elle puisse intercepter tous les projectiles. Elle ne signale aucun dégât notable. En football masculin, ce soir, c'est l'équipe de Suisse qui se lance dans cette Coupe du Monde. Elle affronte le Qatar à 21h à Santa Clara. Les joueurs suisses partent nettement favoris face à leur adversaire du jour. Un match à suivre sur RTS2 et en radio sur RTS Première. Météo, il fait beau et chaud ce week-end, jusqu'à 28 degrés cet après-midi, 31 en Valais. Demain, du soleil malgré quelques voiles nuageux. Température 12 degrés à l'aube, 27 l'après-midi, jusqu'à 30 en Valais. Lundi, en général, ensoleillé avec des cumulus en montagne l'après-midi. Maximum 27 degrés, jusqu'à 30 en Valais.
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Scott, des disques durs qui s'autodétruisent, un Brad Pitt et la suite de The Social Network. Et puis évidemment, on termine aussi notre assiette de Summer Game Fest avec la sélection des jeux qui méritent qu'on les épingle en wishlist. Rebonjour à toutes, rebonjour à tous, Super Cheap épisode 11, on est ensemble jusqu'à 13h.

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1: Allez, on termine notre doggy bag du Summer Game Fest avec les derniers jeux qui sont parvenus à s'extraire de la masse, à commencer par le remake le plus attendu de tous les remakes.
2: Oui, qui est-ce? So, you're the American who called earlier. The sister of the man on the third floor.
1: Oui, je veux parler de Resident Evil Code Veronica, un excellent épisode de la série qui a eu la mauvaise idée de sortir en exclusivité en 2000 sur la console Dreamcast de Sega. Le jeu était excellent, mais comme la console s'est viandée, nous n'avons pas été nombreux à en profiter, alors que c'était historiquement la véritable suite 3 mois après les événements de Resident Evil 2. Bref, cette fois, Capcom lui sort les couverts en argent, le jeu se revisitera à la première personne dans une version réécrite qui nous emportera notamment du côté de Paris. Ça paraît aussi beau que Resident Evil Requiem, c'est porté par Jun Takeuchi, le game director chez Capcom depuis 1991. Il a démarré en tant que background designer sur Super Ghouls and Ghosts avant de se retrouver aux commandes des plus grosses licences de la marque. Resident Evil Code Veronica sortira l'année prochaine, cette fois-ci un peu partout, y compris sur Switch 2. Dans Super Cheap, on pense aussi aux plus jeunes et aux plus vieux qui étaient aussi plus jeunes à l'époque avec le retour de Spyro, un vieux jeu PlayStation, le petit dragon violet d'Activision qui avait disparu des radars depuis plus de 15 ans. Alors on est visiblement sur un gros jeu d'aventure et de plateforme qui paraît super joli, par contre on n'en va pas grand chose et ça aussi c'est pas prévu avant l'été 2027. Ce qu'on sait déjà, c'est que ça sortira aussi un peu partout. Un autre qui revient, c'est Crazy Taxi et ce morceau emblématique des Offsprings. Crazy Taxi, c'était un jeu d'arcade qui consistait à conduire des clients en roulant à fond et à faire des méga jumps dans un San Francisco fictif. Cette fois, on est sur Crazy Taxi World Tour. C'est développé et produit par l'auteur original du jeu sorti en 1999. Il y aura 5 villes à visiter et dans les autres nouveautés, on va pouvoir se battre pour obtenir les clients comme en vrai grâce à un mode multijoueur. Tout ça sort aussi en 2027.
3: Long ago, there was a land called Hyrule. Created by beings of supreme divinity.
1: Du côté de chez Nintendo, la cerise sur le clafoutis, c'était l'annonce de Zelda Ocarina of Time, un épisode mythique apparu une première fois sur la Nintendo 64 en 98. Mythique pourquoi? Parce que c'était la toute première fois que Link apparaissait en 3 dimensions. Là, il va revenir pour le coup en Super 3D sur Nintendo Switch 2 d'ici la fin de l'année. Alors on n'a pas encore vu grand chose, mais la direction artistique semble super jolie, on se rapproche d'un Zelda façon film d'animation, et comme c'est un des meilleurs chapitres et qu'ils n'ont fait qu'un seul remake sur la Nintendo 3DS, c'est plutôt une bonne nouvelle, d'autant que le jeu sera le gros jeu Nintendo à sortir pour ses fêtes de fin d'année.

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1: Chez Netflix, on adore les chiens et les saucisses. Et on le prouve avec les toutes premières images de Scooby-Doo, la série Scooby-Doo Origins, une série live-action avec des vrais acteurs et un vrai chien. Alors Netflix nous rappelle que Scooby-Doo, c'est quand même 3 films au cinéma, une douzaine de séries animées et près de 40 films d'animation sur près de 50 ans. Mais jamais personne ne s'est aventuré à en faire une série télé en prise de vue réelle. Ici, on va retrouver Scooby-Doo dans sa première enquête surnaturelle alors qu'il est encore tout piti-piti. Ça va se passer dans un camp d'été où on va aussi voir la rencontre entre Daphné, Velma, Fred et Sammy. Et tout ça est porté par Josh Applebaum et Scott Rosenberg, deux scénaristes, réalisateurs et producteurs qui collaborent notamment sur la série From, mais aussi sur la très discutable série Citadel. On croise les doigts, le tournage de Scooby-Doo Origins a débuté début avril. On espère que Netflix ne se soulagera pas sur ce monument de la pop culture. La diffusion est prévue courant 2027. Pour la suite, on part au cinéma à découvrir le nouveau Ridley Scott, The Dog Stars, un thriller post-apocalyptique adapté d'une nouvelle parue en 2012 et c'est adapté par le scénariste du film The Revenant. The Dog Stars est produit par la Fox avec un joli casting. En trio de tête, on trouve Jacob Elordi, Josh Brolin et Margaret Qualley. The Dog Stars nous emporte dans un Colorado dévasté par une grippe pandémique. On va suivre Jacob Elordi dans le rôle d'un pilote qui fait équipe avec un ancien militaire, Josh Brolin. Après la réception d'un signal radio, il décide d'embarquer à bord de leur Cessna pour trouver d'autres survivants. Pour une fois, on n'est pas sur une menace zombie, ça va nous changer, mais plutôt sur des Reapers, une bande de pillards qui n'ont rien à envier à ceux de Mad Max. Comme d'habitude avec Ridley Scott et ses équipes, c'est super bien vendu, avec un budget confortable à 110 millions de dollars. On est reparti sur un joli portrait de l'humanité quand il ne reste plus rien. Et sur IMDb, le film déborde de tags, drame psychologique, science-fiction, survie, action, aventure et thriller. The Dog Stars sortira sur les écrans le 28 août. We'll be right back.

Adieu donc. Bonne nouvelle, la fête de la musique est de retour à Genève. Du 19 au 21 juin, toute la ville vibrera au rythme des guitares et des rock'n'roll stars, certes, mais surtout du hip-hop. Mis à l'honneur cette année dans une block party qui s'annonce mémorable à vie.

Si ton truc à toi, c'est plutôt les grosses guitares qui hurlent, c'est à la place des volontaires qu'il faudra donner rendez-vous à tes potes devant la scène dédiée au métal et au punk. Quant à la crypte, elle sera animée non pas par un, pas deux, mais bien trois sound systems.

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2: D'après vous, pourquoi on irait installer une puce 4G dans un disque dur portable? Eh bien, tout simplement pour pouvoir détruire son contenu à distance en cas de perte ou de vol. Ce disque dur s'appelle le T-Create P35SG. Il était présenté la semaine dernière au salon Computex de Taipei. C'est un disque dur portable SSD qui embarque une connexion 4G qui n'attend plus qu'un SMS pour s'effacer. Tout ça même lorsqu'il n'est pas branché ou connecté à un réseau Wi-Fi. Une fois déclenché, le disque exécute une suppression en deux étapes. Tout d'abord, il formate le disque dur de manière profonde en réécrivant par-dessus les données, après quoi il libère une tension électrique qui endommage définitivement le support. Ce disque dur d'agent secret est proposé par une société spécialisée dans le high-tech haut de gamme, ils sont basés à Taïwan. Avant ça, ils vendaient déjà des disques qui s'autodétruisaient sur la simple pression d'un bouton. Je savais même pas que ça existait. Pour la suite, on rigole un peu à travers la mésaventure de Sean Donovan, un Américain qui louait sa maison d'enfance sur Airbnb. Aujourd'hui, il attaque en justice la start-up The Boat Company qui s'est servi de sa maison pour entraîner leur prototype de robot ménager. Une sorte de Roomba géant d'1m80 monté sur des chenilles. En tout cas, c'est ce qu'il a aperçu quand il a suivi les gros câbles qui s'étiraient d'un camion jusqu'à sa maison. Sean Donovan n'a pas vu le robot en action, mais il a vu par où il était passé. Aujourd'hui, il lui manque un service complet de poterie artisanale, il aurait enfoncé une table basse, fait disparaître un meuble à chaussures, et il aurait aussi ébréché des carreaux dans la salle de bain. Ray Donovan réclame 12 000 dollars à la start-up Boatco, d'autant que les types ont vraiment pas été très sympas. Au moment de faire la réservation, ils se sont fait passer pour une équipe de travailleurs venus de Thaïlande qui ont loué sa maison du 12 au 25 avril. Et au final, il s'est retrouvé avec une trentaine de personnes qui ont fait les 400 pas dans sa maison, par roulement du matin au soir et jusqu'au bout de la nuit. The Boat Company travaille actuellement sur un projet secret de robot ménager et visiblement, Sean Donovan n'est pas le premier. Au moins 12 personnes dans la Silicon Valley aurait aussi des avis très négatifs pour des dégradations similaires. Tout ça mène gentiment à une procédure en cours auprès de la Cour supérieure de San Francisco. J'ai fait 2-3 recherches et visiblement, c'est la première fois qu'ils vont enquêter sur un centre de test de robots clandestins.

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3: À présent, on aborde le prochain film préféré de Mark Zuckerberg, The Social Reckoning, la suite du film The Social Network, sorti il y a déjà 16 ans en 2010. Côté scénario, c'est toujours écrit par le même auteur, Aaron Sorkin, qui s'attaque aux coulisses de Facebook en retraçant le parcours du journaliste Jeff Horvitz du Wall Street Journal, dans sa collaboration avec Frances Haugen, une jeune informaticienne qui l'a aidé à monter le dossier sur les fameux Facebook Files en 2021. Le fameux moment où tout le monde a appris que Facebook savait très bien ce que leur plateforme faisait aux plus jeunes. Cette fois, ce n'est pas David Fincher qui se charge de la réalisation, mais Aaron Sorkin lui-même. Et dans le rôle de Mark Zuckerberg, on retrouve Jeremy Strong de la série Succession qui semble très bien jouer le type imperturbable. Le journaliste est incarné par Jeremy Allen White de la série The Bear. Et pour interpréter la lanceuse d'alerte Frances Haugen, on trouve Mickey Madison, une jeune comédienne fraîchement auréolée du BAFTA de la meilleure comédienne pour son rôle dans Anora de Sean Baker. The Social Reckoning sortira sur les écrans début octobre et après ça, on pourra pas dire qu'on n'aura pas été prévenu deux fois.
4: 私は殺人を計画した犯人です。
3: Pour la suite, on part sur la branche japonaise de Netflix qui présente The Human Vapor. Oui, l'histoire d'un type bizarre capable de transformer son corps en gaz. Alors, on est sur une série fantastique adaptée d'un film de 1960 de Ichiro Honda, qui est quand même le créateur de Godzilla. Ici, dans cette version rafraîchie, on va totalement revisiter le mythe de l'homme vapeur. Dans la version originale, c'était une sorte de super-héros. Ici, c'est plutôt un tueur en série qui s'amuse avec la police en annonçant à l'avance ses prochaines victimes sans que personne ne puisse rien faire, y compris à la télévision quand il fait exploser un invité en direct. Derrière tout ça, on devine une sombre histoire de vengeance. The Human Vapor est une coproduction entre la Toho et Netflix. Les premières images laissent entendre qu'il y a du joli budget cascade et effets spéciaux. D'ailleurs, pour la petite information, ce sont les mêmes studios que Godzilla Minus One qui se sont chargés de la post-production. On est sur un thriller noir qui ne prend pas de pincettes pour soulager les plus sensibles. La série fait pas mal parler d'elle en ce moment, autant aux États-Unis qu'au Japon, notamment parce que c'est porté par le réalisateur du film Un Dernier Train pour Busan, et à la réalisation, on trouve aussi Shinzo Katayama, une demi-star depuis sa série Gannibal pour Disney+. Je ne l'ai pas vu, mais il paraît que ça a cartonné. The Human Vapor sortira sur Netflix tout bientôt, le 2 juillet.

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1: Au mois de janvier dernier, la police de San Francisco s'est retrouvée un peu désemparée suite au cambriolage d'un club de yoga. Ce vol ne se distingue pas parce qu'il a été volé, puisqu'on parle de vêtements de sport. Non, ce qui laisse la police sans voix, c'est que le voleur est reparti après avoir commandé une voiture autonome Waymo, les voitures taxi de Google. Pour le coup, on parle d'une Waymo de la marque Jaguar avec 29 caméras pour reconstituer une vue à 360 degrés. Pour mener l'enquête, la police a obtenu un mandat afin de retrouver les informations liées à la course, et comme il s'y attendait, le compte utilisateur était évidemment bidon. Mais le plus fou, c'est que malgré les 29 caméras, ils ne sont pas parvenus à identifier le coupable. La raison à ça, c'est que les archives vidéo à l'intérieur de la voiture sont automatiquement effacées après un certain temps. Les seules vidéos qui restent stockées sont celles à l'extérieur. Sauf que pour être en accord avec les lois sur la vie privée, les véhicules Waymo floutent automatiquement tous les visages. Ça fait un moment que la police se tourne vers des véhicules connectés pour obtenir des preuves, notamment avec des Tesla qui ont même parfois été remorqués pour utiliser les images en tant que preuves qui ont mené à des arrestations. Pour ce qui est du voleur en Waymo, la police est dans une impasse, le voleur peut dormir tranquille, il a automatiquement été anonymisé. Depuis 2021, les joueurs de Pokémon Go ont fourni sans le savoir 30 milliards de scans 3D en pensant simplement jouer à leur jeu préféré. Le développeur du jeu Niantic a utilisé ces données pour créer ce qu'ils appellent un modèle géospatial qui permet à n'importe quel appareil équipé d'une caméra de connaître sa position au centimètre près en analysant visuellement son environnement sans avoir besoin de coordonnées GPS. Depuis que Niantic a revendu ses jeux à la société Scopely l'année dernière, les données de Pokémon Go ont été fusionnées avec les outils d'une autre société, Vantor, pour permettre à des drones militaires de naviguer super précisément en se repérant grâce aux data accumulées par Pokémon Go. Depuis que l'affaire est arrivée dans les médias, Vantor affirme qu'il n'exploite pas directement les données des joueurs en temps réel sur le terrain, mais la société refuse de nier que son IA a été initialement entraînée grâce à Pokémon Go. Sans le savoir, les joueurs ont accéléré le développement d'un outil de guidage militaire.
2: T'es la première personne que je vois dans un coin où circuler. Tu travailles dans quoi, James ?
1: Et enfin, ça vient de tomber sur le web, on découvre le nouveau film avec le grand Brad Pitt, Art of the Beast, un film où il partage l'affiche avec un chien. Art of the Beast est un thriller de survie, l'histoire d'un ancien soldat et son chien Odin qui vont se retrouver perdus dans la nature sauvage de l'Alaska après le crash de leur avion. Le film est réalisé par David Ayer, un spécialiste des films d'action qui vient de signer à Working Man et Beekeeper, deux films très moyens avec Jason Statham. Art of the Beast semble se concentrer sur l'histoire d'amitié entre un homme et son chien. Ça fait bizarre de voir Brad Pitt dans ce genre de production. On n'est pas habitué à le voir sur un pitch aussi basique et stéréotypé. Faudra juger sur pièce. Tout ça sort le 25 septembre au cinéma.
3: C'est bien.

Super Cheap épisode 11, c'est terminé pour cette semaine. Merci à Gabriel Schwen pour la programmation. En ce qui nous concerne, on remballe le Summer Game Fest pour se retrouver samedi prochain à partir de 11h pour la dernière de la saison, avant une version NNZ qui risque de débarquer d'ici la rentrée. D'ici là, belle journée à vous et bon week-end à l'écoute de Couleur 3. Allez, ciao!

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1: Une flottille pour Gaza, une vingtaine de bateaux sont partis des quatre coins du Léman pour se rejoindre au milieu du lac à la mi-journée en face d'Évian, là où se déroulera le G7. À bord, plus d'une centaine de militants ont déployé leurs banderoles pour Gaza et leurs drapeaux palestiniens. Ils entendent faire passer un message aux dirigeants du G7 pour stopper les violences à Gaza. Plusieurs personnalités, artistes et politiques participent à cette action surprise et pacifiste. À Genève, vitrines barricadées, transports déviés, la ville vit au ralenti à l'approche du G7 d'Évian. Des dizaines d'opposants au sommet ont planté leur tente à Confignon sur le terrain d'un pépiniériste mis à disposition. Demain, une grande manifestation altermondialiste est prévue. Un important dispositif de sécurité a été déployé. Par ailleurs, les HUG se préparent à un possible afflux de blessés en cas de débordement lors de cette manifestation. L'hôpital a renforcé ses équipes et a limité les opérations non urgentes pendant la durée du sommet. Ce dimanche 14 juin, c'est aussi la grève des femmes. Les collectifs féministes ont appelé à rejoindre la manifestation contre le G7. En attendant aujourd'hui, plusieurs actions sont prévues. Un défilé aura lieu à Lausanne à 16h au départ de la place Ripon. À Genève, des tables rondes sont aussi organisées avec pour thème la lutte contre le masculinisme. Une manifestation cantonale aura aussi lieu aujourd'hui à Neuchâtel. Comme l'année dernière, le travail de soins non rémunérés, les inégalités et les violences faites aux femmes restent les thèmes centraux du mouvement. Autre sommet ce week-end à Davos, le Forum mondial de la biodiversité organisée par l'Université de Zurich. Plus d'un millier d'experts venus de plus de 70 pays se réunissent dans la station Grisonne pour trouver des solutions à l'extinction massive des espèces. La Suisse est également concernée. Un tiers de toutes les espèces est menacée. Environ 750 anciens enfants placés de force en institution se sont réunis aujourd'hui à Langenthal dans le canton de Berne pour une grande fête estivale. La conseillère fédérale Elisabeth Baumschneider, invitée d'honneur, y a rappelé les profondes blessures que ces placements forcés ont laissées à la société. Ce qui leur est arrivé est une injustice, a déclaré Elisabeth Baumschneider. Ces personnes méritent une clarification historique. La Suisse a entamé depuis quelque temps un long travail de mémoire sur ces événements. La Suisse entre en lice à la Coupe du Monde de football ce soir à 21h face au Qatar sur l'arc lémanique. Les supporters ne pourront pas voir le match dans les fan zones en général. À Genève, il n'y aura pas de retransmission publique en raison du dispositif sécuritaire pour le G7. Les établissements publics pourront toutefois diffuser les matchs en terrasse. À Lausanne également, l'habituelle fan zone d'Ouchy ne sera pas mise en place pour cette Coupe du Monde, là aussi en raison du G7. En revanche, il y aura des fan zones à Vevey, à Nyon ou encore à Aigle. La météo, le temps sera ensoleillé ce samedi malgré des voiles de nuages élevés. Il fera 28 degrés jusqu'à 31 en Valais. Même scénario demain de 27 à 30 degrés et ce temps estival devrait perdurer toute la semaine prochaine. Il fera même de plus en plus chaud au courant de la semaine.
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1: 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Allez, on y retourne.
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0: comme le disent souvent les personnes qui savent pas quoi dire, il y a plus de saison.
1: Fais chier.
0: Alors, comment s'y retrouver? Perso, j'ai mes petits repères. L'automne, c'est fastoche. C'est le moment où je bois mes petits pumpkin spice latte de millénial. L'hiver, rendez-vous au marché de Noël pour des aigreurs d'estomac à cause du vin chaud et de l'artisanat. Plus ou moins de bon goût.
1: C'est de la merde.
0: Au printemps, les cerisiers fleurissent et les chevilles se découvrent. Puis pour l'été, sur les rives du Léman, on a une tradition séculaire bien à nous. On l'appelle le Caribana Festival. Et oui, du 17 au 20 juin, la commune vaudoise de Cran va vibrer au son de Mika, Broken Back, À Ciel,
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0: Los Frequencies, Mid, Étienne de Crécy,
3: Cut the Crap,
0: et plein d'autres à retrouver sur caribana.ch. Sur place, on envoie en mission l'équipe de Tataki. Yeah, qui sait, vous apparaîtrez peut-être dans l'une de leurs vidéos. Waouh.

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3: À Genève, les forces de l'ordre et les douanes ont renforcé les contrôles, notamment aux frontières et sur Internet, à l'approche du G7 qui aura lieu à Évian et des manifestations prévues. Des contrôles qui ont déjà permis de repérer des commandes en ligne inhabituelles de cagoules et de boules de pétanque. Les commerces du centre-ville se sont également barricadés, notamment les commerces de luxe. Et un important dispositif de sécurité sera déployé avec notamment 4000 militaires mobilisés en renfort. Une vingtaine de bateaux se sont rejoints ce midi en milieu de journée sur le Léman en soutien à Gaza en marge du sommet du G7 à Évian. Les militants ont déployé des banderoles et ont allumé des fumigènes aux couleurs palestiniennes. But de l'opération dénoncée à Évian et au G7, notamment l'aide militaire à Israël et l'inaction des dirigeants face au massacre à Gaza. Les collectifs féministes lancent plusieurs actions aujourd'hui à la veille de la grève des femmes du 14 juin. Un cortège est prévu aujourd'hui à Lausanne, au départ de la place Ripon à 16h. Des tables rondes sont également organisées à Genève et une œuvre d'art temporaire est prévue à Neuchâtel avec une manifestation cantonale. L'accord de paix entre les États-Unis et l'Iran devrait être finalisé dans les 24 heures, annonce le Pakistan, médiateur dans ses négociations. Mais ce matin, un incident tempère cet optimisme. Les États-Unis ont dit avoir abattu plusieurs drones iraniens qui visaient des navires commerciaux dans le détroit d'Ormuz. Des frappes israéliennes ont à nouveau ciblé aujourd'hui le sud Liban, peu après un avis d'évacuation de l'armée israélienne concernant une vingtaine de localités de la région autour de la ville de Nabatieh. En Suisse, environ 750 anciens enfants placés de force en institution se sont réunis aujourd'hui à Langenthal dans le canton de Berne pour une grande fête estivale. La conseillère fédérale Elisabeth Baumschneider, invitée d'honneur, y a rappelé les profondes blessures que ces placements forcés ont laissées à la société. Ce qui leur est arrivé est une injustice, a déclaré Elisabeth Baumschneider. Ces personnes méritent une clarification historique. La Suisse a entamé un long travail de mémoire sur ces événements, une page sombre de son histoire. La Coupe du monde de football, ce soir, la Suisse affronte le Qatar à 21h à Lausanne. L'habituelle fan zone d'Ouchy n'a pas été mise en place pour cette Coupe du monde en raison du G7 de l'autre côté du lac. Et il n'y aura pas de fan zone non plus à Genève, mais les bars et les restaurants peuvent diffuser les rencontres sur leurs terrasses. La météo, le temps sera ensoleillé ce samedi malgré des voiles de nuages élevés. Cet après-midi, il fera jusqu'à 31 degrés en Valais, 28 en plaine. Même scénario demain de 27 à 30 degrés et ce temps estival devrait perdurer toute la semaine prochaine. Il fera même de plus en plus chaud au courant de la semaine.
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0: ressortez vos meilleurs chants de supporters. Footaise est de retour. Cet été, c'est les 10 ans de Footaise. On ne pouvait pas louper le rendez-vous de la Coupe du Monde de la FIFA 2026. Comme d'habitude, on vous commentera tous les matchs de l'équipe de Suisse en intégralité, mais aussi, quoi qu'il arrive, les demi-finales et la finale. Toujours avec beaucoup de mauvaise foi, énormément d'enflammades, mais aussi des analyses pointues.
1: Tout peut aller très vite dans le football, à part Ricardo Rodriguez.
0: Des infos sur les joueurs. Mbolo avait même été à une fête pendant le confinement alors que c'était interdit. Et quand la police l'a retrouvé, il était en train de se cacher dans une baignoire. Et des messages d'intérêt public.
1: Il y a des enfants qui nous regardent, il y a des enfants qui nous écoutent. L'équipe de Suisse est stratosphérique et vous trouvez peut-être ça normal, ce n'est pas normal. S'il vous plaît, les personnes plus âgées, expliquez-leur que ce n'est pas normal, ce qu'on est en train de vivre, c'est exceptionnel.
0: Footaise, c'est à suivre en direct sur RTS Couleur 3, à la radio, mais aussi en images sur l'application Play RTS. 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Allez, moi je vous laisse, je retourne à prendre les paroles de l'hymne national suisse. Version Footaise, bien sûr.
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1: Un peu de disco punk afrobeat avec les Anglais de Pigeon et leur titre Miami.
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1: Selon la légende urbaine, c'est après avoir regardé la défaite de l'équipe d'Angleterre de foot dans un pub que le groupe Pigeon est né au cours d'une jam improvisée par le chanteur et percussionniste Fall Nioké. Nioké, originaire de Guinée-Conakry, c'est un leader naturel. Il a rapidement formé ce quintet avec des musiciens de Michael Kiwanuka et du collectif Salt. Autant vous dire qu'il y a de l'expérience et du groove dans ce groupe. En 2021, Pigeon ont sorti leur premier EP et désormais ils sont de retour pour un premier full album baptisé Out National. Le repérage qu'on va écouter en fait partie, c'est le titre Miami qui va nous amener en plein dans l'afro-disco, une sorte de crowd rock speedé, bien trippé. C'est comme si les groupes LCD Sound System ou Hot Chip avaient pris une pilule d'afrobeat en soirée. Pigeon, c'est un laboratoire sonore et on aime beaucoup ce qui en ressort. Sur RTS Couleur 3, voici en repérage Miami des Anglais de Pigeon. Comme le dit leur devise, Pigeon must fly.
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2: Les anciens enfants placés de force dans des institutions dans les années 60 ont subi des injustices et méritent des clarifications historiques. C'est la conseillère fédérale Elisabeth Baumschneider qui le dit. Elle était invitée d'honneur à la fête estivale des anciens enfants placés à Langenthal dans le canton de Berne. L'événement a réuni aujourd'hui plus de 750 personnes victimes de ces placements forcés jusque dans les années 80. La Suisse a entamé un travail de mémoire sur ces événements, mais il reste encore trop de zones d'ombre, en particulier concernant les persécutions des Yéniche, a soutenu Elisabeth Baumschneider. Une flottille pour Gaza. Une vingtaine de bateaux sont partis des quatre coins du Léman pour se rejoindre au milieu du lac en face d'Évian, là où se déroulera le G7. À bord, plus d'une centaine de militants ont déployé des banderoles pour Gaza et des drapeaux palestiniens. Ils entendent faire passer un message aux dirigeants du G7 pour stopper la guerre à Gaza. Plusieurs personnalités, artistes et politiques participent à cette action surprise. Parmi eux, la conseillère nationale verte vaudoise Léonore Porchet, le cinéaste Jacob Berger ou Rémi Pagani, l'ancien maire de Genève. À Genève, les vitrines barricadées, transports déviés, la ville vit au ralenti à l'approche du G7 d'Évian. Des dizaines d'opposants au sommet ont planté leur tente à Confignon sur le terrain d'un pépiniériste mis à leur disposition. Demain, une grande manifestation altermondialiste est prévue. Le défilé ne passera pas par le pont du Mont-Blanc. Il partira vers 15h depuis le parc Mont-Repos et se poursuivra jusqu'à la place des Nations. Un important dispositif de sécurité a été déployé. Par ailleurs, les HUG se préparent à un possible afflux de blessés en cas de débordement. L'hôpital a renforcé ses équipes et a limité les opérations non urgentes pendant toute la durée de ce sommet. Ce dimanche 14 juin, ce sera également la 7e édition de la grève des femmes. Les collectifs féministes appellent à manifester aujourd'hui. Un défilé partira de la place Ripon de Lausanne dans une heure. Et comme l'année dernière, le travail des soins non rémunérés, les inégalités, les violences faites aux femmes restent les thèmes centraux du mouvement. Les États-Unis ont dit avoir abattu plusieurs drones iraniens qui visaient des navires commerciaux dans le détroit d'Ormuz. Malgré cet incident, le Pakistan, pays médiateur, a annoncé que l'accord de paix mettant fin à la guerre au Moyen-Orient devrait être finalisé dans les 24 heures. L'Union européenne a annoncé de son côté qu'elle reprendrait formellement lundi les négociations avec l'Ukraine en vue de son adhésion à l'UE grâce à la levée du veto hongrois. Les Britanniques célèbrent aujourd'hui officiellement l'anniversaire du roi Charles III par une grande parade militaire. Le souverain est en réalité né le 14 novembre, mais la cérémonie a toujours lieu en juin pour des raisons de météo. Une météo très clémente par ailleurs, avec des températures aujourd'hui qui avoisinent les 28 degrés en plaine et jusqu'à 31 en Valais. Même scénario demain, une belle journée estivale de 27 à 30 degrés. Et ce temps devrait perdurer toute la semaine prochaine. Il fera même de plus en plus chaud au cours de la semaine.
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2: À la veille du 14 juin, journée de grève des femmes, une manifestation est prévue aujourd'hui à Lausanne. Le collectif Vaux espère plus de visibilité en défilant aujourd'hui en raison de la grande manifestation anti-G7 prévue demain. Le cortège partira donc à 16h30 de la place Ripon à Lausanne. Comme l'année dernière, le travail de soins non rémunérés, les inégalités hommes-femmes et les violences faites aux femmes restent les thèmes centrales du mouvement. Demain à Genève, ce seront donc les anti-G7 qui défileront. La manifestation ne passera pas par le pont du Mont-Blanc. Elle partira vers 15h depuis le parc Mont-Repos jusqu'à la place des Nations. Un important dispositif de sécurité a été déployé. 4000 militaires ont été mobilisés en renfort. Les vitrines du centre-ville ont été protégées avec des palissades jaunes. Les forces de l'ordre et les douanes ont déjà renforcé les contrôles, notamment aux frontières et sur Internet. Des mesures qui ont permis de repérer des commandes en ligne inhabituelles, des cagoules et des boules de pétanque, selon la police cantonale. Par ailleurs, les HUG se préparent à un possible afflux de blessés en cas de débordement. L'hôpital a renforcé ses équipes et a limité les opérations non urgentes durant la durée du sommet. Une flottille pour Gaza sur le Léman. Aujourd'hui, en marge du G7, une vingtaine de bateaux se sont rejoints ce midi au milieu du lac. Les militants ont déployé des banderoles et ont allumé des fumigènes aux couleurs palestiniennes. But de l'opération consistait à dénoncer à Evian et au G7 l'aide militaire à Israël et l'inaction des dirigeants face au massacre à Gaza. L'Iran exclut toute signature dans les prochaines 24 heures d'un protocole d'accord avec les États-Unis. Plus tôt dans la matinée, le Pakistan, pays négociateur, avait annoncé qu'un accord de paix serait finalisé d'ici demain. Téhéran a donc refroidi cet optimisme et évoque une échéance plutôt dans quelques jours. Le protocole prévoyait notamment la réouverture du détroit d'Ormuz et un allègement des sanctions américaines contre l'Iran. À Washington, la célèbre salle de spectacle Kennedy Center ne s'appellera pas Trump Kennedy Center. Les travaux pour retirer le nom du président américain de la façade du bâtiment ont démarré ce samedi en application d'une décision de justice fédérale. Donald Trump avait accolé en décembre dernier son nom à celui de Kennedy pour rebaptiser l'édifice Trump Kennedy Center. La Suisse en lice donc pour la Coupe du Monde de football ce soir à 21h face au Qatar. Sur l'arc lémanique, les supporters ne pourront pas voir le match dans les traditionnelles fan zones. À Genève, il n'y aura pas de retransmission publique en raison du dispositif sécuritaire pour le G7. Les établissements publics pourront toutefois diffuser les matchs en terrasse. Et à Lausanne également, l'habituelle fan zone d'Ouchy n'a pas été mise en place pour cette Coupe du Monde. Là aussi en raison du G7. En revanche, des fan zones ont été installées à Vevey, à Nyon ou à Aigle. La météo, les températures sont plutôt clémentes ces prochains jours. Aujourd'hui, il a fait jusqu'à 31 degrés en Valais. Demain, même type de temps, 27 à 30 degrés. Et ce temps estival devrait perdurer toute la semaine. Il fera même de plus en plus chaud au courant de la semaine.
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0: Salut à tous et bienvenue dans ce Couleur 3 On Tour en direct de Festineuch. C'est notre deuxième soir ici sur les rives du lac de Neuchâtel et on est vraiment super content de passer 3 heures en votre compagnie avec un programme que je qualifierais de dantesque. The Hives, Sébastien Tellier, Vanessa Paradis, Sam Sauvage, Nicap, Mickey, Michael Jackson, Barry White et Dave, mon Dieu. Et bien sûr, les deux vieux du Muppet Show à l'animation, 108 ans à nous deux hein, sur leur horloge. C'est Jiggy Jones, c'est moi-même, ouais.
1: Bonjour.
0: Faites du bruit pour nous.
1: Et quel bonheur de se retrouver en direct de ce Festineuch. On est bien.
0: Voilà, écoute, on est au bord du lac. Vous pouvez pas nous rater d'ailleurs cette année. Hein.
2: Ouais.
0: Il y a 2 ans, on était sur le parking. Il y a 3 ans, sur l'autoroute.
2: L'année prochaine, on sera sur scène.
0: Et là, l'année prochaine, on sera sur scène. Non, là, on a un gros stand rouge RTS avec plein de blind tests et tout ça. Donc venez nous voir.
2: Venez nous dire bonjour, venez jouer, venez partager cet instant avec nous.
0: Ça va être super. Et qu'est-ce qu'on va faire pendant ces 3 heures, mon Joe?
2: On va faire plein de trucs. On a pas mal d'interviews notamment.
0: Ouais,
2: hein.
0: Ouais.
2: Moi tout à l'heure j'ai interviewé Sébastien Tellier, on diffusera ça à partir de 18h. Toi tu vas interviewer
0: Sam Sauvage dans quelques minutes. Sam Sauvage, nouvelle révélation de la chanson française. Il a gagné une victoire de la musique. À peine il a commencé, il a déjà gagné une victoire de la musique.
2: C'est bon, ça.
0: Donc on va en parler tout à l'heure. Et puis on a la chance, je vais me rendre sur le rooftop d'un palace tout à l'heure pour rencontrer le groupe le plus punk de ce festival, les Hives.
2: J'aime beaucoup ce contraste.
0: Ça va être bien à 18h45.
2: Et on aura également Foulou Niziki ici en direct sur notre studio. N'hésitez pas, comme on l'a dit, à venir nous dire coucou.
0: Voilà, faites-nous coucou. D'ailleurs, on va se balader, toi et moi, un petit peu sur le site. Ouais. Avec nos petits micros pour capter un peu l'ambiance de ce troisième jour de festival. Il n'y a pas grand monde pour l'instant.
2: Les portes viennent d'ouvrir.
0: Ça vient d'ouvrir et c'est sold out ce soir, donc plus la peine de prendre vos billets, c'est sold out. Voilà, Couleur 3 On Tour en direct de Festineuch, une émission réalisée

0: Qu'est-ce qu'on aime quand ça chie.
1: Ah ouais. Les Hives, Hate You Say, à Tour du Soul. Les Hives en concert ici ce soir à Festinoche à partir de 23h15 sur la grande scène. J'ai une anecdote par rapport aux Hives. À l'époque, ils venaient de sortir ce morceau et il y a toutes les majors qui leur couraient après à Los Angeles. Ils ont signé sur une major. Ils ont reçu, à l'époque, tu recevais vraiment beaucoup, beaucoup d'argent. Tous les membres se sont achetés des maisons. Et puis avec le restant de l'argent, ils ont été travailler avec un producteur avec qui ils travaillent toujours, qui s'appelle Pelle Gunnerfeld, puis ils l'ont payé beaucoup moins cher. En fait, ils ont des maisons maintenant et puis c'est comme ça que ça marche. Ils sont super cool pour
2: j'adore,
1: ça.
2: J'adore. Vraiment. C'est comment enculer le système de manière intelligente.
1: De manière intelligente et drôle surtout. Allez les voir sur scène parce qu'ils sont vraiment très très drôles sur scène. Bon, moi je vais aller voir Sam Sauvage dans quelques minutes, qui a pas l'air si sauvage que ça d'ailleurs. Sam Sauvage, je vais me balader sur le terrain. Le temps d'écouter une jeune chanteuse qui se produit ici aussi, c'est Mickey. Tu la connais, Mickey ?
2: Non, je la connais pas, Mickey.
1: Ah, bah tu verras.
2: Enfin, je l'ai déjà écouté.
1: Elle fait de la pop.
2: C'est la pop ?
1: Elle fait de la pop.
2: Mickey Pop.
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0: 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Plus ou moins de bon goût.
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0: 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Puis pour l'été, sur les rives du Léman, on a une tradition séculaire bien à nous. On l'appelle le Caribana Festival. Et oui, du 17 au 20 juin, la commune vaudoise de Cran va vibrer au son de Mika, Broken Back, À Ciel,
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0: Lost Frequencies, Mid, Étienne de Crécy, et plein d'autres à retrouver sur caribana.ch. Sur place, on envoie en mission l'équipe de Tataki. Yeah, qui sait, vous apparaîtrez peut-être dans l'une de leurs vidéos. Wow.

0: Le nouveau repérage sur la 3, Sylvie's Head avec Frankie. Et à chacun son Frankie. Moi, le mien est en vadrouille à l'ombre des arbres dans les backstage de Festineuch, puisque nous sommes en direct jusqu'à 19h. Frankie ?
1: Oui, ici en direct du backstage, il ne faut pas que je parle trop fort parce qu'il y a une interview à quelques mètres de moi, une interview d'un groupe valaisan qui s'appelle Fluffy Machine. Donc, je vais parler avec Alessia qui est avec nous. Bonjour Alessia.
2: Bonjour.
1: Comment vas-tu Alessia ?
2: Je vais super bien.
1: Après deux jours de festival.
2: On commence à sentir un peu dans les jambes. Mais le soleil est là, le public est là, tout va bien.
1: Alors, quel est exactement ton rôle hein ? Parce que c'est toi qui nous as accueillis ici. En fait, je voulais interviewer Sophie qui était morte de trouille. Mais toi, tu dis non, moi j'arrive. C'est moi qui organise tout ça. Donc, qu'est-ce que tu fais exactement en backstage, Alessia ?
2: Alors, moi, je gère l'espace presse sur les 4 jours de festival. Donc, j'accueille les médias, j'accueille les interviews que les équipes de Festineuch ont préparées en amont pendant toute l'année. Et voilà, j'accueille les artistes aussi. Et je recueille aussi les droits pour les photographes qui vont aller photographier nos artistes en fosse.
1: Est-ce que c'est le pire métier que tu puisses faire sur un festival ?
2: C'est le plus beau des rôles, je trouve, parce qu'on voit tout le monde. Et puis, on est un peu en retrait. On peut aussi venir se poser. Il y a une super ambiance, une grande famille. C'est absolument génial.
1: Par contre, je pense que c'est un métier qui demande beaucoup de rigueur parce que les artistes, on les connaît, hein, ils sont toujours en retard, ils n'arrivent pas, ils changent leurs horaires. Est-ce que ça se passe bien pour l'instant ? Est-ce que tu as eu des surprises pendant ces 2-3 jours ?
2: Non, vraiment aucune surprise. Il y a une espèce d'habitude qui s'est mise en place, les gens nous connaissent, on travaille avec sérieux, on a envie que l'image du festival qui est véhiculée en dehors dans le milieu soit bonne, et donc on fait un travail très rigoureux et apprécié, je crois.
0: Moi, ce que j'ai envie de savoir, c'est est-ce que les artistes se mettent toujours à l'envers, est-ce que ça arrive encore ou pas du tout dans les backstage?
1: Alors, question de Jiggy Jones, il a envie de savoir si les artistes font encore la fête comme à l'époque, s'ils se mettent la tête à l'envers.
2: Eh bien, pas encore cette année, mais ça nous est arrivé. On a, par exemple, assisté à un feu d'artifice avec Mika qui chantait sur les bancs que vous voyez ici en backstage. Mais non, on n'a plus trop ça, ce genre de choses.
1: Ça s'est vachement assagi, hein.
2: Oui, absolument. Ouais.
1: J'avais eu une histoire avec le Wu-Tang Clan qui avait retourné leur chambre d'hôtel à l'époque. Tu te souviens ?
2: Oui, absolument. Mais ici, dans le backstage, les choses se sont toujours très, très bien déroulées. On n'a jamais eu un retournement de backstage.
1: Qu'est-ce que tu fais dans la vie à côté de ça ? C'est quoi ton métier ?
2: Je suis enseignante, institutrice. J'apprends à lire et à écrire à des petits. Et voilà, c'est vraiment complètement diamétralement opposé à ce que je fais ici.
1: Non, bah t'es un petit peu la maîtresse des lieux, on peut dire.
2: Oui, la maîtresse, la maman, la grand-maman.
1: Très bien, merci beaucoup Alessia. Sam Sauvage, 16h30, ça va le faire.
2: Absolument, tout le monde s'en réjouit.
1: Eh bien, Jones, je te passe la parole.
3: On se réjouit.
1: On se revoit tout à l'heure pour l'interview de Sam Sauvage. Merci Alessia.
2: Merci à vous et bienvenue au festival.
1: Merci.
0: D'ici quelques instants, Sam Sauvage, pour l'instant, je vous propose un petit morceau. Eléa, avec ce titre Naudi, Eléa qui sera dimanche sur la scène de La Marée.

0: Justin Timberlake, Halsey sur un morceau de Calvin Harris, Stay With Me. Restez avec nous, nous sommes toujours en direct ici à Festineuch. Franck Mater, tu es avec Sam Sauvage, me semble-t-il.
1: Oui, je suis avec Sam Sauvage en backstage, jeune chanteur français de 25 ans qui a sorti cette année son premier album, Mesdames, Messieurs, un disque de pop électro assez dark, porté par la voix grave de Sam, disque qui a cartonné lors de sa sortie. Sam Sauvage qui nous accorde un peu de son temps libre avant son concert ici à Festineuch. Ce sera à 18h45 sur la scène du Cargo. En attendant, on est avec Monsieur Sauvage. Bonjour.
2: Bonjour.
1: Je peux t'appeler Monsieur Sauvage?
2: Ouais, c'est très grandiloquent. Mais Sam, c'est bien aussi.
1: C'est marrant, ce pseudo Sam Sauvage, en fait. Comment tu l'as choisi, ce pseudo?
2: Déjà parce qu'il fallait un nom d'artiste, et puis surtout parce que ça m'a un peu tombé dessus quand j'avais 15 ans. J'ai fait une soirée juste avant de commencer la musique, donc tout s'est goupillé un peu en même temps. J'ai fait une soirée à 15 ans où on m'a appelé le Sam de la soirée, parce qu'en France, je sais pas comment on se dit en Suisse d'ailleurs, mais en France le Sam c'est celui qui conduit, celui qui ne boit pas. Et on m'appelait comme ça parce que j'avais refusé de boire de la bière à 15 ans, ce qui était plutôt logique. Ouais, c'est ça, donc pas très punk du coup hein, moi à l'époque, mais... et donc j'étais un peu de la soirée, et sauvage parce qu'après il fallait trouver un nom d'artiste, et je trouve que ça évoquait la liberté, la désinvolture, tout ce que j'aime quoi.
1: Un peu comme ta chevelure d'ailleurs.
2: Surtout comme ma chevelure.
1: Alors on va pas parler de tes cheveux, j'ai vu sur toutes les interviews que tout le monde te parle de ça, ils sont très bien. Voilà, c'est dit. 2026, c'est un peu ton année, j'ai l'impression. Sam, premier album qui sort, qui marche super bien, des tonnes de concerts, une victoire de la musique pour la meilleure révélation de l'année. Je voulais commencer avec ça, est-ce que gagner cette victoire a changé quelque chose dans ta vie professionnelle ou dans ta vie personnelle?
2: Je pense que dans ma vie personnelle, pas grand-chose. Je veux dire, tant mieux d'ailleurs. Moi, il y a des gens qui croient qu'on gagne de l'argent avec ça, des choses comme ça, ce qui n'est pas le cas. On gagne 0€. Hein, je veux dire. Et en vrai, ça m'arrange bien parce que c'est pas quelque chose que j'ai cherché pour ça. C'est surtout une reconnaissance. Moi, personnellement, ça m'a apporté ça. Et professionnellement, ça m'a apporté aussi non seulement une reconnaissance du public un peu plus large, des choses comme ça, et surtout le fait de faire encore plus de concerts. Parce que forcément, quand on est révélation masculine, les gens disent ah bah du coup, on va le programmer, tout ça. Moi, ça a été l'occasion, je crois, d'avoir une. Oui, je dis toujours pas une fierté, mais une reconnaissance pour les années que j'ai passé à faire des concerts dans les bars, les restos, tout ça. Les gens savent pas forcément, moi je le savais, et je crois que le fait d'avoir ça, c'est devenir professionnel pour de vrai, pour de bon, c'est une autre histoire, il faut encore tenir, mais pour de vrai.
1: Ça amène aussi, je pense, beaucoup de crédibilité par rapport aux programmateurs de festivals et tout ça. T'as senti cette différence?
2: Oui, bien sûr, je crois que même l'équipe avec qui je travaille l'a senti, les gens qui travaillent avec moi pour essayer de me placer sur des concerts, sur des choses comme ça, donc qui font leur métier de manière formidable, je crois qu'ils l'ont beaucoup senti, et cette victoire, elle est surtout pour ça, elle est pas pour avoir le trophée chez moi qui traîne dans ma cuisine, qui prend les fumées de ma cuisine qui est modeste et médiocre. Je crois que ouais, c'est plus pour ça, c'est pour faire plus de concerts, rencontrer plus de gens.
1: Tu l'as mise où cette victoire d'ailleurs?
2: Justement, en haut de ma cuisine. Là.
1: En haut de ta cuisine?
2: Ouais, juste au-dessus, c'est pas une blague, hein. Ça paraît comme ça, mais moi j'ai toujours mon appart étudiant à Paris, je veux dire, j'ai pas changé de vie, quoi, donc elle est là où elle peut être.
1: On te voit souvent avec une guitare sèche sur les photos de presse et tout ça, et pourtant cette guitare, on l'entend pas beaucoup sur ce premier album qui a quand même une connotation très électronique. Est-ce que c'est une volonté de ta part, ou est-ce que, je sais pas, elle est passée où cette guitare?
2: Elle est toujours là parce que je l'utilise beaucoup pour écrire les chansons. Moi, j'ai toujours partisan à l'ancienne de se dire qu'on a une chanson qui est bien, c'est qu'elle se joue autant la guitare acoustique qu'avec 10 000 synthétiseurs. Donc je veux dire, il y a une mélodie, il y a un refrain, il y a un couplet, des choses qui parlent aux gens, quand c'est bien écrit, ça doit passer avec n'importe quel instrument. Et moi, je commence souvent à écrire les chansons avec la guitare acoustique, donc c'est pour ça que je la trimballe quand même. D'ailleurs, même là, dans la tournée, on a dans le bus, on a la guitare acoustique, et c'est celle avec laquelle j'écris, toujours, constamment. Donc même si je l'utilise pas, de temps en temps, on l'utilise sur les concerts plus intimistes, pas en festival. On fait un moment un peu calme avec les gens et on revient à la source, c'est-à-dire pas de tricherie, là, on triche pas de manière générale, mais il y a beaucoup de
1: bandes.
2: Il y a beaucoup, pas tant que ça, non, on joue quand même la musique un peu live, il y a un clic, quoi, il y a des choses comme ça pour s'entendre et tout, mais là on arrive, on enlève les oreillettes et on est devant les gens, et souvent ça fait la connexion un peu ultime, quoi.
1: Tu as joué justement, c'était ma question d'après, tu as joué dans des groupes, dans ta jeunesse, des groupes de rock. Et maintenant tu es un artiste solo, qu'est-ce qui est le plus agréable? Est-ce que c'est de jouer en groupe ou de jouer tout seul, de composer tout seul, de faire tout seul?
2: Je pense qu'il y a un peu des deux. Je crois qu'il y a, l'avantage d'être seul, c'est d'avoir la liberté totale, de ne pas confronter son avis à celui d'un autre pour choisir un synthétiseur, une mélodie, écrire ses chansons, et puis surtout être dans l'introspectif, c'est-à-dire de se parler à soi et ensuite de parler aux gens. Plutôt que de parler tout de suite avec un groupe, avec des gens, je crois que moi j'ai besoin de solitude dans ma création et dans ma vie aussi. Donc ça fait un peu le lien. Par contre, jouer la musique en live, moi je sais que c'est mon nom, Sam Sauvage et tout ça, mais j'ai l'impression qu'on est une bande. D'ailleurs, on est une bande de copains qui jouent sur scène. Je veux dire, les musiciens et les musiciennes que j'ai rencontrés sont des amis aujourd'hui et on essaie de le faire ressentir au public, ou on n'essaye pas, on le fait pas exprès, c'est comme ça. Donc la musique, c'est fait pour être jouée ensemble, ça toujours.
0: Franck, je te propose d'écouter un morceau de Sam Sauvage et on revient juste après pour la deuxième partie de l'interview.
1: Volontiers, on reste assis, on est tranquille avec Sam Sauvage.
0: Les gens qui dansent.

0: C'est la fin de la chanson et on l'espère pas la fin du monde. Sam Sauvage à l'instant, les gens qui dansent. Sam Sauvage qui est au micro de Franck Mater dans les backstage, ici toujours à Festination en direct.
1: Oui, on papote avec Sam Sauvage. On parle de 70 et 70, 80, 90, toutes ces différences entre nos deux pays qui, somme toute, s'entendent assez bien. Sam, tu es un des artistes francophones les plus programmés dans les festivals et dans les salles de concert cet été. Bon, j'imagine que ça doit faire plaisir, mais est-ce que c'est ta volonté de faire autant de concerts ou est-ce que il y a vraiment tout le monde qui te veut?
2: Non, non, c'est pas. Je pense que. Alors, je suis content si tout le monde me veut, ce serait chouette. Moi, ça veut dire que ça confirme que je fais un truc bien. Je suis content. C'est plutôt que. Non, non, c'est ma volonté. Hein. Moi, je sais que je parle souvent avec mon tourneur qui m'a dit bon, bah là, tu peux te reposer là et tout. Moi, les vacances, ça m'ennuie. C'est-à-dire que pour moi, c'est pas que je suis en vacances quand je fais des concerts. Et bien sûr qu'il y a du travail et tout ça, mais c'est ma vie en fait. C'est toute ma vie est là. Toute ma vie d'être sur la route, tout ça. Moi, j'ai envie de fuir Paris, fuir mon quotidien. J'ai besoin d'être en concert. Et je trouve qu'en concert, il peut rien m'arriver. C'est pas dur, c'est que je me mets en danger. Mais il y a un truc qui fait que c'est plutôt ma demande qu'autre chose.
1: Il y a ce truc du concert où en fait t'abandonnes tes problèmes et puis t'es avec une bande de potes dans un van et tous tes problèmes que t'as à la maison tu les oublies parce que tu fais de la musique.
2: C'est ça, et c'est comme si je les abandonnais pas vraiment, mais j'avais plus le temps de les réfléchir, plus le temps de les considérer. Enfin, ils arrivent moins vite quand on est en tournée, il y a moins de problèmes qui arrivent quand on est à l'autre bout de la France, l'autre bout de la Suisse, l'autre bout de la Belgique. Je crois que ouais, c'est une manière aussi de les penser différemment, parce qu'on est sur la route, on prend du recul aussi, en voyant autant de gens, en voyant tout ça.
1: Est-ce que tu t'es préparé physiquement ou mentalement pour cette tournée?
2: Alors plus mentalement que physiquement, j'ai beaucoup moins fait de sport qu'il en faudrait. Non, non, maintenant j'ai meilleure alimentation par contre, j'essaie de manger mieux, je veux dire tout ça. Je crois que mentalement par contre, je pense à force de, comme en forgeant qu'on devient forgeron, c'est à force de faire des concerts qu'on comprend que bah, celui-là on l'a ressenti moins bien, mais pourtant les gens adoraient, même si nous ça nous mine un peu le moral, on se dit ah on a raté ça, ou des éléments perturbateurs, genre des gens un peu ivres qui veulent juste passer une bonne soirée, mais du coup ils se rendent pas compte qu'ils perturbent le concert, bah faut faire avec, hein, c'est la vie quoi. Et je crois qu'on se prépare mentalement comme ça, c'est en faisant.
1: Ouais. Tu as une voix très grave. Est-ce que, comme beaucoup de chanteurs, tu fais gaffe à ta voix? Parce que quand on a une voix grave, bon, je pense que c'est pour tous les chanteurs. Tu peux perdre ta voix, puis elle s'enroue facilement. Est-ce que tu fais attention vraiment? Pas de club, pas d'alcool quand tu es en concert?
2: Moi déjà l'alcool, sur toute la tournée on a un peu enlevé ça, je veux dire tout ça. Au début il y en avait un petit peu tout ça machin, maintenant j'ai dit c'est pas moi, je bois pas avant de jouer, je bois pas quand je bois un verre après, c'est vraiment très exceptionnel, parce que le concert était super, mais ça reste un travail, il faut vraiment le garder à la tête, c'est que les gens qui nous découvrent, ils nous voient tout le temps pour la première fois. Hein. J'adore, faut être en forme, comme si c'était la première fois qu'on nous voyait à chaque fois. Je veux dire que c'est souvent le cas, et par contre bon les clubs malheureusement ça c'est un autre sujet.
1: Bon mais ça c'est pour entretenir le côté un peu grave aussi.
2: Je travaille le truc. Non, je crois que c'est plutôt non. Je fais attention, mais après ma voix c'est un peu un vieux couple, hein. C'est un jour ça va, un jour ça va pas, quoi qu'il arrive je chante, une fois que je lui fais confiance, elle me fait confiance et ça part comme ça.
1: Je le disais, 2026 c'est vraiment ton année, t'as déjà accompli quand même beaucoup beaucoup de choses, t'as joué à l'Olympia, je crois, j'ai vu dans une interview que c'était un pari aussi avec ton grand-père. Hein.
2: Oui, on va y jouer en décembre, et c'est justement 10 ans après le pari avec mon grand-père qui m'avait dit, qui a écouté ma première chanson et qui m'avait dit « Ah, c'est bien, mais c'est pas l'Olympia en rigolant ». Donc voilà, plus symbolique qu'autre chose, hein. Moi c'était pas mon rêve de faire l'Olympia, mais c'est plus pour ça, ouais.
1: C'est quoi ton rêve le plus fou maintenant, que t'as déjà gagné une victoire de la musique, t'as déjà fait l'Olympia, c'est quoi le prochain objectif que t'aimerais atteindre, Sam Sauvage?
2: Mais je crois que mon rêve, il est plutôt simple, hein. C'est-à-dire que moi je rêve pas de victoire de la musique, je rêve pas comment de concerts incroyables tout le temps, je rêve que cette vie-là continue. C'est aussi bête que ça, parce qu'en fait c'est un rêve de vivre cette vie-là, c'est une vie de rêve, faut dire ce qu'il y a, on est très privilégiés, on fait des métiers qu'on aime, malgré toute la fatigue, tous les problèmes et tout, on va quand même pas se plaindre, je veux dire, il y a beaucoup de gens qui aimeraient être à notre place et faire ce métier-là, je pense à eux surtout, quand je dis ça, je crois que le rêve c'est surtout que ça continue, c'est-à-dire que voilà, ce n'est pas normal, faut jamais s'y habituer, d'être applaudi par des gens tous les soirs, de vivre une vie où on prend soin de nous tout le temps, comme si on était très fragile et qu'on allait sur scène, je crois qu'il faut profiter de ça, réussir à en profiter, ça c'est un rêve, et que ça continue c'est un rêve encore plus.
1: Eh ben on te souhaite une longue carrière avec plein de disques et plein de concerts. Sam Sauvage en concert ici à Festinoche à 18h45 sur la scène du Cargo. Merci beaucoup de nous avoir accordé ton temps.
2: Ben merci de nous avoir invités surtout.
1: Et bon concert à toi Sam Sauvage qu'on écoute tout de suite avec un nouvel extrait de son album Mesdames, Messieurs.
0: Oui, les gens qui dansent, j'adore.

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0: Cassius, à l'instant, My Feeling For You Is All Been Real. C'est évidemment samplé de Gwen McRae. Cassius, il en sera question tout à l'heure dans l'interview de Sébastien Tellier que j'ai fait tout à l'heure. Enfin, auparavant. Ce sera à 18h. Franck, où es-tu?
1: Oui, juste par rapport à Gwen McRae, tu sais qu'elle est originaire
0: d'une petite
1: ville qui s'appelle Canard.
0: Ouais, d'accord.
1: C'est Gwen McRae de Canard, ouais. Si jamais.
0: Merci.
1: Voilà, je me balade tout seul avec mon casque et mon micro et j'ai l'air vraiment du fou du bus.
0: Ben oui.
1: Mais c'est pas grave parce que je le suis quelque part.
0: Ça te va assez bien. Oui.
1: Et il n'y a absolument pas un rat. Est-ce que vous êtes sûr qu'il y a des concerts ce soir? Je me pose la question. Est-ce qu'on se serait pas trompé de jour, de semaine?
0: Ben non, évidemment non, mais il est tôt encore, Franck.
1: Ah, c'est
0: ça. Les portes viennent d'ouvrir. Les gens se réservent pour plus tard.
1: Mais par contre, alors pour ceux qui peuvent pas venir parce qu'ils ont pas de billets,
0: oui.
1: Je vous décris un peu l'endroit, mais c'est idyllique. Je pense que je me souvenais plus, vu qu'on nous foutait sur le parking à d'autres époques, à quel point il est joli ce festival. T'es vraiment au bord du lac.
0: C'est magnifique.
1: T'as des bateaux de plaisance, tout est bien foutu, il y a de l'herbe et tout. Alors il y a beaucoup de poussière quand même devant la grande scène et devant notre scène, là, la scène du cargo.
0: Du lacustre.
1: Et la grande scène est gigantesque. Je ne me souvenais pas du gigantisme de cette scène. Mais vraiment, un des top festivals. Puis en plus, ce n'est pas trop grand. Tu vois ce que je veux dire?
0: C'est à taille humaine, comme on aime
1: taille
0: dire.
1: Taille humaine. C'est vraiment les festivals qu'on aime, comme Festinoche. Donc, dommage pour ceux qui n'ont pas de billets.
0: Fouille.
1: Voilà, c'est comme ça. Hein, c'est la vie. Vous viendrez l'année prochaine parce qu'il y aura certainement une autre édition l'année prochaine. Je vais revenir te voir parce que pour l'instant... Il se passe pas grand chose à part les stands qui ouvrent et les gens qui commencent à picoler ici parce que c'est ce qu'il faut faire quand
0: il fait
1: chaud comme ça.
0: Ça fait aussi partie de la fête.
1: Je reviens te voir.
0: Je vous propose d'écouter un morceau Fluffy Machine et on se retrouve.
1: Ah, les valaisans.
0: Ben oui. Ils seront d'ailleurs ce soir à 18h45 sur la scène de la Marée.

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1: Mais de quoi peut-elle bien nous parler, Fishback?
0: Ben, je sais pas, mais en tout cas, elle a joué jeudi ici.
1: Ah,
0: Festineuch, parce que nous sommes toujours en direct de Festineuch, évidemment.
1: Tu te souviens quand on l'avait interviewée à...
0: C'était à Fribourg.
1: À Fribourg.
0: Au Georges.
1: Et elle n'avait pas pu jouer parce qu'il y avait eu une tempête juste après.
0: Exactement.
1: Il paraît qu'elle s'est bourrée la gueule.
0: Mais pourtant, c'est dommage parce qu'elle se réjouissait tellement de jouer. Je me rappelle.
1: Elle s'est pris une minasse, paraît-il.
0: En même temps,
1: voilà,
0: tu peux plus jouer.
1: Tu peux plus jouer, qu'est-ce que tu
0: fais?
1: Bah, tu restes sur place, tu fais la fête.
0: Et tu profites de l'instant présent.
1: Exactement. Mais elle aime bien ça, Fishback. Bon, il est 16h56, on a encore le temps d'écouter un peu de musique. Des petits changements de programme, hein, je crois.
0: Oui, tout à fait.
1: La Psycho Weasel qui vient de nous voir. C'est
0: d'ici,
1: un petit peu.
0: D'ici 20 minutes, c'est un peu nos copains.
1: Ah non, mais c'est un petit peu. J'ai l'impression que c'est les mères de Neuchâtel, un peu.
0: Bah, c'est ça.
1: Les mères et les pères.
0: C'est ça. Eux et Noclan.
1: Et Noclan aussi. DJ Noclan qui nous a rejoint, évidemment. Bah, on a tous les locaux, les meilleurs.
0: Les locaux de l'État.
1: Il y a qui encore à Neuchâtel d'hyper connu en musique? Il n'y en a pas d'autres. Psycho Weasel.
0: Il n'y a que eux.
1: Mademoiselle Noclan.
0: Voilà, c'est tout.
1: Hein, Flex Fab aussi, évidemment.
0: Bien sûr.
1: Il pourra peut-être venir, Flex Fab. On verra bien. Venez nous voir à notre sang. Venez jouer aussi au blind test. Là, je vois des gens, ils sont en train de ne pas trouver les trucs.
0: Ils cherchent, ils ont l'air d'être concentrés, mais d'une force.
1: Est-ce que c'est Jacques Brel?
0: Voilà.
1: Ça
0: venez
1: dépend
0: là.
1: Les playlists.
0: Ben oui, oui, voilà. Tout ça fait. Festineuch en direct. On se met un petit morceau.
1: Allez, c'est qui?
0: Wesley Joseph, plutôt. Oh oui, j'aime ce morceau. On dirait presque Kanye et Jay-Z.
1: Complètement.
0: Watch the Throne. Hein?

0: Wesley Joseph avec Pluto à l'instant. Nous sommes toujours en direct de Festineuch. Venez nous dire bonjour au stand de la RTS. Il y a plein de choses à faire, des bons à gratter.
1: Et il y a les deux vieux du Mopette surtout.
0: Voilà, ça c'est nous.
1: Et un blind test. Venez nous voir ici au stand. On se fait une pause information parce qu'on a tous besoin d'une pause information. Et on revient juste après avec plein de choses. Restez avec nous.
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4: La grève féministe habituellement fixée au 14 juin se déroule exceptionnellement ce samedi 13 en raison de la grande manifestation contre le G7 prévue demain à Neuchâtel. Plus d'un millier de personnes ont défilé cet après-midi. À Lausanne, le défilé féministe est parti de la place Ripon il y a une demi-heure. Et comme l'année dernière, les inégalités, le travail de soins non rémunérés et les violences faites aux femmes restent les thèmes centraux du mouvement. À Évian, en Suisse romande, un important dispositif de sécurité a été déployé pour le G7. Des équipes des forces de l'ordre endeuillées ce samedi par la mort d'un motard de la gendarmerie dans un accident de la route en Haute-Savoie, près de la commune de Fessy. Une voiture se serait déportée sur une route départementale, percutant ainsi une colonne de la gendarmerie. L'accident a fait un mort, un gendarme de 38 ans et deux blessés. Une flottille pour Gaza cet après-midi sur le Léman. Une vingtaine de bateaux sont partis des quatre coins du lac pour se rejoindre au milieu, en face des là où se déroulera donc le G7. À bord, plus d'une centaine de militants déployaient leurs banderoles pour Gaza et leurs drapeaux palestiniens. Ils entendent faire passer un message aux dirigeants du G7 pour stopper la guerre à Gaza. Plusieurs personnalités, artistes et politiques ont participé à cette action surprise et pacifiste. Parmi eux, la conseillère nationale verte vaudoise Léonore Porchet, le cinéaste Jacob Berger et Rémi Pagani, l'ancien maire de Genève. L'Iran exclut toute signature dans les prochaines 24 heures d'un protocole d'accord avec les États-Unis. Ce matin, le Pakistan, pays négociateur, avait annoncé qu'un accord de paix serait finalisé d'ici demain. Mais Téhéran a refroidi cet optimisme et évoque une échéance dans quelques jours. Le protocole prévoyait notamment la réouverture du détroit d'Ormuz et un allègement des sanctions américaines contre l'Iran. Environ 750 anciens enfants placés de force en institution se sont réunis aujourd'hui à Langenthal, dans le canton de Berne, pour une grande fête estivale. La conseillère fédérale Elisabeth Baumschneider était invitée d'honneur. Elle y a rappelé les profondes blessures que ces placements forcés ont laissées à la société. Ce qui leur est arrivé est une injustice, a déclaré la conseillère fédérale. Ces personnes méritent une clarification historique. La Suisse a entamé un long travail de mémoire sur ces événements. La Coupe du Monde de football, une grande soirée qui s'annonce avec l'entrée en lice de la Suisse à 21h face au Qatar et la rencontre Brésil-Maroc à New York. À Lausanne, l'habituelle fan zone d'Ouchy n'a pas été installée cette année en raison du dispositif sécuritaire lié au G7. Mais la rencontre Suisse-Qatar sera bien sûr à suivre sur RTS 1 et en images sur RTS 2. La météo, le temps ensoleillé de ce samedi se poursuivra demain. Il fera 12 degrés le matin jusqu'à 27 l'après-midi et 30 en Valais. Ce temps estival va durer toute la semaine prochaine et il fera même de plus en plus chaud au fil des jours.
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2: Et c'est parti pour la deuxième heure ici en direct de Festinoche. Oui. Au stand de RTS, faites du bruit si vous êtes là.
3: Du bruit. Oui. Ah, ils ont des casques sur les oreilles, ils n'entendent rien.
2: Et je peux vous dire qu'il y a du beau linge hein, sur ce plateau en du ce moment. Linge. Tous les people romans sont là. Lord Betrave, ah, sa ouais. compagne, ah. Nils Martenet.
3: Qu'est-ce qu'ils sont beaux.
2: Mademoiselle Noclan, Laura Chénia. Il y a le monsieur Trottet des cafés. Trottet aussi, je l'ai vu tout à l'heure. Il n'y a que du people.
3: Oh, c'est génial. Venez nous rejoindre, c'est super. On a pas mal de choses intéressantes. D'ici quelques instants, on a Psycho Wiesel qui vont venir nous parler un petit peu de ce qu'ils font. Parce alors, qu'ils sont à la fois en concert, évidemment, et ils ont travaillé sur la programmation.
2: Comme j'ai dit, ils ont les clés de la ville, Psycho Wiesel. J'aurais bien aimé voir leur frère Thomas à la place, Thomas Wiesel, mais voilà, je suis un petit peu déçu, c'est comme ça. Et puis, Nicap aussi. Nicap, on va vous passer un petit bout de cette interview qui a été réalisée il y a quelques semaines par c'est quoi
3: c'est les
2: vraies mouettes
3: qui fait, c'est les mouettes de JP.
2: Il met des mouettes, ouais. Bon, c'est très bien. Nicap, donc groupe de rap irlandais assez controversé, mais pour des bonnes raisons.
3: Tout à fait.
2: En général, c'est Yann Zitouni et Yannick Neveu qui les ont interviewés parce qu'ils donnent pas d'interview en festival, et on a pu avoir l'interview il y a quelques semaines. On vous en propose un tout petit bout et on vous passera le reste cet été.
3: Et puis si je n'ai jamais, à 18h on vous passera l'intégralité de l'interview que j'ai fait il y a de 1h30 de Sébastien Tellier, qui est très intéressant et fort sympathique.
2: Et en plus, ça groove, la preuve avec un titre de Sébastien Tellier. On commence avec Tellier, ça fait plaisir. C'est une ville pour nous, ça s'appelle Cochonville sur Couleur 3, direct de Festinoche.

0: Ray sur Couleur 3, une des chouchous du festival de Montreux, je l'ai vu, mais c'est mieux de regarder Ray sur le côté si jamais. Hein.
1: Bravo.
0: Vous allez la voir en concert. Voilà.
1: Oh, ça va être
0: j'arrête
1: long.
0: Les blagues.
1: J'en veux plus.
0: Allez, j'arrête les blagues, on passe à une nouvelle interview avec un invité qui est sur notre stand.
2: Oui, la moitié de Psychovisual, Ivo qui est là, le local de l'étape comme on a aimé le dire tout à l'heure, qui est en grande forme.
3: Hein ouais, en super forme, ouais. 100%.
0: Et chaque année comme ça, j'ai l'impression. Ouais, ça devient de plus en plus dur chaque année. Hein.
3: Ouais, c'est de mieux en mieux, mais dans quel sens, je sais pas du tout.
2: Est-ce que c'est dur d'être à la maison ou c'est justement un plaisir et tu te lâches tellement qu'en fait ça devient très compliqué?
3: Ah, mais c'est un plaisir. Parce que bah, déjà, je suis délocalisé maintenant, je suis plus trop sur Neuchâtel, donc quand je reviens, je revois tous les potes.
2: Ah ouais.
0: T'es où maintenant?
2: T'es où?
3: Je suis à Lyon.
2: Ah.
3: Majoritairement là-bas.
2: Ok.
0: Pour quelle raison d'ailleurs? Raconte-nous un peu ta vie, ton œuvre.

0: Bah, tout a commencé.
1: Au bar,
2: t'as rencontré quelqu'un ou t'es parti?
0: J'ai rencontré quelqu'un.
2: C'est vrai?
0: Non, mais c'était juste pour faire surtout plus de contacts, bouger un peu plus et connaître d'autres contextes culturels.
2: Et pourquoi Lyon? Et pas Paris, par exemple?
0: Parce que niveau capitale de musique électronique, c'est quand même un truc qui est très très bien centré.
2: Ouais.
0: Et niveau connexion avec les autres villes, Marseille, Paris. C'est génial, il y a tout qui est hyper proche. D'ailleurs, j'ai découvert récemment que je mettais moins de temps de faire Lyon-Marseille que Lyon-Genève.
2: Bah oui.
0: Pour moi, c'était pas logique. J'ai découvert ça il y a quelques mois.
2: Ouais, pourtant, ça paraît assez logique.
0: Ouais, ça paraît assez logique. Mais j'ai pas de cerveau, surtout aujourd'hui.
2: En tout cas, c'est pour ça que ça nous fait plaisir que tu sois là. Quelle est votre implication cette année à Festinouche?
0: On s'occupe de la programmation du phare et de la plage.
2: Ouais.
0: Et on a un malin plaisir à inviter nos potes et artistes qu'on aime beaucoup et présenter des projets qui nous parlent,
2: ouais,
0: à notre belle ville de Neuchâtel. Et
2: une vraie liberté artistique pour le coup.
0: Ouais. Et c'est cool parce que les gens sont très ouverts aussi à la découverte de la programmation. Beaucoup d'artistes qu'ils connaissent pas forcément.
2: Mm-hmm.
0: Et depuis cette année, Léo est maintenant chargé de production de ces deux scènes. Du coup, maintenant, il se promène avec un petit okiwoki.
2: Vous avez upgradé.
0: Et d'ailleurs, c'est aussi pour ça qu'il n'est pas là. Parce qu'il a une petite mission à brûle pour point. Donc voilà, tout seul.
1: Tu es de Neuchâtel, j'imagine que tu viens au festival depuis que t'es gamin.
0: Ouais, à mon avis. La première fois que j'étais venu.
1: C'était quand ton premier festival?
0: L'année, je me souviens plus, mais je sais que le premier concert que j'avais vu, c'était Cypress Hill. Et c'était un souvenir mémorable où j'avais acheté le merch de Cypress Hill, j'avais acheté un t-shirt. Non, il y avait Wu-Tang aussi.
1: Le Wu-Tang aussi.
2: Belle édition.
1: On a parlé tout à l'heure, il paraît qu'ils avaient vraiment démonté leur chambre d'hôtel à l'époque. Ils n'avaient pas fait plaisir à tout le monde, mais. Donc ça fait pas mal de temps. Qu'est-ce qui a changé dans le festival? Moi, je le disais tout à l'heure, j'ai l'impression que le festival devient de mieux en mieux.
0: Ouais, ben.
1: À tous les niveaux, au niveau du son, au niveau de l'infrastructure, tout.
0: Ouais, c'est
1: ça. Au
0: niveau
1: de la prog aussi.
0: Ouais. Mais on sent qu'il y a une grande écoute. Il y a une grande écoute des commentaires d'année en année. Et ce qui permet une évolution et à chaque fois une amélioration de la technique, la programmation et des propositions.
2: Tel un génie, Léo est arrivé. On a frotté la lampe et il est arrivé.
3: Me voilà. Bonjour.
0: Enchanté.
3: Ça va?
0: Oui, toi.
2: Ouais. C'est bon, tu gères les artistes et tout se passe bien?
3: Ouais, tout se passe bien. C'est une super édition jusqu'ici.
2: Vous avez déjà l'air bien fatigué quand même. Hein. Non,
3: je viens de courir pour aller justement chercher nos deux Lyonnais, Cornelius Docteur et Tushon Rai. Et ils viennent d'arriver, ils vont à l'hôtel. Et moi, je suis transpirant.
1: Ouais. Donc là, vous vous occupez un petit peu de programmation, d'organisation, d'accueil d'artistes. Musicalement, vous faites quoi cette année ici, les deux? Quelque chose, des DJ sets?
0: Ouais, là, on va mixer ce soir dans notre bébé Le Phare, de minuit à 2h. Et on va faire le closing de ce soir.
1: D'accord.
2: Ouh, c'est là où il faudrait être ce soir.
1: C'est là où il faudrait être.
2: That's the place to be.
1: On continue de parler avec Psycho Weasel. Et on écoute Psycho Weasel d'ailleurs. Allez, c'est parti sur Couleur 3 en direct de Festinoche.

0: Allegria Nervosa Psycho Weasel sur Couleur 3 en direct de Festinoche avec
1: Weasel ou Weasel. Qu'est-ce que vous préférez, vous?
2: Weasel, comme Thomas.
0: Thomas.
1: Ah ouais, c'est ce qu'il disait.
0: C'est ma blague.
2: Oui, oui, ça la tienne. Hein.
0: Chaque fois. Chaque fois. Et où votre frère?
3: Ça fait longtemps qu'on l'a pas vu.
1: Thomas. Vous les entendez, ils sont là. Vous faites le closing ce soir, minuit, 2h, hein, c'est ça?
4: C'est ça.
1: Et qui sont les invités que vous avez avant vous?
4: Alors, on va ouvrir avec Tia, une DJ locale très très chouette dans un style dark disco et EBM. Et qui voyage beaucoup, qui est beaucoup à Berlin en ce moment.
1: C'est très antinomique, dark disco quand même. Hein.
4: Dark disco,
1: ouais, terme, c'est très antinomique.
4: Bah ouais, c'est clair, mais ça fonctionne hyper bien.
1: J'aime bien. Ça casse un petit peu le côté bling bling et chiant de la disco.
4: Ouais, c'est clair. Hein, un peu plus darkos.
1: Ouais, c'est bien.
4: Après ça, on aura
2: Cornelius Doctor et Tushon Rai, justement, les Lyonnais.
1: Ceux qui sont à l'hôtel maintenant.
2: Ceux qui viennent d'arriver à l'hôtel, ouais, ils ont fait le trajet en voiture, tout se passe bien, ils sont contents.
1: Ils ont réussi à passer la douane.
2: Ils ont réussi, ouais.
1: Merci le G7.
2: Ouais. Ensuite, on a Zahatar,
1: oui,
2: qui est aussi française, dans un style aussi assez varié, très...
0: très épicé, j'ai envie de dire.
2: Très épicé, avec un peu d'huile d'olive magnifique, une bonne tartine. J'imagine qu'on lui a déjà faite, mais on va la refaire quand même. Et ensuite, ce sera nous.
1: Comment vous avez évolué, vous, ces derniers temps? On parlait de l'évolution du festival. Et vous, votre musique, vous la voyez comment en termes d'évolution? Est-ce qu'il y a des choses que vous ne refaites plus? Est-ce que vous... Comment vous voyez ça?
4: Là, on est un peu dans une phase où on évolue beaucoup dans nos projets solo aussi.
1: Ouais.
4: Pour mieux se retrouver et avoir une évolution dans le duo. Autant dans la création de production que de nouvelles créations de live.
1: Ce qu'on appelle un couple libre ou ouvert.
4: Ah, exactement, mais on ne veut pas aborder le sujet.
2: Après 15 ans, je pense que c'est bien.
0: J'aimais bien le côté instrument que vous aviez aussi quand vous étiez venu jouer à Rome, quand on était à Rome. Mmh. Est-ce que ça va revenir, ça, peut-être une fois, le côté... Alors, il y avait un côté un petit peu disco, italo-disco et tout ça que vous avez un peu abandonné par la suite. Mmh. J'aimais bien ce côté new wave aussi, New Wave de la force là derrière. Ouais. Là vous êtes plus électro maintenant.
4: Ouais, on est retombé un petit peu dans ce qui nous a fait kiffer la musique au début, dans vraiment le club, pur club. Et dans les discussions qu'on a pour des futurs lives, ça va quand même être un peu plus geek, on va dire, comme structure. Des gars derrière les machines et avoir plus de liberté aussi. Pas forcément avoir un set qui est toujours le même à chaque concert.
1: Ce qui est intéressant comme un DJ hein, qui peut se permettre de
4: exactement
1: suivre un peu à la fois le public et à la fois son feeling.
4: C'est un peu ça. Le but c'est vraiment de créer un live dans l'état d'esprit d'un DJ set.
1: Ouais, très bien.
2: Exact.
1: Super.
2: Tout à fait. Et puis pour un peu reprendre ta question, en fait, étant donné que ça fait quand même vachement longtemps qu'on fait de la musique, qu'on a passé par plusieurs styles différents, je pense que sur le chemin on a un peu pris ce qui nous plaît. Et évidemment, le live, le jeu en live, on peut le retrouver totalement dans nos productions. Mais c'est vrai que, comme Ivo l'a bien dit, on aimerait bien coupler cette énergie de DJ set en n'ayant pas forcément des platines, mais des petites machines qui font bip bip et boum boum.
0: Ouais, ça revient quand même aussi beaucoup le côté live, un petit peu organique de la musique jouée en fait.
4: Ouais.
1: J'en parlais tout à l'heure avec Sébastien Tellier de l'évolution technologique qui permet à tout le monde de faire de la musique, l'accessibilité à la technologie qui fait qu'il y a peut-être un nivellement par le bas, certainement, enfin ça c'est mon opinion. Est-ce que justement avec cette espèce de saturation à laquelle on n'arrive peut-être pas de nouveau à une volonté de produire différemment et de prendre plus de temps de produire?
4: Clairement, moi, je me pose vraiment beaucoup, beaucoup de questions par rapport à tout ça. Et au final, il y a un peu une espèce de finalité où tout rend tout accessible pour faire des productions. Et au final, c'est un peu à quoi bon essayer de forcément percer, mais juste faire ce que tu kiffes et utiliser tout comme les outils dont tu as besoin pour ta créativité. Il y a un côté très chouette dans tout ça. Mais c'est vrai que le côté facilitant peut être frustrant, mais ça dépend de l'objectif aussi quand tu crées de la musique.
1: Puis justement, tout le monde utilise les mêmes plugins et les mêmes machines, donc tout le monde, ça sonne un petit peu pareil aussi, il y a aussi ça.
4: C'est un peu le truc où nous, par exemple, on essaie de un peu donner de la couleur avec beaucoup de pédales d'effet pour trouver un peu une couleur personnelle. Mais c'est vrai qu'il y a beaucoup de plugins qui sont utilisés par tout le monde, donc... ça se ressemble beaucoup.
1: Une uniformisation de la musique. Merci Ivo et Léo d'être venus nous parler. On vous retrouve ce soir à minuit. C'est sur quelle scène?
4: sur la scène du phare.
1: La scène du phare. Venez nombreux, nous sommes toujours ici en direct de Festineuge.
0: Et on écoute justement Psycho Weasel avec ce morceau qui s'appelle Body Alarm.
1: Merci les copains. À plus.
4: Merci à vous.

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0: Oui.
1: Bec.
0: On aime ce bec. Un petit bec.
1: Un petit bec.
0: C'était Devil's Haircut. Produit par qui, tu disais, Franck Martin?
2: Les Dust Brothers, ceux qui avaient produit l'album des Beastie Boys, Paul's Boutique. Ouais, Philippe Manœuvre.
0: Oh, j'en peux plus. Je n'en peux plus. C'est vieille ref. Je n'en peux plus. Nous sommes toujours en direct de Festineux. Je venais nous dire bonjour. Il y a un stand couleur 3 ici. C'est magnifique. Je vous propose une petite interview.
2: Ça va arriver cette interview, je suis sûr.
0: Ouais, je la sens.
2: Ah, ça va venir.
0: 1, 2, 3.
2: Direction l'Irlande maintenant pour y retrouver une des têtes d'affiche de cette soirée du samedi à Festineux, c'est Nikap. Nikap, un trio de rap originaire de Belfast, aussi connu pour leur son acéré, leur flow qui mélange anglais et irlandais, et les nombreuses polémiques qui secouent leur carrière. La plus fameuse étant celle qui concernait leur position pro-palestinienne, exprimée haut et fort au festival Coachella en 2025. Nikap qui a sorti cette année un nouvel album intitulé Fenian, une bonne occasion pour Yann Zitouni et Yannick Neveu de demander à Moglai Bap, un des trois membres du groupe, ce que signifiait ce mot Fenian.
3: Yeah, so Fenian.
2: Fenian vient des Fianna irlandais et qui était une bande de guerriers associés au folklore du pays. Ce sont des histoires qui remontent à 1500-2000 ans. À cette époque, ce terme était utilisé de manière péjorative envers les Irlandais. L'utiliser signifiait que quelqu'un était arriéré ou non civilisé. C'est une pratique assez courante chez les colonisateurs. Employer un langage qui dévalorise le sujet par rapport aux colonisateurs. On observe ce phénomène partout dans le monde, en Palestine et en Australie aborigène. Ils utilisent un vocabulaire spécifique pour décrire ces peuples et justifier leur oppression. Je pense que c'est pour ça que nous avons choisi ce nom. Nous sommes engagés en Irlande dans une démarche de reconquête de notre héritage, de notre langue et aussi de cette part de nous-mêmes que représente cet ancien Fenian, ce guerrier que nous faisons revivre. Voilà donc une des raisons de ce choix. Mais est-ce que ce terme est encore utilisé comme une insulte par certaines personnes? Ils essayent. Je pense qu'on a un peu atténué la portée de ce mot parce qu'on l'utilise nous-mêmes maintenant, un peu sur le ton de la plaisanterie. Je ne pense pas que dans les années 60 ou 70, on l'utilisait sans qu'il ait une connotation beaucoup plus lourde. Mais je pense qu'aujourd'hui, c'est devenu une blague. Vous faites du hip-hop à l'irlandaise sans copier les Américains. Aimeriez-vous voir des Américains faire du hip-hop à l'irlandaise? Je pense que le hip-hop, c'est avant tout une question d'authenticité et ce qui résonne en chacun de nous est important. C'est vrai pour la musique en général et pour le hip-hop en particulier à cause de la couleur de peau et de ses origines. Le hip-hop irlandais a un peu imité et copié le hip-hop américain. On utilisait souvent de l'argot américain ou un accent américain dans nos chansons. Je trouve ça bien qu'en Irlande, les gens s'approprient l'accent de notre propre culture, notre propre langue, comme moyen de création artistique. C'est assez difficile de comprendre qui vous êtes musicalement, Nikap. Qui vous a inspiré? Venant d'une petite île comme la nôtre, vous êtes exposé à tellement de genres différents. On a par exemple la musique rebelle, une sorte de folk rebelle. Et on aime aussi les gens qui écoutent du rock et du hip-hop comme les Stone Roses ou Eminem. Donc je pense que nous avons une grande variété de genres. Mais l'essence de Nikap, c'est que nous comprenons que la plupart des gens ne nous comprennent pas parce qu'ils ne parlent pas l'irlandais. C'est pour cette raison que nous mettons l'accent sur l'émotion et l'énergie de la musique, car c'est ce qui va toucher les gens. Les paroles ne se traduiront pas à temps. Alors on espère que la musique et l'énergie sont quelque chose qui passe. Et je pense que c'est le cas parce que nous avons fait le tour du monde. On était au Japon et ça a très bien marché là-bas.

0: Finian, les Irlandais de Niqueap.
1: F-I-N-I-A-N.
0: Voilà, Finian qui veut dire arriéré un peu en argot irlandais. Une interview réalisée par ces deux feignas de Yann Zitouni et Yannick Neveu. Interview que vous pourrez retrouver en intégralité cet été. Voilà, on ne sait pas quand on vous passera le reste. C'est une surprise. Pour ça, vous savez ce qu'il faut faire.
1: Il faut
0: écouter
1: l'écoute.
0: Couleur 3 toute la journée,
1: H24. Jamais ça.
0: Voilà. Tous les jours d'année, parce qu'on vous propose des programmes quand même assez extraordinaires.
1: Des
0: une matinale qui 6h du matin avec Adrien Majora, Youpi Midi, Les Bras Cassés, la bande amateur, Soulmate,
1: alors...
0: bien sûr. Ah là là, Couleur 3, quelle radio. Ah, comme...
2: On aime.
0: Je dis ça parce qu'il y a mon chef qui est juste derrière moi.
1: Oui. Venez également nous dire bonjour sur le stand de la RTS.
0: C'est que pour l'instant, tu dis ça depuis le début, il n'y a personne qui est venu nous dire bonjour.
1: Mais c'est pas vrai, regarde, il y a plein de monde. Pourquoi
0: non, mais ils s'en foutent, ils jouent au blind test.
1: Ah oui, non, mais ils viennent quand même nous dire bonjour, ils viennent ici, ils sont là pour ça, ce stand est là pour ça.
0: Jamais la RTS, c'est nous. Voilà.
1: Ils nous écoutent, tu vois, regarde, ils passent, ils nous écoutent, ils nous font un petit coucou. Bonjour madame.
0: Bonjour. Bonjour Tina Turner.
1: Je vous propose un petit morceau, Connect 200, Pull Up. Et moi, j'irai faire un petit tour.
0: Simply the best.

0: Head Will Roll, c'était les Yé Yé Yés sur Couleur 3 en direct de Festinoche. Vous pouvez l'entendre derrière moi, c'est le bordel. Il y a un concert qui vient de commencer. On est vraiment en face de cette scène. Comment elle s'appelle cette scène? C'est la scène du cargo. Ah, lacustre, voilà, la scène lacustre. Ce n'est pas Jacques Brel, ce n'est pas Teddy Bear. Et là, si on entend quelque chose, on est avec Jones qui a été se balader sur le terrain. Jones?
1: Oui, je suis là.
0: Ah, bah, je t'entends hyper bien.
1: Bah, tu m'entends bien?
0: Bah, c'est génial. Super.
1: Mais tu sais quoi, je suis là au bord du lac et je cherche des gens qui veulent s'exprimer dans le micro. Mais tu sais quoi, les gens me fuient. Je me demande si c'est pourtant, ma tête qui fait peur.
0: Mais non, mais un joli garçon comme toi.
1: Eh bah, écoute, faut croire que ça marche pas tant que ça, hein, parce que là, les gens n'ont pas du tout envie de s'exprimer. Et pourtant, regarde, là je suis au bord du lac, c'est magnifique, tout le monde boit un petit verre, les gens me regardent et me font non, non, non, voilà, j'ai trouvé quelqu'un.
0: Ah, bonjour, génial.
1: Salut, comment tu t'appelles?
2: Salut, Anto.
1: Anto, et alors ça fait longtemps que tu viens ici à Festinoche?
2: Ça fait des années que je viens à Festinoche.
1: Comment tu trouves ce festival? Parce que ce festival il a énormément évolué, et comment est-ce que toi tu trouves cette évolution?
2: Il est magnifique ce festival.
1: C'est vrai?
2: Oui, il est génial.
1: T'as une voix cassée, est-ce que t'as fait la fête ou c'est toujours ta voix?
2: J'ai toujours une voix cassée. Mais j'ai un peu fait la fête aussi.
1: Qu'est-ce que tu viens voir ce soir?
2: C'est une bonne question.
1: En fait, tu viens juste pour faire la fête?
2: Je viens juste pour faire la fête. Non, mais il y a des artistes toujours incroyables. Je me réjouis de voir Vanessa Paradis. Ouais, je l'ai jamais vue sur scène. Je me réjouis de la voir.
1: Est-ce que c'est pas un plaisir d'adolescence que de voir Vanessa Paradis en concert?
2: Ah ouais, aussi. Clairement. Ouais, ouais.
1: Et puis sinon, tu viens voir qui?
2: J'ai quelque chose d'incroyable sur scène. Ouais, je pense qu'elle doit être géniale sur scène.
1: Et puis sinon, c'est quoi? C'est quoi ton plan?
2: C'est quoi mes plans? Bah, de me balader, de profiter de ce spot magnifique au bord du lac. De découvrir des nouveaux artistes. Ça, c'est aussi génial. Dans des petites scènes comme la marée. Et voilà, profiter du soleil.
1: Et ben voilà, tu vois, tu l'entends, Franck, je crois que les gens sont là principalement pour les artistes, mais surtout
0: pour boire des coups, j'ai l'impression.
1: Pour boire des coups et pour le cadre. Et c'est vrai que ce cadre est exceptionnel. On vous invite quand même à venir. Alors ce soir pas puisque c'est complet, mais venez nombreux, hein,
0: voilà.
1: Festinoche.
0: Les autres années, merci Jones.
1: Avec plaisir.
0: Teddy Bear est en train de chanter sur scène devant nous. C'est une sorte de nouveau, on va dire, Eddie de Preto, Stromae, comme ça. Voilà, il commence son concert avec sa Bombers rouge et un public pour le moins clairsemé pour l'instant, mais ça ne saurait tarder. On écoute de la musique avec une des têtes d'affiche de la soirée de jeudi, c'est Feu Chatterton sur Couleur 3, ça s'appelle Écran Total.
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0: Ok.
1: Tu veux désannoncer?
0: Je désannonce.
1: Je désannonce. Non, c'est moi qui désannonce.
0: Non, c'est moi.
1: C'était qui?
0: C'était qui? Tu sais quoi? On est au bord du lac, donc c'était un morceau de circonstance.
1: Ouais.
0: C'était Wave, The Wave de Jungle.
1: The Jungle, nouveau single de Jungle.
0: Ouais.
1: Qui sort un nouvel album au mois d'août. Et ce nouvel album, ça s'entend d'ailleurs, il va s'appeler Sunshine.
0: Ah, est-ce que ce serait pas un album spécial été?
1: Spécial été, mais ils le sortent fin août. Donc je trouve un peu bizarre. Mais en fait, je pense.
0: C'est pour faire prolonger l'été.
1: Exactement. Parce que je me souviens de leur concert au Montreux Jazz il y a 2 ans.
0: Ouais.
1: C'était extraordinaire. Je me souviens d'eux en 2019. C'est le groupe de l'été en général. Jungle, c'est cette espèce de funk un peu chaloupé comme ça en tout cas.
0: Avec un petit côté rock quand même, mais c'est une valeur sûre, comme on peut dire.
1: Complètement. Voilà.
0: Jungle.
1: Cette deuxième heure est terminée. On en a encore une à passer avec plein de bonnes choses. Est-ce qu'on dit ce qu'il y a? Non, on dit pas.
0: Non, on dit pas.
1: Pourquoi on dit pas?
0: On dira juste après les infos.
1: On va écouter un peu pendant les infos. Nous, on va écouter Teddy Bear.
0: Allez, Teddy.
1: Un artiste belge. Ouais. C'est pour ça que je trouve qu'il ressemble un peu à.
0: Ah, c'est l'héritage Brel.
1: Et Brel. Voilà, les infos. Restez avec nous. C'est parti.
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3: Non aux inégalités, stop-op, féminicides. Des milliers de militants et militantes de la cause des femmes ont défilé à Lausanne et à Neuchâtel cet après-midi. La grève féministe, habituellement fixée au 14 juin, s'est exceptionnellement déroulée ce samedi 13 en raison de la grande manifestation du G7 prévue demain, à laquelle les collectifs féministes participeront également. Comme l'année dernière, les inégalités, le travail de soins non rémunérés et les violences faites aux femmes restent le thème central du mouvement. À Genève, aujourd'hui, la plupart des commerces au centre-ville étaient barricadés. La ville vit au ralenti à l'approche du G7. Des dizaines d'opposants au sommet ont planté leur tente à Confignon sur le terrain d'un pépiniériste mis à disposition. Demain, un important dispositif de sécurité sera déployé aux abords de la grande manifestation anti-G7. Le cortège ne passera pas par le pont du Mont-Blanc. Il partira du parc Mont-Repos à 15h pour rejoindre le Palais des Nations. Par ailleurs, les HUG se préparent à un possible afflux de blessés en cas de débordement. L'hôpital a renforcé ses équipes et limité les opérations non urgentes durant toute la durée du sommet. Donald Trump arrivera à Évian lundi. Une réunion bilatérale avec Emmanuel Macron doit avoir lieu. Mardi, le président américain et le président ukrainien Volodymyr Zelensky participeront à la même réunion de travail lors du G7. Donald Trump aura également des rencontres en tête-à-tête avec les dirigeants qataris, émiratis, égyptiens et indiens avant un dîner à Versailles en clôture du sommet. Mais avec Emmanuel Macron mercredi. L'Iran exclut toute signature dans les prochaines 24 heures d'un protocole d'accord avec les États-Unis. Plus tôt dans la matinée, le Pakistan, pays négociateur, avait annoncé qu'un accord de paix serait finalisé d'ici demain. Mais Téhéran a refroidi cet optimisme et évoque une échéance dans quelques jours. Le protocole prévoyait notamment la réouverture du détroit d'Ormuz et un allègement des sanctions américaines contre l'Iran. À Washington, la célèbre salle de spectacle, le Kennedy Center, ne s'appellera pas Trump Kennedy Center. Les travaux pour retirer le nom du président américain de la façade du bâtiment ont démarré ce samedi en application d'une décision de justice fédérale. Donald Trump avait accolé en décembre dernier son nom à celui de Kennedy pour rebaptiser l'édifice Trump Kennedy Center. La Coupe du Monde de football, une grande soirée qui s'annonce avec l'entrée en lice de la Suisse à 21h face au Qatar et la rencontre Brésil-Maroc également à New York. À Lausanne, l'habituelle fan zone d'Ouchy n'a pas été installée cette année en raison du dispositif sécuritaire lié au G7. Mais la rencontre Suisse-Qatar sera bien sûr à suivre en direct sur RTS 1 et en images sur RTS 2. La météo, le temps sera ensoleillé ce dimanche également. Il fera de 12 à 27 degrés jusqu'à 30 en Valais. Et ce temps estival va durer toute la semaine prochaine. Il fera même de plus en plus chaud au courant de la semaine.
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0: Un bus, du live, instant, un festival Et on est là.
1: Et nous, con derrière le micro, comme d'habitude. Voilà, on est toujours là. Franchement, je vois pas le temps passer là. Aujourd'hui, il se passe trop de trucs dans cette émission, mais des trucs cool.
0: Que des trucs sympathiques derrière nous. Vous entendez Teddy Bear en ce moment, ouais, sur cette magnifique scène. Et d'ici quelques instants, nous allons avoir plusieurs interviews, à commencer par Monsieur Sébastien Tellier.
1: Que tu as rencontré tout à l'heure en backstage.
0: Tout à l'heure, il est vraiment super sympathique. Ouais.
1: Et puis moi, je vais me casser avec Charlotte, notre attachée de presse. On va aller sur le rooftop d'un hôtel pour rencontrer Pelle, le chanteur des Hives. Ce sera vers les 18h45. Et puis ça parlait foot, un peu de Suisse-Qatar tout à l'heure. Faut pas oublier Footaise ce soir, on en remettra une petite couche après. Et à Footaise sur Couleur 3 à partir de 20h40.
0: Aux alentours de 20h, le match commence à 21h. Ouais. Ils seront en direct de Écublanc en public pour évidemment cette émission exceptionnelle de Footaise. Là, je vous propose un petit morceau. On vous propose un petit morceau. Vladimir Cauchemar et Vald. Et on reviendra juste après.
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0: que de prendre le temps entre deux albums, à une époque où justement tout se consomme de plus en plus vite.
1: Oui, c'est vrai que c'est un certain luxe. Ce qu'il y a, c'est que moi, je mets beaucoup de temps entre deux albums, je mets 5-6 ans, mais je fais plein de trucs entre deux albums. Déjà, quand on a sorti l'album, il y a la promo, prend déjà bien 6 mois. Ensuite, il a tourné, un an et demi, donc déjà, paf. Et puis après, j'aime bien quand même faire une musique de film ou deux, une petite musique de défilé, tenter 2-3 trucs, des petits projets parallèles avec, par exemple, mon ami Xavier Veillant. Une petite expo, art contemporain, tout ça. Et après, il faut recomposer, machin. Donc finalement, les albums sont assez espacés, mais l'entre-deux est quand même pas mal blindé de travail aussi, finalement.
0: Il est nécessaire, je pense, enfin moi je trouve, à la création, se laisser le temps d'avoir des idées et envie, parce que des fois on peut être poussé par soit les maisons de disques, soit par le marché, ce qui laisse justement peut-être moins de temps, puis on se sent obligé de faire du son, puis c'est pas forcément là que ça sort le mieux.
1: C'est vrai qu'il faut pas se sentir obligé, c'est-à-dire pour bien faire de la musique, moi j'ai l'impression qu'il faut vraiment une pulsion musicale, il faut avoir hyper envie de faire une chanson, et là tu fais une chanson, c'est sûr que si on te dit tu te mets dans un studio et là tu nous sors 12 chansons, ça bloque, mais après moi je dois dire que c'est souvent, en fait je trouve Il y a une sorte de formule magique. Moi, j'adore le matériel parce que je suis encore d'une génération où tout n'était pas fait qu'à l'ordinateur. J'adore les guitares, j'adore les synthés, j'adore les micros, les tables de mixage, tout ça. Et donc, finalement, moi, j'aime tellement le matériel que c'est ça qui me donne envie de faire de la musique. J'ai envie de toucher à ma guitare, j'ai envie d'allumer mon synthé. Et ça, c'est hyper motivant. Donc, moi, c'est mon inspiration, elle vient de mon amour du matériel, en fait.
0: Ce qui est très intéressant parce que justement dans un monde aussi où tout le monde utilise les mêmes plugins, tout le monde utilise la même manière de fonctionner, il y a une uniformisation du son et on a perdu quelque chose avec les années, que ce soit en termes de fréquence ou en termes de spectre. Comment tu vois ça?
1: Oui, c'est vrai. Alors il y a eu une bonne période, il n'y a pas si longtemps, je dirais il y a 10 ans, où là c'était super parce que on atteignait ce que j'appellerais moi l'étape un peu salade où tout se mélangeait, c'est-à-dire des mecs sortaient des disques ou des filles bien sûr, mais avec dessus une chanson pop, une chanson country, une chanson hyper pop, un peu de tout. Et puis là, c'est vrai qu'au fur et à mesure des années, ça s'est bien uniformisé. Il y a un côté, bien sûr, héritage du rap, R&B, qui est partout maintenant, même dans la pop, avec bien sûr ce parfum hyper pop. Et c'est vrai que ça domine à fond le son. Mais c'est pour ça que ça fait du bien aussi d'entendre des groupes comme Angine de Poitrine ou ce genre de groupe qui commence à arriver où il y a un vrai retour à l'instrument et au jouage de l'instrument. Et moi j'aime bien ça parce que surtout ce qui est très décevant, et après je vais pas faire ma réponse trop longue, mais c'est les concerts, si tu veux, où il n'y a plus de musiciens. Donc moi, ça n'a pas le droit de s'appeler concert. Il faudrait que ça s'appelle spectacle musical ou j'en sais rien, mais ou représentation, je ne sais pas. Mais un concert, pour moi, la musique est jouée. Je veux dire, ça n'a aucun sens. Tout c'est, il y a beaucoup de chanteuses et de rappeurs maintenant qui font des concerts sans musiciens. Et ça, je dois dire que, alors pourtant, je suis pas du tout passéiste et tout, mais je me dis, c'est un autre truc, c'est un autre. Pour moi, non, un concert, la musique, elle est jouée, quoi.
0: Même si le rap, quand même, est. Moi, je le qualifierais un petit peu différemment parce que le rap, c'est toujours été à la base un rappeur et un DJ.
1: Oui, c'est vrai, là, t'as pas tort. C'est vrai. C'est vrai.
0: Et dans un monde, justement, de manière générale, musical, où tout évolue très vite, la technologie, les genres musicaux, comment faire pour rester authentique?
1: Moi, je dirais, en fait, il y a un truc qui se choisit pas, c'est-à-dire... Quand on a une véritable âme d'artiste, voilà, on a un artiste, et puis quel que soit finalement le moyen de s'exprimer, on en trouve un, soit une guitare sèche, soit un synthé, soit un ordinateur. Et puis voilà, ce qu'il y a, c'est qu'il y a beaucoup dans le business de ce que j'appelle moi des faiseurs, c'est-à-dire c'est des gens qui font bien les choses, mais il n'y a pas d'âme derrière, mais c'est terrible, mais c'est même pas de leur faute, c'est parce que il y a différentes personnalités. Et elles s'expriment toutes, elles peuvent toutes s'exprimer à travers la musique, mais moi je trouve que les vrais artistes, pour moi, c'est ceux qui ont vraiment une âme d'artiste, et que finalement de juste fabriquer, ça suffit pas. Faut avoir un point de vue sur le monde, faut avoir une flamme en soi où on a envie d'hurler ce qu'on pense, quoi.
0: Être ancré aussi, parce qu'il y a cette accessibilité à la technologie qui a donné la possibilité à énormément de gens de faire de la musique, et sans vouloir être élitiste, tout le monde ne peut peut-être pas faire de la musique.
1: Oui, c'est vrai, il y a ce problème-là. Parce que, effectivement, grâce au matériel, on peut faire de la bonne musique. L'IA, bon, éventuellement. Mais on peut pas faire de l'extrêmement bonne musique. C'est-à-dire, ça coupe complètement. Par exemple, si on pense à un disque de Stevie Wonder, par exemple,

ce qui fait l'intérêt du disque, justement, c'est la profondeur humaine de Stevie Wonder et le talent immense de lui, ses musiciens, comment c'est joué et tout ça. Et ce talent-là, c'est pas comme ça, hop, le mec est touché par la grâce. C'est du travail, c'est des heures et des heures passées au clavier, à chanter, à répéter, à prévoir, etc. Et c'est sûr que la technologie, ça offre pas ça, parce que ça offre quelque chose de moyen, de moyenne gamme, quoi. Mais il y en a qui sont contentes, et puis il y a aussi du public qui peut se contenter de moyenne gamme. Mais aussi, quand on est vraiment passionné de musique, amoureux de la musique, bon, bah, c'est pas satisfaisant. Il faut quand même qu'il y ait tout le reste, quoi.

0: Prendre le temps, c'est quelque chose qui se perd aussi. On est dans une consommation rapide à tous les niveaux. Et justement, travailler et faire de la musique, c'est aussi, il y a aussi cette facilité de « Ah ben, je peux vite faire quelque chose parce que les moyens nous permettent de le faire. » Mais on perd, il y a une forme de nivellement par le bas.
1: Oui, ça c'est bien dommage. Mais par exemple, pour faire mon dernier album, Kiss the Beast, j'ai passé 2 ans et demi en studio. J'ai vraiment choisi mes musiciens en fonction de leurs capacités très particulières. Donc parfois, je faisais venir un batteur de Londres à Paris parce que je savais qu'il jouait comme ça et je voulais absolument ça. Je fais faire mes cordes par Oscar Holter qui, lui, il est au Canada. Mais on fait faire les cordes, il y a... dans l'est de l'Europe. Enfin, il y a moi j'aime bien justement bien prendre le temps de bien choisir les musiciens avec qui je vais jouer, les producteurs que je vais choisir avec qui je vais travailler, tout ça. Mais moi j'aime bien ce côté long process, d'autant plus que finalement enregistrer un disque c'est merveilleux. C'est vraiment une superbe étape de la vie. C'est galvanisant, c'est passionnant, c'est addictif. Donc autant que ça dure le plus longtemps possible.
0: Les modes de consommation poussent à écouter des titres et pas forcément ou plus forcément des œuvres en entier. On sait que le taux d'écoute est de plus en plus court. Comment faire pour emmener l'auditeur ou celui qui nous écoute dans une œuvre qui a été réfléchie comme un tout et pas forcément un enchaînement de singles?
1: Avec moi, j'ai eu de la chance parce que j'ai proposé dès le début de ma carrière des albums concept, donc des albums qui s'écoutent du début à la fin finalement. Donc moi, je suis une sorte d'homme sandwich avec marqué album concept dessus. Donc ça va quand même, mon public il sait qu'il doit écouter en entier pour vraiment profiter du disque pleinement. Mais après pourquoi pas faire des one shot et tout. Mais moi je suis vraiment de l'ancienne école, j'ai grandi avec Pink Floyd, King Crimson, que des mecs qui faisaient des albums concept et même d'une certaine façon les Beatles. Et donc moi je suis resté hyper attaché à ça. Et même à la limite si ça pouvait faire vieillir ou tout, pour moi ça serait pas grave parce que c'est vraiment l'essence de ma musique, elle est comme ça. Donc je suis pas du tout un mec de one shot, je suis vraiment un mec d'œuvre et tout. Et c'est vrai que maintenant les petits jeunes, ils prennent moins le temps d'écouter des disques en entier, mais c'est pas grave parce que moi je m'adresse pas spécialement à eux, je m'adresse à personne en fait, je m'adresse à moi-même quoi. Donc tout ça pour moi ça passe bien.
0: C'est assez la définition de l'authenticité, j'ai envie de dire. Quelle est la chose la moins Sébastien Tellier que tu as fait dans ta vie, si pour autant qu'il existe une manière d'être Sébastien Tellier?
1: Alors il y a pas longtemps j'ai dû mettre du liquide qui sert à nettoyer les vitres de la voiture. Et donc j'ai été chez Speedy en France, et là vraiment j'étais pas à ma place. Et je savais même plus dire voiture, je disais véhicule. Et j'étais vraiment dans un autre monde, et franchement j'avais pas mes repères, j'étais perdu dans le Speedy quoi.
0: Va donc chez Speedy qui disait. T'as construit une œuvre très très très personnelle, est-ce que t'as une idée que t'as défendue pendant 20 ans et sur laquelle tu as changé d'avis en cours de route?
1: Alors oui quand même, ce qu'il y a c'est qu'avant j'étais très fermé au fait de travailler avec des gens. Donc j'avais travaillé une fois avec Guy-Man des Daft Punk, il m'avait produit un album qui s'appelle Sexuality, et puis là je m'étais ouvert parce que c'était Guy-Man des Daft Punk quoi, bon. Et voilà, et puis après moi je me souviens vraiment à refuser des duos avec Stromae ou plein de trucs super qui m'ont été proposés où je disais non parce que moi j'étais juste sur mon chemin. Et ça j'ai changé. Maintenant j'adore faire des duos, maintenant j'adore rencontrer d'autres artistes. Aussi ce qu'il y a c'est que je me suis rendu compte que les autres artistes avaient aussi plein de trucs à dire et plein de trucs à m'apprendre. Donc je me dis c'est vrai quand tu passes des journées avec un autre chanteur et tout en studio, t'apprends plein de trucs, mais c'est comme si tu avais fait fac de musique quoi. Et donc ça maintenant j'adore ça. Donc je me suis vraiment hyper ouvert aux autres, on va dire. C'est vraiment ça que j'ai changé dans ma dernièrement quoi.
0: C'est l'importance du partage d'ailleurs, justement à une époque où chacun ou beaucoup fait de la musique chez soi tout seul parce que c'est beaucoup plus facile et qu'il est moins confronté aux autres.
1: Oui voilà, mais c'est vrai qu'il faut savoir sortir de sa tanière. Par exemple, il faut pratiquement faire tout l'inverse de ce qu'on est. C'est-à-dire, moi je suis casanier. Je voyage énormément et je travaille avec plein de gens. Par exemple, je suis très feignant, mais je travaille énormément. Ou plein de choses comme ça. Il faut vraiment aller à l'encontre de ses premiers instincts pour commencer à construire quelque chose. Et c'est vrai que c'est facile de rester enfermé à la maison. Genre, c'est ce qu'il y a de plus confortable, évidemment. Mais il faut se forcer à aller voir ailleurs, quoi.
0: Si on retire toute la musique de ta vie, qu'est-ce qui reste?
1: Bon, il reste ma famille, c'est ce qu'il y a de plus important. Ma femme, mes enfants. Et franchement, à part ça, bon, j'ai des potes évidemment, mais la musique, c'est vraiment toute ma vie. C'est vraiment, c'est ce que j'aime faire. C'est comme ça que je me repère. C'est comme ça que je me définis. C'est que, pour moi. Après, non. J'aurais bien aimé aussi être inventeur de jouets. Ça, je trouve ça un métier génial. Et avoir une grande usine de jouets avec plein de trucs. Qu'est-ce que j'aurais aimé faire aussi j'aurais bien... Moi, j'aime bien le monde de la mer et tout. Je trouve que les marins, il y a une vraie magie. J'adore les mecs qui font les courses en solitaire. J'adore les voiliers. J'adore tout ça. Donc, pourquoi pas ça?
0: Il y a un rapport à la nature aussi qui est très, très beau et qui est très sain, je dirais. Est-ce que tu es quelqu'un qui cherche encore dans ta vie ou tu as l'impression que tu protèges plus ce que tu as déjà trouvé?
1: Non, je cherche quand même beaucoup parce que aussi j'ai toujours été animé par une sorte de non-confiance en moi que je masque à longueur de journée évidemment. Et en fait, ce doute, cette fragilité, finalement, je l'exploite parce que je sais que le jour où je serai auto-satisfait, je ferai certainement de moins bonnes chansons. Il y a, par exemple, à la maison, j'ai les disques d'or de la Ritournelle, mais j'ai jamais ouvert le paquet, en fait. C'est toujours tel quel qu'on me l'a livré, c'est-à-dire c'est un carton fermé. Et j'ai jamais ouvert, je les ai même jamais regardés parce que j'ai pas envie d'être auto-satisfait, quoi. J'ai pas envie de me dire, oh, non, oulala, c'est bon, j'ai réussi plein de trucs, je m'en contente. Je préfère rester dans une sorte d'état d'âme, d'outsider. C'est comme ça que je me sens vibrer.

0: Amnesia avec Kid Cudi, tiré du dernier album de Sébastien Tellier, Kiss the Beast, avec qui j'étais en interview il y a de ça quelques heures.
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2: Quelle est la chose la plus étrange que le succès t'ait empêché de vivre ?
3: Franchement, ça m'a pas empêché de vivre grand-chose. Non, peut-être que quand même, le fait de prendre soin de soi, ça, je suis passé longtemps à côté, parce qu'avec les grandes tournées, c'est que je suis à Haïti, je me souviens, j'avais fait une tournée de 2 ans et demi. Et j'étais en lambeaux physiquement, tout, psychologiquement et tout. Donc peut-être que par rapport à d'autres jeunes, parce que moi j'ai dû signer mon contrat peut-être à 22 ans, j'ai pas du tout pris en compte le côté prendre un bain, aller nager, tout ça. C'est un truc que j'ai découvert super tard, genre vers 40 ans. Je me suis dit, mais attends, faut peut-être faire un petit peu attention. Et donc voilà, donc ça je suis passé à côté du bien-être pendant trop longtemps, quoi.
2: Quel est le plus grand malentendu entre toi et ton public ?
3: Alors, à un moment, quand même, j'étais considéré comme kitsch. Et je sentais qu'il y avait du public dans les salles qui était là pour mon côté kitsch, alors que moi, c'est pas kitsch. C'est-à-dire, effectivement, j'adore les couchers de soleil. Et je vois très bien un poster de coucher de soleil, bien sûr. Ça peut faire kitsch. Mais j'aime vraiment ça. C'est-à-dire, c'est pas un second degré. Je trouve vraiment les couleurs d'un coucher de soleil. Je trouve que c'est magnifique ce que ça évoque. La transition entre le jour et la nuit, il y a ce côté de Dr. Jekyll, Mr. Hyde, mais tout ça dans une luminosité fabuleuse. Et puis on est en contact quand même avec le cosmos, il y a les astres, il y a comment se positionne la Terre par rapport au Soleil, etc. Pour moi, c'est profond, c'est pas kitsch. Donc là, c'est là où il y a eu un truc où, moi, les couchers de soleil, c'est pas que la beauté du truc, il y a presque le côté astrophysique derrière aussi, alors que c'était pris comme un truc un peu goofy, un peu marrant, et alors que moi, je vendais pas ça comme un truc marrant.
2: Tu étais plus dans la profondeur du coup. Tu fais de la musique depuis longtemps, tu en parlais tout à l'heure, hein, tu as signé ton contrat à 22 ans. Est-ce qu'il y a encore quelque chose qui te fait peur artistiquement ?
3: Ce qui me fait peur, c'est les concerts quand même. Moi j'ai le trac, j'ai hyper peur avant les concerts. Je suis vraiment tétanisé par le trac. Bon, j'arrive à améliorer ça année après année quand même. J'ai quand même moins peur qu'au début, mais j'ai très très peur. Et il y a un truc qui m'a fait très peur dans ma vie aussi, mais c'était il y a très longtemps, c'est quand j'étais petit. Je sais pas, mes parents voulaient absolument que je fasse de l'équitation. Donc je faisais de l'équitation, mais j'étais phobique des chevaux, quoi. Et c'était terrible, parce qu'à chaque début de cours, fallait aller seul dans le box avec le cheval qu'on avait, et lui mettre la selle. Et là, ils sont nerveux, parce qu'ils aiment pas trop ça, et donc ils gonflent le ventre, et au moment de fermer, si tu veux, le truc en dessous pour que la selle elle tienne bien, je me disais, je vais me faire allumer, et cette peur-là, elle est encore vivace en moi.
2: Je vois tout à fait. Imagine que demain, plus personne écoute ta musique. Est-ce que tu continuerais à faire exactement de la même manière ?
3: Ah tiens, c'est marrant comme question. J'ai jamais pensé. Ouais, je pense que oui. Non, parce qu'encore une fois, moi, j'ai pas de target, en fait. Il y a pas, je dois plaire aux jeunes ou je dois plaire aux mamies ou. Mais si tu veux, c'est vrai que moi, je suis dans un truc où quand je fais de la musique, même si je m'ouvre, je suis dans ma bulle. Et si tu veux, c'est comme si, dans mon cerveau, j'avais besoin de remplir des petites cases, en fait. C'est comme un jeu de Scrabble où, à un moment, je me dis, tiens, j'ai vraiment envie de faire ce type d'accord. J'ai vraiment envie d'utiliser cette guitare. Donc, si tu veux, moi, la musique, c'est des satisfactions personnelles. Même si personne n'écoutait, ouais, je ferais la même chose, quoi.
2: Question difficile. Si ton œuvre entière devait être résumée par une seule émotion, ce serait laquelle ?
3: Alors, je dirais le romantico planant. C'est vraiment exactement ce que je fais. J'aime bien la musique planante, mais pas forcément hypnotique, ni planante dans le sens « Ah, j'ai pris de la drogue et je plane ». C'est planant dans le sens de la sensation de planer, et tout ça de façon romantique. C'est-à-dire, on plane dans l'émotion romanesque, il y a de l'amour, il y a de la nostalgie, etc. Donc romantico-planant, je trouve que ça va vraiment bien ma musique.
2: Ça sonne assez bien, j'aime beaucoup, on gardera ça. Aujourd'hui, on a l'impression qu'il n'a jamais été aussi difficile de faire exister sa musique parce qu'elle est noyée dans une masse de contenu partout. Comment toi, tu vis ça ?
3: C'est vrai que ça fait peur. On est perdu vraiment dans un océan de musique. Je ne sais pas combien il y a de morceaux qui sortent par jour. Mais
2: il y en a par jour autant que durant toute l'année 1989, sauf erreur.
3: Ah bon ?
2: C'est une vraie statistique.
3: Oui, donc voilà. Non, c'est ça. Non, mais moi, j'ai eu de la chance parce que ça fait 25 ans que je fais de la musique, donc je me suis fait connaître avant tout ça. S'il fallait se faire connaître aujourd'hui, franchement, je ne sais pas par quel bout le prendre, à part d'être un as des réseaux sociaux et savoir super bien se mettre en scène à travers des petites vidéos. Mais je veux dire, ça, c'est pas de la musique, c'est un autre truc. C'est, je sais pas quoi, c'est presque de la réal ou...
4: C'est de la...
3: Ouais, voilà, mais moi, c'est pas mon truc. Mais encore, il y en a qui le maîtrisent bien, tant mieux pour eux. Mais souvent, moi, je me rends compte que, par exemple, les groupes que j'adore, on va dire, allez, je sais pas, les Strokes ou plein d'autres trucs, ou je sais pas, Empire of the Sun, ou... Bon, bah, ils ont des petits Insta, enfin, petits. C'est déjà pas mal, mais ils ont beaucoup moins d'abonnés, par exemple, que des filles qui se baladent en string ou des trucs comme ça. Donc ça permet de relativiser aussi. Tu te dis, ouais, bon, ok, sur les réseaux sociaux, ok, je suis peut-être pas un caïd, mais je m'en fous parce que les mecs que j'adore, c'est pas des caïds non plus.
2: Est-ce que justement, tu crois pas, enfin moi c'est ce que j'espère, qu'on revient de cette époque de réseaux sociaux et du nombre de followers qui définit qui tu es ? Peu importe ce que tu fais.
3: Ouais, bah c'est quand même un peu étrange. Je vois les DJ sont souvent sélectionnés en fonction de leur nombre de followers, ou je vois que aussi beaucoup de gens qui travaillent à la télé, des nouveaux chroniqueurs qui arrivent, c'est parce que c'est des mecs qui faisaient des vidéos chez eux, ils ont attiré des gens avec leurs vidéos et ils deviennent chroniqueurs à la télé. Mais tout ça, moi, j'ai pas envie. Moi, si tu veux, par exemple, s'il a mon téléphone, je l'ai sur moi. Mais bien souvent, dans ma vie normale, je sais même pas où est mon téléphone. Donc ce qui fait que si tu... Ok, je sais que ça existe. Moi, c'est pas mon truc préféré, mais ça me gêne pas. Je m'en fous. T'es pas obligé d'ouvrir Instagram. Donc moi, si tu veux, tout ça, ça appartient à une autre génération et c'est leur problème, quoi.
2: Sur ton dernier album, t'as plusieurs featuring, de grands noms, hein, que ce soit Nile Rodgers, Sébastien, Kid Cudi ou Slater. Lequel de ces featuring a été le plus plaisant, même si je sais que c'est forcément difficile parce qu'ils ont tous été intéressants, sinon tu ne les aurais pas choisis?
3: Ah, je dirais Kid Cudi, c'était vraiment génial. Parce que j'avais vu Kid Cudi sur Insta, justement, qui chantonnait des chansons à moi quand il était dans sa bagnole et tout. J'étais, ah tiens, c'est bizarre, il doit bien aimer ma musique. Après, je me suis rendu compte, je ne savais pas où aller, mais qu'il m'avait envoyé des messages sur Insta, c'est ma femme qui avait découvert ça une fois, en disant, ouais, il faut qu'on travaille ensemble et tout. Donc, ouais, une fois que je découvre ces messages, je dis, bah ouais, carrément, quand est-ce que tu passes à Paris? Donc, il passait à Paris, je sais pas, 3 mois après. Donc, on s'est donné rendez-vous en studio, et puis là, pour pas être braballant devant lui, je suis venu quand même avec une boucle. Et puis je lui ai fait écouter, il a adoré. Et puis c'était génial parce que lui, il est vraiment très accessible. Il est très... comment je pourrais dire ça ? Il est très sensible. Il est hyper coolos, quoi. Méga sympa, quoi. Et donc ça s'est hyper bien passé. Et lui, il a improvisé par Tumabouk. Donc tu sais, il n'y a même pas eu « Ah, je dis ça plutôt que ça, machin ». Et donc ça s'est fait hyper facilement. Et puis après, il m'a invité dans une soirée, mais ça c'était un petit peu plus tard. Et là, c'était génial parce qu'il avait fait faire un immense couscous. Et genre le meilleur couscous de ma vie. Et à la fin du couscous, j'ai appris que tout était végétarien. Et ça, mais c'est chambé, mais des merguez végétariennes, mais genre, bonne la race, quoi. Des boulettes et tout. Et j'étais là, il est marrant, quoi. Tu sais, il fait des petites blagues et il est formidable.

0: On va terminer cette interview par je te donne deux possibilités de réponse, tu dois absolument en choisir une. Ça marche ? Kiss the Beast ou Kiss the Beat ?
1: Bah Kiss the Beast. Moi j'ai jamais été fort en rythme, hein, donc c'est forcément Kiss the Beast.
0: Studio ou scène ?
1: Studio quand même, parce que on est protégé, c'est le cocon ultime.
0: Up tempo ou down tempo ?
1: Moi c'est forcément down tempo, parce que je pense que je suis comme les requins de l'Antarctique, le rythme est très très lent quoi.
0: Années 70 ou années 80 ?
1: Années 80. Et c'est sûr, années 70, j'adore, mais années 80, justement, il y a la rencontre du digital, mais qui est jouée par des vraies mains de grands musiciens, et cette magie-là, elle est fatale, quoi.
0: Autotune ou vocodeur ?
1: Je suis plus vocodeur, parce que j'ai des souvenirs de Giorgio Moroder, des Daft Punk, et tout ça, je reste quand même pas mal attaché au vocodeur, ouais.
0: Instrumental ou vocal ?
1: Quand même, je préfère l'instrumental. Je trouve que moi, je chante des chansons, évidemment, mais c'est un peu forcé parce que, voilà, une chanson, c'est standard, tout le monde y a accès facilement. Mais dans mon petit cœur, c'est l'instrumental pour moi. Je trouve que les notes parlent encore mieux que les mots.
0: Jean-Michel Jarre ou Michel Legrand ?
1: Ouf. Ouais, je choisis quand même Michel Legrand, désolé Jean-Michel Jarre, en plus je fais une co-affiche avec lui à Athènes dans quelques jours, mais Michel Legrand, je veux dire aussi, il y a une connaissance du solfège qui me fascine. Jean-Michel Jarre, il me fascine aussi parce qu'il a sorti des synthés fantastiques, il y a des disques fantastiques avec des sons qui étaient hyper modernes pour l'époque et tout, mais je comprends ce qu'il fait, j'arrive à deviner quel a été le parcours. Tu sais que Michel Legrand, ça me dépasse si tu veux, il m'illumine totalement quoi.
0: Daft Punk ou Cassius ?
1: Daft Punk carrément, même si Philippe Zard de Cassius maintenant est au paradis. Mais Daft Punk, si tu veux, ils m'ont épaté. Et ils ont fait un second album qui s'appelait Discovery. Et si tu veux, quand j'ai écouté cet album, enfin, je me suis vraiment demandé si j'allais pas arrêter la musique, tu vois. Parce que enfin, la qualité est telle. Pour moi, c'est un album majeur. Et donc, bon, bah, forcément Daft Punk, quoi.
0: Nile Rodgers ou Daft Punk ?
1: Daft Punk quand même. Alors Nile Rodgers, ok, c'est un peu le papa des Daft en fait. C'est de la musique festive mais profonde. Et il y a une vraie science de la musique dans les deux. Mais c'est pareil, Daft Punk, si tu veux, c'est que comme il y a des samples aussi, c'est pas que Daft Punk. Ça, c'est un résumé de toute une école de la musique. Donc alors que Nile, il fait sa musique à lui. Après, il a produit des trucs genre Let's Dance et tout. Donc c'est quand même dur de choisir. Mais je choisirais quand même Daft Punk. Je suis un vrai fan profond des Daft.
0: Disco ou Boogie ?
1: Ah, pas facile non plus. Peut-être Boogie, je choisirais peut-être.
0: Et on terminera avec français ou anglais. On parle de d'interprétation sur la musique.
1: Quand même anglais. Ouais, je préfère l'anglais. Même parce que mes idoles, c'est surtout des anglais, quoi. Mais après, français, il y a un truc qui est formidable, c'est que c'est très dur à faire. C'est-à-dire parce qu'en anglais, on peut faire du remplissage. En français, c'est plus dur. Donc je suis quand même très, très admiratif de ceux qui écrivent des bonnes chansons en français, parce que je sais à quel point ça demande des efforts et tout. Mais bon, quand je suis à la maison, laisse tomber, je mets des disques internationaux, quoi.
0: Merci beaucoup, Sébastien Tellier, ce fut un plaisir. Bon concert ce soir, et puis bonne fin de tournée.
1: C'est sympa, merci, à bientôt.

Toujours en direct ici à Festineux. À l'instant, c'était Mayor Hawthorne, Rare Changes. Et nous allons écouter un morceau de The Hives, puisque d'ici quelques minutes, Franck sera en direct avec le chanteur de The Hives sur un rooftop quelque part à Neuchâtel.

0: À l'instant, qui seront ce soir en concert et peut-être au micro de Franck Mater, qui est posé sur un rooftop quelque part à Neuchâtel. C'est juste ?
1: Oui. Est-ce que vous m'entendez ?
0: Oui, on t'entend.
1: Ah, vous m'entendez, c'est formidable. Bon, je suis avec Pelle, chanteur des Hives, Pelle Holmquist, chanteur des Hives, qui est arrivé. Il est en costard, il est avec moi, en face de moi, et ça fait vraiment plaisir de voir. Bonjour Pelle, hi Pelle.
2: Merci. Bonjour.
1: Comment ça va ?
2: Ça va bien.
1: Ça va bien. Pelle, j'ai vu une vieille vidéo de No Fun At All, Refused, Liberator et The Hives, c'était en 1998. Et j'ai trouvé que vous aviez la même énergie à cette époque que maintenant. Quel est le secret des Hives pour garder cette même énergie? I saw an old video from that 98 tour with Liberator, No Fun At All and Refused. And what struck me is that you had the same energy back in the days and right now, like 33 years later. So what's your secret?
3: I think we don't think rock and roll works without energy, so it has to be there, otherwise we can't do it. So that's first. And it's kind of harder now because the shows in those days were like 30 minutes tops, and now they're like an hour and a half, so just more. But yeah, you got to work up to it. The more energy we spend, the more we get back.
1: Plus ils donnent de l'énergie sur scène, plus ils en reçoivent. En fait, à l'époque, les concerts duraient 30 minutes et puis il fallait donner tout d'un coup. Maintenant, ça dure une heure et demie. Donc, ils donnent pas tout d'un coup, mais ils font quand même les choses un peu comme il faut. Et c'est surtout le rock'n'roll qu'ils font qui a besoin de toute cette énergie. Est-ce que garder cette énergie, ce serait pas avoir 17 ans dans sa tête en permanence? Keeping that energy. Right now you're, I don't know, how old are you?
3: 947.
1: Il a 947 ans. Le secret, ce serait toujours avoir 17 ans. Is the secret always having being 17 years old in your head when you go on stage?
3: I think the secret is not thinking about age too much. Just do what you do and keep going until, I think it was like Clint Eastwood said in some interview, like, what's your, the same question, what's your secret? He's like 99 years old, whatever, still doing movies and stuff. And he said, I just don't let the old man in. I guess my secret is the same thing.
1: Voilà, il cite Clint Eastwood, d'ailleurs, qui a dit une fois, c'est quoi le secret pour être en forme à 99 ans? Il a dit, il faut pas laisser rentrer en toi la vieille personne qui arrive. Beaucoup de groupes de rock s'assagissent avec les années, mais vos deux derniers albums sont encore plus furieux que ceux d'avant. Pourquoi? A lot of old rock bands, they're tempting to do more quieter stuff with the time, but the Hives, the two last albums, are crazy furious. So why is that?
3: Well, again, I think that's what we think rock and roll is. Like, soft rock and roll is like a car without gas. It might be good to look at, but it's not doing the thing you want it to do. It's not functional. So we want to play the rock and roll the way we think rock and roll should be, and that is like full tilt, full energy, you know, noisy and obnoxious and childish, and that's what we want it to be.
1: Ouais, exactement. Donc en fait, le rock, ça doit rester odieux, comme il dit, obnoxious, odieux, enfantin, et il faut que ça ait de l'énergie, et c'est pour ça en fait qu'ils sont de plus en plus furieux. J'ai lu que la musique était une matière obligatoire à l'école en Suède. Est-ce que c'est vrai? I read somewhere that music was like obligatory at school, and that's why, in my opinion, bands, Swedish bands, are really good at their instruments. Is it true?
3: No, we didn't have obligatory music in school. You get to try to play a flute, and if you like that, you can play the flute for a year in music school, and then you can move on to guitar or whatever, but it's a long, arduous process, and none of the people in our band did it. So it's not the reason we're good at playing our instruments. We're just good because I think there were a lot of musicians. There were a lot of music equipment cheaply available, like because there had been a lot of musicians, so you could buy a cheap guitar and an amp and start practicing. And that's all we did. We just played music with each other for a very long time. That's how we got good.
1: En fait, ils font de la musique depuis tellement de temps. C'est pour cette raison en fait qui sont très très forts. Il y a aussi beaucoup d'instruments de musique pas vraiment très chers disponibles en Suède, et c'est pour ça qu'ils ont tous du bon matos. Et puis effectivement, le mythe de la musique, c'est pas vrai. En fait, à l'école, tu dois apprendre la flûte. On dit souvent qu'un bon groupe de rock, c'est d'abord un groupe qui possède un excellent batteur. We often say that a really good rock band is a band that has a really great drummer. Do you agree with this?
3: Yeah, that's kind of the most important part. Like, if the drummer sounds good and the guitar players are shit, that usually sounds pretty good. If you got great guitar players and a shit drummer, that doesn't sound good. It's pretty true, yeah.
1: C'est vrai, en fait, quand on a un bon batteur et des guitaristes de merde, ça peut toujours bien sonner, mais quand c'est le contraire, c'est jamais bien. Est-ce que vous avez l'impression, moi je trouve que votre batteur, c'est un des meilleurs batteurs du monde, est-ce que vous avez cette impression d'avoir trouvé ça?
3: You think that your drummer is one of the best in the world? He's really good. He's one of the best at doing the thing that we do. I mean, everyone in the Hives is highly specialized. We can do the Hives really well, maybe. I mean, I haven't seen him play jazz. Maybe it's not the world's greatest jazz drummer, but he can play the shit out of a rock and roll song.
1: C'est vrai que c'est un excellent batteur. Il l'a jamais vu faire du jazz ou ce genre de choses, mais il est d'accord avec moi. C'est un des meilleurs batteurs. Vous avez collaboré avec Mike D, des Beastie Boys, et Josh Homme de Queens of the Stone Age sur le dernier album. C'est qui pour toi, Pelé, des Hives, la collaboration de rêve?
4: You collaborated with Mike D from the Beastie Boys and Josh Homme from Queens of the Stone Age. So who is the, for a future album, the dream collaboration for you, Pelé?
3: Most of those are dead.
4: Tell them.
3: I mean, we had, you know, like maybe Little Richard or David Bowie or something like that. We mentioned them a lot, but I have no idea really. I mean, I'm sure all five of us are going to be there. The other people are kind of just more like spices, so I don't know who to put in there.
1: Voilà, il va y penser, il aimerait bien Little Richard ou David Bowie, mais malheureusement, ils sont morts, les deux. Et puis en fait, pour le futur album des Hives, il y aura les cinq. En tout cas, merci beaucoup, Pelé. Thank you very much for your time.
3: Merci beaucoup.
1: Voilà, merci. En français, en plus. Le concert des Hives, c'est ce soir à 23h15, ici à Neuchâtel. Je te rends la parole, mon Jiggy. On va écouter les Hives, je pense.
0: Merci beaucoup, Franck, pour cette interview. Effectivement, on va se quitter avec un dernier morceau des Hives.

0: Voilà, c'était The Hives. Merci à Franck Mater pour cette interview en direct d'un rooftop. Nous sommes toujours en direct ici à Festineuche. Je tenais quand même à remercier JP pour la technique de cette émission, Florence Alazi pour la programmation, ce fut un plaisir. Charlotte, pour nous avoir permis de discuter avec toutes ces personnes qui font de ce festival ce qu'il est. Le prochain direct, ce sera d'ici une heure, Foutaise en direct de Décublan avec le match que tout le monde attend. Suisse-Qatar, je vais y arriver. Merci à toutes et tous de nous avoir écoutés. On se retrouve bientôt. Qu'est-ce qu'on dit? Au revoir et bonne soirée.
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2: 19h. Philippe Nanzer. 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
3: Attention, un véhicule roule actuellement à contresens sur l'autoroute A1A, bretelle d'accès de Lausanne Sud, La Maladière, l'échangeur d'Écublan entre Lausanne et Écublan. Quelle que soit votre direction, rabattez-vous impérativement sur la voie de droite et ne dépassez sous aucun prétexte. Je répète, un véhicule roule actuellement à contresens sur l'autoroute A1A, bretelle d'accès de Lausanne Sud, La Maladière, l'échangeur d'Écublan entre Lausanne et Écublan. Quelle que soit votre direction, rabattez-vous impérativement sur la voie de droite et ne dépassez sous aucun prétexte. La fin de la guerre entre les États-Unis et l'Iran serait-elle proche? En tout cas, après plus de 3 mois de conflit, les deux belligérants se sont entendus sur un cadre pour un accord de paix. Selon les déclarations aujourd'hui du médiateur de ce conflit, le premier ministre pakistanais Shehbaz Sharif, ce protocole initial devrait être signé dans les prochaines 24 heures. La centrale nucléaire ukrainienne de Zaporijjia a de nouveau été raccordée au réseau électrique. Cette reprise de la distribution d'électricité intervient à la suite des réparations menées dans le cadre d'un cessez-le-feu qui a été conclu au niveau local, et ceci sous l'impulsion de l'Agence internationale de l'énergie atomique. Le site s'est retrouvé coupé du réseau durant 3 jours après une attaque mercredi soir sur une installation électrique voisine. Et depuis le début de la guerre, en 2022, c'est la 19e fois que Zaporijjia est confronté à ce type d'incident. Au G7, et selon un responsable américain, Donald Trump aura une réunion bilatérale avec Emmanuel Macron à son arrivée à Évian lundi. Puis le président américain et Volodymyr Zelensky participeront mardi à la même réunion de travail du sommet. Le lendemain, mercredi, le président Trump dînera à Versailles avec Emmanuel Macron. En attendant l'arrivée des participants de ce sommet, à Évian, comme du côté de la Suisse romande, un important dispositif de sécurité a été déployé. Des équipes qui sont, cela dit, endeuillées aujourd'hui par la mort d'un motard de la gendarmerie française dans un accident de la route, non loin de Thonon, près de la commune de Fessy. Une voiture se serait déportée sur une route départementale et aurait percuté une colonne de la gendarmerie. L'accident a donc fait un mort, il s'agit d'un gendarme de 38 ans et on compte également 2 blessés. Cyclisme, Loris Eberhardt a remporté aujourd'hui la première des 2 épreuves de Coupe du Monde de BMX disputée à Papendal aux Pays-Bas. Le Bernois de 27 ans s'est imposé devant le Néerlandais Jamie O'Brink et l'Américain Cameron Wood. Et chez les dames, Zoe Klessens et Nadine Eberhardt se sont classées respectivement 4e et 5e. Médaillée de bronze au JO, Zoe Klessens a manqué le podium pour seulement 0,03 seconde. La météo, le temps sera ensoleillé ce samedi et se poursuivra demain. Il fera de 12 à 27 degrés et jusqu'à 30 degrés en Valais.
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0: Philippe Nanzer.
1: Donald Trump a affirmé ce soir que la signature d'un accord avec l'Iran est prévue pour demain dimanche. La signature de l'accord est prévue donc pour demain et dès qu'il aura été signé, le détroit d'Ormuz sera ouvert à tous, a encore écrit le président américain sur son réseau Truth Social. Mais l'affirmation du président américain ne correspond pas vraiment à celle du porte-parole de la diplomatie iranienne qui lui a clairement écarté cette possibilité. Puis aux États-Unis, le nom de Donald Trump justement a été entièrement retiré de la façade de la prestigieuse salle de spectacle Kennedy Center à Washington. Le directeur exécutif du Kennedy Center indique que ce retrait intervient en application d'une décision de justice qui intimait l'institution culturelle de retirer toute signalétique physique qui comporte le nom du président américain actuel. Plusieurs milliers de personnes ont pris part au rassemblement de la grève féministe romande aujourd'hui dans les rues de Lausanne. La place de la Riponne a été tachetée de violet dès 16h et très vite, discours, le grand colère ont envahi le rectangle lausannois malgré la chaleur. Et puis vers 16h45, le cortège s'était lancé en direction du pont Bessières avant de rejoindre la place Saint-François et de terminer sa course peu avant 18h30 à l'esplanade de Montbenon. La mobilisation continuera demain à Genève avec la manifestation Nos G7, disent les organisatrices. Et puis justement, en attendant l'arrivée des participants à ce G7 à Évian, comme du côté de la Suisse romande, un important dispositif de sécurité a été déployé. Les forces de l'ordre, côté français, sont endeuillées depuis aujourd'hui par la mort d'un motard de la gendarmerie nationale dans un accident de la route non loin de Thonon. Une voiture se serait déportée sur une route départementale et aurait percuté ainsi une colonne de la gendarmerie. L'accident a fait donc un mort, un gendarme de 38 ans et deux blessés. La Coupe du Monde de football, une grande soirée qui s'annonce avec l'entrée en lice de la Suisse et ceci dès 21h face au Qatar et la rencontre Brésil-Maroc à New York. La Lausanne, l'habituelle fanzone d'Ouchy, n'a pas été installée cette année en raison du dispositif sécuritaire au G7, mais la rencontre Suisse-Qatar sera bien sûr à suivre sur RTS Première et en images sur RTS 2. Cyclisme, Linda Zanetti a pris la quatrième place du sprint de Copenhague aujourd'hui sur le World Tour. La Tessinoise de 24 ans a été devancée par un trio néerlandais au terme des 156 km, conclu par un sprint massif. Comme l'an dernier, la victoire a souri à Lorena Vips, 15 jours après son exclusion du Tour d'Italie en raison d'un vélo qui était non conforme et qui avait 20 grammes tout juste en dessous du poids minimum. La météo, les cumulus vont rapidement disparaître ce soir. Ils vont laisser un ciel dégagé ou du moins parcouru par quelques voiles de cirrus. Et demain, le temps sera ensoleillé, toujours avec des voiles de cirrus. Et du côté des températures en pleine et au cœur du jour, il fera 27 degrés sur le plateau, 30 degrés en Valais.
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8: Quel bonheur d'être de retour pour, je le dis tout de suite, les 10 ans de Foutaise Public.
9: 10 ans
8: de Foutaise depuis l'Euro 2016 avec toi, Charles.
9: Chaque année.
8: Et Blaise nous a rejoint 2 ans plus tard.
9: Ah non, c'est pas chaque année.
8: Presque, à part ça, parce qu'il y a eu les compétitions féminines qui se sont ajoutées, oui. Et la Ligue des Nations en 2019. Donc en fait, on a quasiment fait un Foutaise chaque année.
9: Et c'est trop.
8: C'est trop. On annule. C'est notamment grâce à la ferveur du public qu'on a le plaisir de retrouver. Ils sont bien sapés. Il y a des maillots de l'équipe suisse. Il y a des maillots de Tefroi d'un magasin qu'on ne citera pas, mais que Blaise porte également sur lui. Si vous avez la vidéo. Pourquoi il faut avoir la vidéo? Parce que on est beau. Et puis ensuite, il y a des accoutrements et il y a l'ambiance de chez nous.
9: Du
8: ça,
9: studio.
8: C'est pour l'avant-match. Dès qu'on passe sur le match, les amis,
9: ouais.
8: Vous avez les images du match. Ça, on le rappelle.
10: C'est quand même un petit peu plus important.
8: On le rappelle chaque année. Il n'y a plus besoin de faire la maniclette où tu mets ta radio en même temps que la télé.
9: Non.
8: Vous mettez le YouTube de Couleur 3 ou vous mettez couleur3.ch. Et on y est, il y a le match avec nos commentaires comme si vous y étiez.
9: Les plus grands puristes continuent de faire la maniclette.
8: Vous pouvez si vous voulez.
9: Paraît.
8: Et d'ailleurs, il y a des encore plus grands puristes qui se l'écoutent que en radio. Et ça, c'est aussi possible puisqu'on est comme d'habitude, en direct à la radio sur RTS Couleur 3. Les 10 ans donc, et j'ai pas encore dit bonsoir à Charles Nouveau et Blaise Bersinger. Est-ce qu'on peut faire du bruit pour République? Et on n'a pas dit qu'on est dans nos nouveaux studios des Cublans, donc c'est une première.
9: Ils sont incroyables.
8: C'est une première. Valère Veilla et Franck Pourpris sont en régie respectivement à l'audio et la vidéo pour nous faire quelque chose qui tourne. Pour l'instant, tout marche, c'est super. On va tenter des Skype à la mi-temps, on va tenter des trucs. Parce qu'on a un envoyé spécial, un collègue, Mathieu Germanier, qui est actuellement en tour de Coupe du Monde. Et ça s'appelle Fast Foot. C'est assez cool.
9: C'est celui qui avait fait les costumes pour la cérémonie d'ouverture des JO de Paris. Ah, c'est un autre Germanier.
11: Kevin Germanier.
8: Ah oui, c'est vrai, purée, la ref.
9: Rien à voir. Okay.
8: Ah, t'es dans ton match déjà.
9: Ah, ouais, tu vois.
8: Très bien. Et donc, Mathieu Germanier qui est au Mexique actuellement et qu'on va essayer d'avoir tout à l'heure, car je crois qu'il se balade dans la petite Suisse du Mexique. Je crois qu'il visite un bled comme ça, il va nous prendre un petit peu l'ambiance là-bas.
11: Comme quoi, on a eu des colonies quand même, ça fait plaisir.
8: Oh mon dieu, voilà.
9: Mais c'est vrai, c'est
8: typiquement
9: genre
8: le genre
9: un
8: de blague
9: qui
8: vous
9: s'appelle Wolfisberg, où genre là-bas, tous les enfants veulent maintenir la tradition d'apprendre le yodel.
11: Je crois que ça s'appelle New Winterthur, je crois.
9: Ah ouais,
8: avec cet accent, exactement. Bon, les amis, c'est vraiment un plaisir de vous retrouver. Foutaise est de retour, c'est les 10 ans. On va faire donc les 3 matchs de l'équipe de Suisse. Plus ceux qui arriveront derrière, parce qu'on part du principe qu'ils vont se qualifier, les Suisses. On suit la Suisse où qu'elle aille, et même si elle est éliminée piteusement en 8e de finale contre le Portugal,
10: mais jamais de la vie.
8: Eh bien, nous ferons les demi-finales et la finale, quoi qu'il arrive, vous
9: avec
8: êtes prévenus. Avec la Suisse, si tu veux, ça me va. Il y a en tout cas une demi-finale où ils seront pas là, ou alors ils font les 2 demi-finales.
11: Sous-estimes cette équipe. Ouais, ça augmente les chances quand même. Donc, à mon avis, il faut jouer les 2. Ouais.
8: Et bien sûr, on n'oublie pas que c'est la Coupe du Monde de la honte. Elle dépasse absolument toutes les hontes, celle du Qatar il y a 4 ans. Et
11: déjà, celle du Qatar il y a 4 ans avait mis la barre assez haut.
8: Elle avait mis la barre assez haut. Mais là, on arrive gentiment du côté de 78 sous la dictature Videla en Argentine, ou 34 ou 38 en Italie, je sais plus.
11: 30.
8: Je crois que c'est 34, sauf erreur, mais tu peux nous checker ça. 38, me dit Yann Zitouni qui est dans le coin et qui était vivant hein, à l'époque, on le rappelle.
9: C'est fou hein, quand il pense que ça fait.
11: Il était vivant, mais il a tort.
8: C'était 34.
11: Oui.
8: Voilà. N'hésite pas à plus jamais nous donner de conseils de foot.
9: Si tu regardes les 3 dernières, États-Unis, Qatar, Russie, ça fait déjà 3 éditions de suite que ça n'a pas lieu dans un pays démocratique.
8: Et l'Arabie Saoudite arrive.
9: C'est ça fera 4 de suite.
8: Tout ça pour vous dire qu'on n'oublie pas le contexte, qu'on ne se bouge pas les oreilles, qu'on est très au courant de ce qui se passe et qu'on a bien l'intention de vomir sur ceux qui le méritent. Mais pour l'instant, un tout petit peu de musique encore, puisqu'on a le temps avant les hymnes. Et on le rappelle, comme d'habitude, François Kuffer, notre programmateur musical, nous a prévu une playlist spéciale des pays qu'on va commenter ce soir.
9: C'est beau, ça.
8: Une playlist Suisse-Qatar. Et franchement, il y a des très
11: pépite.
9: Surprenante. On a entendu des trucs, des bribes tout à l'heure.
8: Du petit rap qatari, là, très bien.
9: Incroyable.
8: Donc là, il va commencer avec un petit peu un hymne inofficiel de Footaise. C'est Psycho Weasel avec Armand en featuring. Ça s'appelle Jour de match. Psycho Weasel qui jouera ce soir au phare à Festineuch de 24h.
9: Allez.
8: De 24h de minuit, gros. T'as quel âge? À 2h du matin. Et il nous a mis exprès que des artistes de Neuchâtel pour faire un petit peu le lien avec Festineuch où Couleur 3 est très présent.
9: Allez.
8: Ce week-end. Donc on va en partir avec Jour de match de Psycho Weasel et Armand. Et puis ensuite, on aura justement cette rappeuse qatari qui s'appelle Sahara et le titre Bedouin Badi. J'espère qu'on aura le temps avant les
9: émissions. Bedouin Badi, j'adore.
8: Allez, on y va vite avant que ça démarre.
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0: Foot, vous êtes dans Footaise 2026, c'est les 10 ans de Footaise, le public est chaud dans les studios. Rejoignez-nous sur couleur3.ch ou sur le YouTube de Couleur 3, ou si vous êtes à l'ancienne, ça fait plaisir aussi, à la radio sur RTS Couleur 3, bien entendu, alors que les joueurs de la Suisse et du Qatar entrent sur le terrain, et vous l'avez remarqué, malheureusement, la Suisse joue dans un maillot vert vomi. Ah non, c'est terrible. C'est le maillot qu'on espérait avoir.
1: Tout le monde a le maillot de gardien.
0: On espérait mettre du troisième gardien, ça aurait été bien.
2: Ça va être chiant avec les arbitres en plus, ça ressemble
0: ils,
2: un peu.
0: Ils sont en jaune fluo, effectivement. Là, normalement, tu demandes à l'arbitre d'aller mettre un chasuble.
2: Alors, je sais que d'habitude on fait pas ça, mais il est joli le maillot des adversaires du soir.
0: Le maillot qatari est très joli. Enfin, je pense que toi et moi on le trouve joli, puis ouais, un peu moins.
3: Dégueulasse.
0: Parce qu'il est grenat, il faut le dire aux gens.
2: Grenat, voilà. Les Qataris.
0: Il est bordeaux, de la couleur des champions suisses U17 d'aujourd'hui même, le Servette FC. Mais on n'est pas là pour le clubisme aujourd'hui, on est là pour soutenir notre natif. Voici l'entraîneur, Julen Lopetegui, l'entraîneur.
2: Le
0: on va en reparler de lui, ouais, ancien coach du Real Madrid, de l'équipe d'Espagne aussi.
2: Ancien joueur du FC Barcelone.
0: Absolument, il était gardien de but.
2: Gardien de but, remplaçant même, j'ai envie de te dire.
0: Et merci à Yann Zitouni qui me fourmille de Stabilo.
3: Oui.
0: Alors que vous avez vu, ou peut-être pas, mais sur ces matchs de la Coupe du Monde, ils sont pas alignés pour l'hymne, ils sont en rond autour du rond central.
2: Oui,
0: et on va écouter tout de suite les hymnes. Et on commence avec l'hymne qatari.
2: C'est Berber Badi.
0: Comme d'habitude, il a plus de gueule que le nôtre.
3: Le pétrole.
2: Alors il y avait des mauvaises langues sur les naturalisés en équipe nationale du Qatar, là il y a tout qui chante.
0: Ah non. Non, Lucas Mendes il chante pas, je peux te dire.
3: Ah là c'est plus le pétrole, là c'est le couplet sur le fric.
0: Ah oui, ouais pardon. Là. Ça tire les larmes les paroles.
2: Moi je trouve toujours un peu dommage. Même si c'est un très joli moment, hein, on est d'accord sur les hymnes nationaux et tout, les mecs qui sont à fond. Qu'on nous mette les voix des joueurs.
0: On entend.
2: C'est plus joli quand. Bah,
3: moi, je préférais plutôt qu'on les enregistre tous avant la compétition puis qu'on diffuse.
2: On met en playback, ouais. En mode Eurovision, ouais. Avec Jean-Marc Richard et tout qui passe devant tout.
0: Les gars, non, on respecte assez peu l'hymne qatari quand même.
2: C'est vrai, pardon.

0: Bon, il y a combien de couplets là?
1: L'autre jour, ils ont gouré un match de l'Espagne, un match de prépa, ils ont passé 2 minutes 30 l'hymne entier.
0: Wow. Ouais.
1: Les gars étaient morts de rire, les joueurs. Et ils font un peu le même coup, j'ai l'impression.
0: Ouais. Et ils savent plus les paroles, ça se voit.
1: Avant, j'ai vu Edmilson Junior qui est naturalisé du Brésil, mais attends, qui chantait. Mais... Et on peut applaudir l'hymne qatari. C'est la dernière fois qu'on applaudit le Qatar ce soir. Et je rappelle d'ailleurs qu'on dit qatari, mais on dit habituellement la gentilé, c'est qatarien, qatarienne, mais qatari est accepté. Switzerland. Sur nos monts, quoi.
2: Quand le soleil.
1: Il y a vraiment quelqu'un qui s'est levé dans le public.

0: Oui, on a vu que tu sais les paroles, mais peut-être qu'on...
1: Je t'ai okay. Ouais.
2: Alors, particularité pour ceux qui regardent en même temps, qui n'a pas d'habitude, là, les remplaçants sont sur le terrain avec voilà. Les titulaires pour les hymnes.
0: Il y a les 26.
2: Ça, c'est un peu joli.
0: Et la Suisse, déjà, dans ses matchs de préparation, le faisait. Ils ont tous la main sur le cœur, même ceux qui ne chantent pas.
2: C'est un peu normal, hein.
0: Mais c'était pas toujours le cas, le geste de la main.
1: Ouais.
0: Murat. Il n'a pas encore mis ses lunettes.
1: Ouais, bah j'ai déjà une érection.
0: Il y avait un gros plan sur Murat Yakin, si jamais c'était pour ça. Et voilà!
1: C'est la Coupe du Monde!
3: Hop Suisse! Hop Suisse! Hop Suisse!
0: On chauffe notre public! On est au stade de la baie, alors pas nous, hein, mais eux, les joueurs sont au stade de la baie de San Francisco, c'est dans la ville de Santa Clara. Je suis là, oh, ça doit être une petite bourgade. Pas du tout, c'est énorme. Et il y a 71 000 places dans le stade.
2: Incroyable.
0: C'est le stade géographiquement.
2: La moins chère à 3 700 $.
0: Et t'es en haut dans le coin. Et c'est un des stades les plus récents du tournoi, inauguré en 2014. C'est l'entrée habituellement des San Francisco 49ers en football américain. Et c'est le stade le plus à l'ouest de tout le mondial. Espérons que la Suisse ne le soit pas, elle. Alors que là, on voit l'arbitre qui est un Hondurien. C'est le premier Hondurien de l'histoire à arbitrer comme lead referee en Coupe du Monde. C'est Saïd, oh. Saïd Martinez, qui a à peu près notre âge. Il a 34 balais.
2: C'est le premier qu'ils ont laissé entrer.
0: Ça, je crois pas si bien dire. L'arbitre somalien Omar Artan, on le salue encore une fois, même si bien sûr il écoute pas foutaise.
2: Hey, l'arbitre somalien qu'ils ont pas laissé entrer, t'as vu le retour en Somalie?
0: La star.
4: Et il a été accueilli comme une resta à l'aéroport et tout, porté par tout le monde, c'est incroyable.
0: Ce que j'ai beaucoup aimé, c'est le move de l'UEFA.
4: Ouais, ouais, mais ça c'est pour dit... faire chier la FIFA.
0: Exactement, clairement. Ils ont dit, vous savez quoi, nous on va le désigner dès maintenant comme arbitre de la Super Coupe d'Europe entre PSG.
2: Quel move.
0: Et Aston Villa. Pour le premier match de reprise de la saison.
1: C'est un move de l'UEFA pour faire chier la FIFA,
0: oui,
1: ou c'est la FIFA qui a dit vous pouvez pas faire ça, ça
2: non, pour, c'est, non, non, non, non, c'est ah, nous okay. qui l'interprétons comme ça. Mais
0: ils s'aiment pas trop.
2: Ils s'aiment pas trop l'UEFA et la FIFA.
0: Regarde,
2: quand ils peuvent se faire des petits.
0: La dégaine de Saïd Martinez.
2: On a le droit de dire coup de pute
0: oui,
2: ou pas
0: dans ce
2: pour savoir si on a le droit de dire coup de pute.
0: Les assistants de Saïd Martinez sont aussi honduriens, Walter Lopez et Christian Ramirez. Avec un Jamaïcain comme quatrième arbitre. Oh, regarde, ils ont... Alors, il y a un nouveau plan, si jamais. Pour présenter les arbitres qui sont à la VAR, ils filment dans la VAR et les arbitres doivent sourire.
1: Et mettre le casque en même temps.
0: Incroyable. Oh, la mise en scène pétée, mon pauvre.
2: Mais il y a vraiment trop de pubs dans ce mondial. Parce que là, on est d'accord que c'était une pub pour un réalignement du sourire. On est d'accord.
0: On découvre les joueurs Qatari que tu connais bien, Charles. Hein.
2: Mec, j'ai passé tout l'été à passer en vue. En fait, moi, j'avais une pré-liste de 46 joueurs au début pour le Qatar. Je pense que je n'étais pas sûr de s'ils allaient prendre Yassem Gaber ou... Enfin, bref, je te dis pas l'alternative, tu la connais.
0: Je m'en occupe, t'inquiète.
2: Il faut se méfier de cette équipe.
0: Pourquoi il faut se méfier de cette équipe?
2: Bah déjà, si tu regardes,
0: c'est méchant, ce que je fais.
2: tous les clubs du Qatar sont contrôlés par une intelligence artificielle. Regarde le début des noms de tous les clubs. Ça commence par AI.
0: Ouais. Alors si jamais tous les joueurs du Qatar jouent dans le championnat du Qatar,
2: ça doit être une des seules sélections à cette Coupe du Monde où c'est le cas. Non,
0: je faudrait que je vérifie. Je sais que l'Afrique du Sud, il y en a énormément aussi.
1: Je vais regarder Curaçao quand même.
0: Bah non, on a déjà un joueur de Curaçao qui joue en Suisse.
1: C'est vrai. Ouais.
0: Et alors que là, on a la composition
1: de
0: l'équipe de Suisse.
2: Alors il y a des particularités.
0: Kobel dans les buts. On joue en 3 défenseurs avec nos amis Elvedi, Akanji et on va dire qu'il a mis Rodriguez sur le côté gauche en piston. Et donc Zakaria sera le défenseur central additionnel.
2: Il
0: voilà.
2: y a beaucoup de gens parmi les gens qui écoutaient Footaise et qui nous le fait régulièrement savoir. D'ailleurs, on vous remercie. Qui écoute ou regarde pas le foot d'habitude.
0: Voilà.
2: Donc on va juste apporter cette petite précision tactique. La plupart des équipes de foot jouent à 4 défenseurs derrière. Là, la Suisse manifestement va faire un truc un peu atypique, mais que certaines équipes font et que certaines équipes font très bien. C'est jouer à 3 au lieu de jouer à 4, ce qui paradoxalement parfois peut être plus défensif que de jouer à 4, n'est-ce pas Fantin?
0: Mais qu'est-ce que ça peut te permettre de faire d'avoir 3 défenseurs par exemple?
2: D'avoir 3 mecs derrière qui jouent, qui en fait t'as 3 défenseurs centraux entre guillemets au lieu d'en avoir 2, et en fait t'as 2 latéraux, 2 mecs sur les côtés qui seraient donc le 4e et le 5e de cette défense, qui eux font des allers-retours un peu comme des zinzins sur les côtés et qui viennent régulièrement aider les 3 autres.
0: Voilà.
2: Donc en fait en phase défensive souvent tu défends à 5.
0: Ouais. Et du coup, le choix assez fort de Murat Yakin, c'est que Sylvain Widmer est sur le banc alors qu'ils font un décompte, mais ils n'en peuvent plus, les Américains, en fait.
1: Ouais, vraiment.
2: Incroyable.
0: Oh, c'est ridicule. Et le coup d'envoi va être donné. C'est la Coupe du Monde de
1: Bonne année. Bonne année.
4: Commence Mortal Kombat direct.
0: Et c'est parti, j'enclenche le chrono parce que je me rends compte qu'on l'a pas.
1: Oh waouh, ouais.
0: C'est bon, j'ai enclenché.
1: Ah, et bien.
0: Avec 15 secondes de retard. Et c'est parti pour l'équipe de Suisse.
2: Alors, ouais, on le rappelle, on joue pas en rouge.
0: Voilà.
2: Les grunes, ce soir, vous êtes pour les pistaches, mesdames et messieurs.
0: Les pistaches régurgitées, hein. Si je peux me permettre.
1: Oui, c'est un peu un carafe.
0: Oh, la rempart de Rodriguez pour Bouchard. Elle s'est frappée, contrée malheureusement par un Qatari.
1: Rodriguez. Premier bon ballon de Rodriguez.
0: Rodriguez qui est en mode.
1: Ah, oui, et ben ça va commencer directement par une main au visage Qatari. On va avoir un carton rouge.
0: T'imagines. Eh oui, à la VAR, et on les a vus, ils sont souriants à la VAR, mais. Et ils ne rigolent pas du tout. Il y a déjà eu des scènes. Il y a déjà eu un match à 3 cartons rouges quand même dans ce mondial. Le match d'ouverture, bim.
2: Incroyable. J'ai lu une blague extraordinaire, pas très politiquement correcte, mais qui disait que l'arbitre du match, c'était Mexique contre qui ?
1: Afrique du Sud.
2: Mexique, Afrique du Sud. Ah, oui, il va être engagé auprès de la ICE, la police ICE.
1: Oui, oui, oui.
2: Parce qu'il a quand même, dès le premier match, il a expulsé 2 Africains et 1 Mexicain. Tu peux être dans le coup. Attention, le contre Qatari peut-être là.
0: C'était une malheureusement très bonne blague. Et celui qui a le ballon, c'est la star. C'est Akram Afif, le numéro 11. On le reconnaît facilement avec sa touffe. C'est une légende du foot Qatari.
2: Incroyable.
0: Attention, il a perdu le ballon. L'arrêt de Grégoire Kobel après 1 minute 43 de jeu. Erreur défensive, de Manuel Akanji, sauf erreur.
2: Mais c'est bien.
0: Et Edmilson Junior, Qatari du cru, qui se retrouve face au but et qui, par contre, loupe sa frappe. Il fait une espèce de retoyon un peu plat du pied. Et Kobel a bien pris tout l'espace. Et ça part en contre d'Anendo qui va essayer de dynamiter tout ça. Non, c'était Ruben Vargas. C'est dégagé. Et l'arbitre dit stop, on se calme. Et on va revoir. Ah, c'est Akanji. Qu'est-ce qu'il fait Akanji, la balle lui passe sous les jambes. Et c'est Edmilson Junior qui devait se dire. Il a essayé un extérieur du pied. Et ça va. Arrêté par le cul.
1: Arrête les couilles.
0: Arrêté par l'autre jambe.
2: Pas loin du scrotum, si je peux me permettre, là, pour Kobel.
1: Et pour l'instant, mal, hein, le meilleur joueur suisse, c'est le SIF de Grégoire Kobel.
2: Et. Hop SIF. C'est bizarre, là, ça.
1: Hop SIF.
0: Qui est habituellement pas transcendant avec l'équipe de Suisse, Grégoire Kobel, depuis qu'il a repris en tout cas la place de Yann Sommer. Il a quand même mis 13 matchs à faire son premier blanchissage, c'est-à-dire ne pas encaisser de goal. Là où par exemple son remplaçant Yvon Mvogo, il a joué 13 matchs et 7 matchs sur 13, il n'a pas encaissé de goal. Donc on se dit il est moins décisif, mais là il vient de faire un arrêt qui peut changer toute la physionomie du match. Quoi.
2: C'est vrai.
0: Donc, on lui la laisse celle-là. Bien joué, Grégoire. Bah,
2: il a corrigé la connerie de ses défenseurs. Et en plus, Grégoire Kobel, je trouve que c'est un gardien assez tranquille. Non ? Ou c'est moi ?
0: Tranquille à quel niveau ?
2: Parce que, allez, parmi les gens qui nous écoutent, là, il y a des gardiens. Je vais me foutre un peu de la gueule des mecs qui jouent au but. Ça fait plaisir. Des fois, les gardiens, ils aiment bien faire ce... Des fois, c'est justifié. Mais des fois, les gardiens, ils aiment bien faire ce truc de « tu sauves l'équipe ». Et pour souligner encore plus le fait que t'as sauvé l'équipe, tu te mets à engueuler tout le monde autour de toi. Bande de blaireaux ! Regardez ce que vous m'obligez à faire !
0: Clairement.
2: Voilà. Mais même là, lui, il est tranquille, il est bien team player et tout.
0: Absolument, absolument. Et Akanji, voilà, qui essaie de mettre du poids à Akanji, qui fêtera ses 31 ans le jour de la finale de la Coupe du Monde.
1: Oh. Non, bah c'est dommage pour sa fête, mais il sera quand même content de jouer, je pense.
0: Akanji qui récupère, on va essayer de poser tout ça. Et c'est un des joueurs 4 de cette équipe qui nous fait nous rendre compte que. On a une des équipes, le Qatar est au-dessus de nous, ils ont je crois 29,5 de moyenne d'âge, mais on a une des équipes les plus vieilles de ce tournoi. Zakaria sur le côté droit. Oh là là, le tacle de Omam Alamine.
2: T'as dit qu'il est la Suisse, une des équipes les plus vieilles.
0: Bah ouais, quand tu regardes nos cadres, en tout cas le 11 de base, nos cadres, il y en a plein qui ont 33-34 ans. Nos deux latéraux, Widmer Rodriguez, c'est le cas. Granit Xhaka, Remo Freuler, c'est le cas. Akanji, 31 ans pendant cette Coupe du Monde. Et 30 ans bientôt pour notre ami Elvedi. Donc en fait, ouais, on est assez vieux.

0: dégagé. Très bon arrêt d'Amounada. Très bon arrêt d'Abounada. 1m91, des plus grands gardiens en conférence asiatique, Abounada. Et là, il s'est étendu de tout son long charme.
1: Est-ce que j'ai une question en fait pour les gens de Footaise? Mm-hmm. Quand je dis les gens de Footaise, je parle de Fantin et Blaise.
0: Ah non, d'accord.
1: Est-ce que vous avez un chouchou dans cette équipe de Suisse?
2: Oui.
1: Ah, c'est qui?
2: Merci de me lancer là-dessus.
0: Il est sur le banc, le mien en tout cas.
2: Michou et Bichou. Et Bichouchou, Michel et Bichère. C'est le plus chou des joueurs de l'histoire de la Suisse. Dans tous les trucs des réseaux sociaux, de la com, de la Nati, il est toujours adorable. Ils ont fait une vidéo où ils expliquent, ils demandent à plein de joueurs, si tu faisais pas footballeur, tu ferais quoi dans la vie?
3: Ah oui, lui, il voulait être comptable.
2: Alors,
3: non, un truc comme
2: non,
3: ça.
2: Mais eux, ils disent tous des trucs genre policier ou alors un autre métier professionnel ou cuisinier. Et lui, il dit. Travailler dans un bureau, ce qui était très chou, c'était il y a 2 ans. Ouais. Et il y a aussi eu la question de comment tu t'occupes pendant un long vol. Ils ont tous dit film, série, dormir. Et lui, c'est le seul qui a dit discuter avec les amis. Je l'aime.
0: Il est tellement chou.
3: Je aime Michel.
0: En fait, Michel et Bichère, c'est un joueur qui n'est jamais mauvais et jamais excellent. Il deliver, comme on dit. Il fait toujours le job.
1: Jamais mauvais, jamais excellent. Je trouve que c'est très suisse de sa part.
0: Mais il représente vraiment ce truc-là. Et d'ailleurs, c'est un des joueurs qui fait le lien dans le vestiaire. Il est très apprécié déjà parce qu'il est parfaitement trilingue. Et du coup, c'est Fribourg, quoi. Et du coup, il fait le lien un petit peu entre les Suisses allemands et les romans du groupe. Et surtout, il a bien fêté le titre de Fribourg-Gotter, mon autre ami. Il a posté, tu sais, il avait commenté sous le poste de Gotteron. Il était fou de joie, Michel et Bichard.
1: C'est quel sport déjà, Fribourg-Gotteron?
4: Je déconne.
0: Allez.
2: Ah, un peu de tchoukball, ça fait plaisir.
0: Bravo à Gotteron d'ailleurs, mérité après tant d'années de galère. Moi je suis genevois et j'ai kiffé pour vous.
1: C'était beau, franchement c'était méga beau. À avoir les foules en liesse et tout.
0: Les joueurs
1: les gens qui ont attendu
0: bois.
1: Longtemps pour ce titre aussi.
0: Oui, non c'est ouf. Puis, là-bas vraiment ils aiment le quai, toute la ville quoi, c'est dingue. Alors, Julen Lopetegui.
1: Julen Lopetegui.
0: C'est vrai, c'est Julen, tu peux expliquer pourquoi?
1: Parce qu'il est basque.
0: C'est ça. Non, mais il y a encore Julen et Roulen, c'est encore deux trucs différents.
1: Ah bon?
0: Ben oui. C'est comme Xabi et Chabi.
1: Ah,
0: ça dépend d'où tu viens en Espagne.
1: Ouais. Non, mais oui, lui s'appelle Julen parce qu'il est basque. Ben en fait, c'est pas tant à son prénom, mais à son nom de famille que ça s'entend vraiment qu'il est basque. C'est-à-dire, il y a des gens qui pensent que Lopetegui, c'est quoi? C'est Sardaigne? Non, pas du tout. Non, c'est très basque. Et ouais. Ancien entraîneur du Real Madrid, il a tenu quoi, 2 semaines et demie?
0: Ce qui lui est arrivé, c'est terrible parce que en fait, il entraînait l'Espagne, il n'avait pas perdu un match avec l'Espagne, il allait disputer le Mondial 2018 et il s'est fait virer la veille du début du Mondial parce que l'info avait fuité
1: qu'il avait
0: quoi,
1: déjà
0: juste accepté. Après la Coupe du Monde, il allait au Real Madrid. Et du coup, ouais, en plus, il a gâché son Mondial et en plus, au Real, il n'est vraiment pas resté longtemps. Donc là, il a dit en arrivant avec le Qatar, il a dit la vie me devait une Coupe du Monde. Donc il est très heureux d'être là.
1: Écoute, on lui souhaite une belle Coupe du Monde à partir du prochain match.
0: Corner. 9e minute, corner pour la Suisse. 0-0 toujours entre Qatar et Suisse. Le corner de Rodriguez. Il est long, il est très long, mais c'est pas terminé. Est-ce que ça va revenir sur Ruben Vargas? Est-ce qu'il peut envelopper Vargas? Il essaie de déborder.
4: Ah oui.
0: Et c'est pas mal fait, mais il est droitier, on le rappelle. Voilà, donc il va revenir sur son pied droit. Est-ce qu'il va réussir à déborder
1: l'électrique Ruben Vargas?
0: Et c'est l'attaquant de pointe, Abdourazak, qui est revenu défendre et qui peut lancer Akram Afif. Attention, il y a du talent et de l'ego aussi chez Akram Afif. C'est un peu le hip. Oh, la petite balle piquée. Vous avez vu ce qu'il tente là, Akram Afif, lui faudra vraiment se méfier. Et Bichère, facile sur le retour. On l'a dit, il fait tout bien.
1: Inclus défense. Il joue derrière là aujourd'hui.
0: Bah je crois qu'il est.
1: Il est piston droit.
0: Il est piston, exactement. Regarde, il vient se replacer à droite là. Et il joue le rôle de Widmer un petit peu. Qui n'est pas là, donc qui est sur le banc, on le rappelle.
1: Et toi Fantin, c'est qui ton chouchou dans cette équipe?
2: Bah. Moi je sais.
1: T'es qui?
2: Je pense que c'est Manzambi.
0: C'est Manzambi.
1: Ah il est incroyable Manzambi. Mais en fait, t'as envie d'avoir plein de chouchous.
0: C'est mon nouveau chouchou, mais le vrai chouchou, c'est genre Granit Xhaka, tu vois.
2: Ouais,
0: ou Brel Embolo, des joueurs vraiment mythiques.
2: Mes chouchous et bichouchous.
0: Et Bichère, on l'aime. Mais il n'y a aucun joueur que j'aime pas dans cette équipe en vrai.
1: C'est vrai.
0: Pas Gregor Kobel, il m'énerve un peu, il a dit avant le mondial, moi je veux pas parler de tout ce qu'il y a autour, je veux que parler de foot. Allez. Le lâche.
2: C'est vrai que depuis qu'il n'y a plus Renato Stéphan, j'aime tout le monde.
0: Ricardo Rodriguez, oui. Du numéro 11, Ende qui l'envoie par-dessus, malheureusement énorme occasion. Et Rodriguez, je l'ai rarement vu aussi offensif depuis genre 4 ans. Il a laissé le tracteur dans la grange.
1: Très très bien joué là Rodriguez pour le coup.
0: Ouais. Centre à Rater en retrait et Abdourazak qui vient défendre mais qui regarde le jeu. Et regardez ça, si vous avez l'image c'est hyper bien, c'est la referee view. De temps en temps il nous montre des ralentis. Point de vue arbitre, parce que l'arbitre, si vous voyez un plan sur les à un moment donné, le type il a 14 oreillettes, il a un truc autour de

0: du front pour la caméra. Les types sont méga équipés maintenant. Mais ça aide vraiment à comprendre ce qu'ils vivent et à être plus indulgent avec eux.
1: Et Dan and Doy, là, il a le... Il vient d'où ? Il vient de Saint-Pry ?
0: Ah non, mais lui, c'est génial.
1: Dan and Doy.
0: Non, mais et il a... Bursin Rolperois, quand même, il a joué. Hein.
2: Et je tiens à dire que c'est là-bas qu'il y a mon passeport.
1: Ah d'accord.
2: C'est là-bas qu'il y a ma licence, en ce moment. Ouais.
0: Grosse faute. Et grosse faute d'un Qatari, excuse-moi, de Jassem Gaber, qui dit « il a plongé, il a plongé ». Est-ce qu'il va prendre jaune ? Mets-lui la biscotte, Saïd.
3: La biscotte.
0: Jassem Gaber, en plus, qui est un de ces joueurs typiquement qui fait le travail de l'ombre un peu sale. Je sais qu'il y a Al Aidos, un de ses coéquipiers, qui est sur le banc ce soir, qui a dit c'est le joueur qu'on adore avoir dans une équipe parce que tous les joueurs d'en face détestent l'idée de devoir se le coltiner au milieu de terrain. Et là, on a vu pourquoi. S'il voit que t'es plus rapide que lui, il pose le taquet, quoi. Il a pas pris jaune, hein.
3: Non.
2: Bah, ça aurait pu valoir jaune.
1: T'as vu comme il est carré, l'arbitre? Il a des petites épaulettes. On dirait qu'il a un tailleur.
0: Il rigole pas du tout, Martinez.
3: C'est le premier arbitre Minecraft de la Coupe du Monde.
2: Un peu, ouais. Alors ça, c'était un accouchement qui a pas dû être sympa.
0: Mais c'est bien, tu sais qu'à 10 ans, il voulait déjà être arbitre. Il voulait faire comme son père. Donc tu sais, il y a des mecs qui voient qu'ils sont pas assez bons au foot comme joueurs.
1: Ah, pardon, son papa était arbitre.
0: Son papa était arbitre et lui...
1: Toujours des gens sympas, les gens dont le papa était arbitre.
0: Oh, c'est trop chou. Bon, il est arbitre de hockey, mon père, il était, mais... Mais j'apprécie quand même.
1: Ah, c'est vrai?
2: Ah putain, je pense à
0: ouais, c'était du hockey, mais c'est arbitre. Coup franc de Vargas à la 12ème minute, peut-être pour le 1-0, on espère. Coup franc de Vargas, c'est bien tiré! Adilte et Abunaga.
1: Il y a eu du vice là, il y a eu une déviation, quelque chose, non?
0: Ouais, ils ont tenté, c'est toujours dangereux. Tu mets le ballon fort devant le goal, puis t'espères qu'il y a quelqu'un qui va faire rac! Petite déviation, t'espères un autogol, un truc
1: et
0: comme ça.
1: Moi, un de mes chouchous, justement, c'est Dan and Doy dans cette équipe. Et en grande partie, clairement, parce qu'il vient d'à côté de chez moi. Et là, il m'a un peu déçu en termes de précision, Dan and Doy. Peut-être qu'il devra faire un petit tour par l'association Fleur de Lys à Saint-Pré. C'est la société de tir.
0: Ah, c'est un vrai truc
1: de Saint-Pré. Ouais, je vais lister tout au long de la Coupe du Monde des commerces et des assos de Saint-Pré.
0: Ah, c'est trop bien.
1: À chaque fois qu'il y a une action de Dan and Doy.
0: Si ça permet à Dan and Doy de
1: la
0: marquer,
1: société de tir Fleur de Lys, Dan.
0: Ruben Vargas qui sente ses corners pour l'équipe de Suisse.
1: Non, elle n'est pas sortie.
0: Oui, c'est sorti.
3: Charles
0: Fontaine. Quoique, attends, elle n'est pas sortie encore, excuse.
3: Ah ouais, pardon.
0: C'est pas terminé. Le Qatar peut dégager. Bon, bah voilà, on a vu la physionomie du match. Tout le monde est dans le camp Qatari. Les Qataris, dès qu'ils peuvent, ils envoient une grosse patate devant. On t'écoute, attends, on finit juste cette action, on sent que ça peut être chaud à tout moment.
3: Dan and Doy.
1: Encore une fois, sur son pied gauche, rentre dans l'axe, derrière.
0: On voit qu'il a joué la Bursa Rolperois, on voit Michel Ebicher, l'ancien du FC Fribourg.
3: Nul.
0: Oui, Blaise.
3: Santa Clara, commune où se trouve le stade dans lequel se joue ce match, se situe dans la Silicon Valley. L'occasion de saluer Jean Daniel et Corinne Bonvin, chirurgien et
1: penalty. Pardon Blaise.
0: Penalty pour la Suisse.
1: C'est clair.
0: Penalty pour la Suisse. Ouais, on se met dans notre match.
3: J'aurais essayé.
0: On se met dans notre match.
1: Blaise, si à chaque fois que tu donnes des faits sur Santa Clara, il y a penalty pour la Suisse.
3: C'est vrai.
0: On va le refaire.
1: C'est bon,
3: mais
1: ça
3: la
1: va
3: est tellement bonne.
1: Attention, le gardien qatari, il bouge plus.
0: Ouais. Alors là, par contre, c'est des images qu'on n'aime pas voir parce qu'il bouge pas.
1: J'espère qu'il a pris un coup là.
0: On va revoir exactement ce qui s'est passé. Il y a un centre de Denis Zakaria. Est-ce qu'il y a hors-jeu?
1: Un peu hors-jeu.
0: S'il y a hors-jeu, le pénalty est annulé. Et il y a hors-jeu.
1: Chier.
0: Pour moi, il y aura hors-jeu de Bichère.
1: Là, il y a hors-jeu sur le deuxième. Et là, il lui met quoi? Le tibia ou le genou dans la tête?
0: En fait, c'est fortuit parce que je crois que c'est Bichère. Hein. Ou Freuler. Non, je crois que c'est Freuler qui met la jambe. Ils sont en train de checker à la VAR le penalty, mais je pense que s'ils checkent la VAR, c'est pour voir s'il y a hors-jeu avant.
3: Oui.
0: Et ce sera probablement le cas. Et donc le penalty sera arrêté.
1: On
0: sera
1: vous le dit, on vous spoil, on pense qu'il n'y aura pas penalty du coup.
0: Il y a deux fois hors-jeu pour moi.
1: C'est vraiment un des poisons de ce sport de merde, qui est quand même notre sport préféré, on va pas se mentir, mais ça reste un sport de merde, objectivement. Il y a un mec qui tombe par terre et qui bouge plus. On sait pas si on doit avoir vraiment. Ah là, c'était pas cool.
0: Non, en vrai, Est-ce qu'il a pris le genou dans la tête ou quoi?
1: Plus, il a un genre de coup du lapin.
0: Il prend la cuisse.
1: Ouais, mais il arrive fort. Quand
0: dans
1: même.
0: Le crâne. Mais
1: et
0: vraiment.
1: Tu vois comment sa tête bouge. C'est pas génial.
0: Oh mon dieu, non. Faut arrêter les ralentis même. Je propose qu'ils arrêtent.
1: Il y a moyen que le Qatar change de gardien là.
0: Clairement.
3: Je regarde si sur les autres chaînes, il y a un truc plus joli à voir.
1: Talasso sur France 3 jusqu'à
0: Il est debout, ça fait plaisir à Abunaga.
1: Ok, c'est cool.
3: Juste... Oui, alors il y a C'est beau la vie quand on y pense sur RTS 1, donc je pense que c'est le moment. Si
0: c'est
3: vous
0: le moment. Plus. Revenez dans 3 minutes, le temps qu'Abunada se remette de ses émotions. Normalement, il y a un protocole commotion, je sais pas s'il va devoir le subir.
2: C'était qui sur le contact? C'était Vargas?
0: Freuler. C'était Freuler, ouais.
3: Freuler. Mais j'ai dit, si Freuler, il va faire ouais, bah désolé. Alors que si ça avait été Bichère, il a fait je suis vraiment navré. Je tiens vraiment à présenter mes excuses.
4: Moi, je voulais juste jouer le ballon, oui. Je voulais pas faire mal c'est au goalie.
0: Et Abunada qui est debout.
3: Et peut-être penalty pour la République tchèque, si j'ai bien compris ce qui se passe.
0: Ça, c'est écrit VAR tchèque penalty. Du coup. Ça le perturbe un peu. Mais c'est curieux quand même qu'ils aient pas annulé. Est-ce qu'on a, on a mal vu et il n'y avait pas hors-jeu? On va quand même revoir. À mon avis, ils sont encore en train de checker.
2: Sérieux?
0: Abunada qui est debout.
2: C'est bon, on a compris, non?
0: Abunada, binational palestinien.
2: On a
0: pas mal de binationaux dans cette équipe. Lui, c'est la Palestine. Et l'automne passé, après s'être qualifié pour la Coupe du Monde, il a fait un super geste, il a fait un gros don pour aider à construire un hôpital dans la bande de Gaza.
2: Il y a pénalty, les gars.
0: Et je crois que le pénalty, mes amis, est confirmé. Et carton jaune pour Abunada.
2: Je suis désolé, il y a hors-jeu, hein. Il ne devrait pas y avoir pénalty.
0: Je pense que notre angle n'est pas celui de la ligne du hors-jeu que eux peuvent voir dans la cabine.
2: Ah, alors c'est vraiment bien foutu. En
0: et tant mieux pour la Suisse. Bref, bonheur à la 16e minute va pouvoir ouvrir le score. Allez. La musique est prête en régie pour l'ouverture du score dès le quart d'heure.
3: C'est le premier.
0: Brel Mbolo, s'il te plaît.
2: De pénalty en faveur de la Suisse quand Blaise essaie de faire une blague.
0: On refera ça à chaque fois.
3: Si, Marc, on est champion du monde.
0: Brel Mbolo pour offrir la Coupe du Monde à la Suisse. Le gars qui a pas compris.
3: Non, mais c'est bien, mais en chaud.
0: Ça va pas. Brel Mbolo pour ouvrir le score.
2: Ah, ils sont contre.
0: Ah, voilà, c'est bon. Le check est fini. Brel Mbolo qui tire sa pénalty. Let's go. Les frais de douane, Trump, prends ça mon pote. 1-0 pour la Suisse, quel bonheur. C'est archi mérité.
3: Ouais.
0: Le Qatar n'est pas sorti de son camp depuis 17 minutes, je pense. Sauf sur l'action du début de match. Mbolo facile, regarde, en marchant, pif paf pouf, merci, au revoir. Et voilà, ça c'est pour les 2 jours que vous lui avez donné à la douane. Le pauvre, il est arrivé plus tard que tout le monde. Et c'est lui qui ouvre le score et qui marque le premier but de la Suisse dans ce mondial, quel kiff. 1-0 pour la Suisse. Et alors, notre pari de 4-0 qui devient encore plus possible.
2: On a parié 4-0, les gars,
0: ouais. On a un peu abusé.
2: Alors, il faut savoir que c'est sur quoi on dit aux gens ils peuvent participer.
0: Oui,
2: sur
0: RTS, le titre de la RTS. Bah absolument, c'est un concours de pronos de la RTS. Donc, et vous pouvez mesurer vos scores aux nôtres et à ceux de David Lemos et Léon Arthur qui commentent actuellement le match
2: sur
0: place.
2: Si je ne m'abuse, derrière nous.
0: Qui sont pour l'instant derrière nous et on avait à la dernière compétition on avait fini devant eux aussi.
2: Il me semble aussi. Voilà, je le pose là.
0: Voilà, on dépose ça ici. Et si on perd, on dira oui, mais mal pronostiqué ne veut pas dire qu'on connaît pas le foot. Voilà, on a prévu tous les cas de figure.
2: Il n'y a pas de problème.
0: Il n'y a pas de problème, mais voilà, vous pouvez aller vous mesurer à nous, vous serez sans doute meilleur d'ailleurs.
3: Et peut-être qu'on part sur une purge à partir de maintenant. La Suisse va défendre et on va se faire chier.
0: À Barça, vrai risque. Mais à Barça, pourquoi ça a du sens de gagner largement? Parce que probablement que les deux autres équipes du groupe vont aussi gagner contre le Qatar, possiblement avec des hauts scores, et donc nous faut qu'on soigne la différence de but pour le cas où on fait un match nul, par exemple contre la Bosnie.
3: Exact.
2: Et d'ailleurs, j'essayais de te dire tout à l'heure, mais on était un peu busy, que j'ai vu plein de simulations du mondial parce que j'ai vu des mecs jouer à Football Manager. Bref, on s'en fout. Et en fait, dans le cadre, étant donné le dispositif de ce mondial, le fait qu'il y ait plus d'équipes et tout, le fait qu'il y a des 16e de finale contrairement à d'habitude,
0: oui, il y a un match
2: et qu'il y a un certain nombre de meilleurs 3e qui vont passer, il y a un certain nombre d'équipes qui vont se qualifier pour les 16e de finale en n'ayant que 3 points. Donc ouais, potentiellement 3 points dans notre groupe, ça suffit pour passer. Si on gagne ce match, potentiellement on va déjà en 16e.
0: Sauf erreur, il y a 32 équipes sur les 48 qui passent.
3: Oui.
0: Donc en fait, il y a très peu de...
2: Il y a vraiment de l'enjeu.
0: Ouais. Certains considèrent même ces 3 premiers matchs de groupe comme des matchs de prépa pour le vrai début de la compète qui serait les 16e de finale, quoi.
2: Enfin bref, si on bat le Qatar, on a bien commencé.
0: Oui, oui, c'est ça, on a la chance de les jouer en premier se mettre en confiance et tout.
3: Donc on peut être meilleur 3e avec 3 points. Pour la petite histoire, c'est arrivé à l'Euro 2016 où le Portugal avait fini meilleur 3e sans gagner. Ils avaient juste fait 3 matchs nuls et ils étaient passés et après c'était champion.
0: Et ils ont gagné l'Euro. Ça commence ici.
2: Arrête Blaise,
3: ça veut dire
2: en train
3: que
2: de me chauffer.
3: Ça ne sert à rien. Voilà.
2: T'es en train de me tout de suite. Ça nous monte à la tête très vite.
0: Ouais, ce genre de stade, on prend Blaise tellement la confiance.
2: Attends, ça veut dire là on met un autre but, on va la gagner. Oh, non. Calme-toi.
0: On rappelle, 20e minute si vous nous rejoignez en cours de route, il y a 1-0 pour la Suisse face au Qatar, but de Brel Mbolo sur penalty et vous pouvez nous écouter sur couleur3.ch avec les images du match jeudi. Écoutez, mais nous regardez aussi. Et puis sur le YouTube de Couleur 3, vous pouvez également nous voir et également poser vos commentaires. On relayera les meilleurs commentaires, évidemment. Et puis aussi sur la radio, vous pouvez nous écouter à l'ancienne sur RTS Couleur 3. On a des commentaires un peu.
3: Oui, sur le chat, apparemment, le Hopsif a bien pris. Beaucoup de gens disent Hopsif pour encourager le sillon interfessier de Grégoire Kobel. Et on est d'accord.
0: Ça va devenir un vrai truc, ça, attention. Alors qu'on a vu Gianni Infantino.
1: Ouais,
0: hein.
1: On a un peu honte de le dire, notre compatriote.
0: Ah, quel enfer. Tu sais que il a le culot de dire que il faut pas de message politique à la FIFA. Tu sais, ils ont embêté Haïti avec leur maillot. Je regarde juste le 2-0 si j'arrive. Zakaria la frappe. C'est arrêté par Abou Nada. L'action était sublime. Le relais avec Mbolo. Les romans. Enfin, il est pas romans Mbolo, mais je triche parce qu'il est francophone. Qui joue ensemble et qui nous concocte une super occasion. Lopetegui est paniqué. Regarde sur le banc.
1: On a plus de romans que la dernière fois, non?
0: On en a 6.
1: Bon, on a fait x3 ou
0: Non, je crois que c'est à peu près ce qu'on avait, non?
1: Bah, y avait pas,
0: c'est vrai que Manzambi s'est rajouté. On va regarder quand même cette action de Vargas qui frappe direct. C'est contré. Et oula, mauvaise passe à Kanji. Il est pas dans son match,
1: ouais,
0: Kanji aujourd'hui. Bon, tu me diras, c'est peut-être dans ce match-là qu'il peut se permettre. Mais quand même, on va revoir cette action.
1: Ouais,
0: c'est Ebisher qui démarre. Oh, la petite feinte de Zakaria qui laisse passer pour Mbolo qui lui remet direct. Et Zakaria, il a bien fait. Il a frappé au premier poteau. Et super arrêt d'Abou Nada encore une fois qui fait un bon match pour l'instant pour dire qu'il s'est pris une commotion cérébrale il y a 5 minutes.
1: Ouais, en mode comment il s'appelait, Karius là,
0: Loris Karius,
1: Liverpool, ouais. Qui avait une commotion cérébrale en finale de Ligue des Champions.
0: Et derrière, il fait des bourdes
1: et
0: incompréhensibles.
1: Des grosses bourdes, ouais. Comme quoi, des fois, ça vaut peut-être la peine de changer ton gardien quand il a une commotion cérébrale et pas de te faire la réflexion après le match.
0: Ouais, grave. Je crois que c'est seulement après qu'il y a eu les protocoles commotion. La main n'a pas été sifflée. Ouais. Il est avec nous, Saïd. Saïd.
1: Oh le petit Undo là. Danendoy, il a de l'espace. Peut-être la profondeur pour Brelé Molo. Non, il ralentit. Danendoy, il va revenir en arrière.
0: Stagnonet.
1: Pardon. Stagnonet.
0: Quoi? Non, parce que chaque fois qu'il a la balle, j'ai envie de balancer du foot d'étalu un peu. Et ça revient derrière. On s'est un peu enflammé pour rien. Nico Elvedi, surnommé le Ice Fogel, le Martin Pêcheur. Ne me demandez pas pourquoi. De cette équipe. Ruben Vargas sur le côté gauche. Est-ce qu'il va essayer de revenir sur son pied droit? Non. Il part sur la gauche. Est-ce qu'il a pris un pain dans la gueule? Absolument. Il a pris un coup dans la gueule et ce sera carton jaune.
1: C'est le même mec qui n'avait pas pris de jaune avant.
0: Ouais, c'est Gabert qui cette fois prend son jaune, c'est mérité. Jassen Gabert.
1: Ça aurait pu être son deuxième déjà.
0: Ouais, ça c'est. Il a fait une saison en Dancy en plus dans son club. Seulement 9 fois titulaire. Mais
1: comment
0: pourtant,
1: tu défends, frère?
0: Son coach le met quand même sur le terrain.
1: Avant-bras dans la pommette. T'as pas le droit ça.
0: Blaise Bersinger.
3: Oui, Charles Fontaine, je refais ma blague d'avant, je réessaye.
0: Vas-y avant le coup franc.
3: Alors non, je disais Santa Clara est une commune où se trouve le stade dans lequel se joue ce match, qui se situe dans la Silicon Valley, l'occasion de saluer Jean-Daniel et Corinne Bonvin, chirurgien esthétique à Sion, ainsi que tout le personnel de la clinique Silicon Valley, qu'on embrasse.
0: J'ai mis un petit moment à la carte.
1: Je me doutais que ça allait dans la chirurgie esthétique.
0: C'est sur cette blague qu'on a marqué le 1-0 quand même, c'est fort.
3: Et pas deux fois, malheureusement.
0: Pas deux fois, on l'a dit un peu trop tôt.
3: Mais peut-être ça arrive, là.
0: 23e minute, 1-0 pour la Suisse. Et peut-être le deuxième sur ce coup franc de Ruben Vargas. Ce qu'on dit en général, c'est fort devant le but. Voilà, on va voir s'il fait ça. Abou Nada a placé son mur de deux joueurs. Ruben Vargas.
1: Come on, baby.
0: Ballon rentrant de Ruben. Et c'est sorti par l'homme qui avait commis la faute, Jassen Gabert. Qui tape dans la main de ses coéquipiers.
1: Pendant un moment, j'ai cru que c'était Akanji qui l'a sorti. Je te jure.
0: C'est le gars qui a pas compris.
1: Bien défendu.
0: Et ouais, il a essayé de la mettre à Kanji, il a essayé de la dévier.
1: C'est lui gros. C'est 100 mètres.
0: C'est la pause fraîcheur. Alors on vous explique. Là on est à 23 minutes. Et il faut savoir que grâce aux États-Unis, grâce au capitalisme.
1: Les matchs de foot.
0: Comment?
1: C'est la mi-temps. Ça dure 45 minutes.
0: C'est la mi-temps de la mi-temps. Il y a des pauses fraîcheur de 3 minutes pour balancer de la pub. C'est absolument pas pour le bien-être des joueurs, même si
1: c'est ce qu'ils vont dire.
0: C'est ce que Gianni dans le public veut nous faire croire. Mais non, c'est pour placer de la pub. Heureusement, on vous la met pas, nous. On vous donne juste des petites anecdotes. Comme par exemple, le fait que pour un des premiers matchs du mondial, il y a un type de la Fox, de la télé Fox, qui allait dire à l'arbitre: attends avant de reprendre. Parce que la boucle pub n'est pas finie.
3: Non.
0: Il allait influencer le jeu, il a dit: attends, la boucle pub n'est pas finie. Donc on a delay un peu la fin de la pause fraîcheur. Et ensuite, quand le jeu a repris, la pub n'était quand même pas finie sur la Fox. Donc les gens qui regardaient la Fox, ils ont loupé un bout de match.
3: Mais tant mieux.
1: Ouais. Non mais tant mieux qu'il fasse dans ce sens-là.
0: Ouais, non, que c'est quand même dans le stade. Non mais moi je suis téléspectateur.
1: La
0: je
1: fin de la pub pour le déo sur la Fox, c'est bon. Ok, ouais. Là on peut renvoyer.
0: Non mais ouais, c'est complètement fou que ça prenne des proportions comme ça.
1: Ouh, et c'était bien ouais là. C'était à Kanji justement qui a dévié.
0: Ça, on voit les actions qu'il y a eu depuis le début du match et certaines sont venues justement effectivement de coups francs de Ruben Vargas. Mais ouais, non, c'est va falloir s'y habituer et on va pouvoir placer plein de quiz à la con et d'anecdotes à la con et ça me réjouit.
4: Bah on voit que c'est pas toi qui les écris pour que t'appelles ça des quiz à la con.
0: Non mais j'en ai aussi.
4: Ah ok.
0: Par exemple, Blue Sport, ils ont interviewé des fans qataris hier. Ils leur ont demandé quel joueur suisse ils connaissent. Vous voulez écouter ça?
1: Incroyable.
5: Which player of Switzerland you know?
6: Switzerland.
7: I know the goalkeeper Sommer.
8: Zurich. I believe Zurich. Zurich. No?
9: Shaqiri.
8: Gomez?
0: Gomez.
8: Sorry? Gomez?
10: What's the result tomorrow?
11: 3-1 for Qatar.
0: Il demande le prono.
8: 2-1 for Qatar. Result for tomorrow?
11: 2-0 for Qatar.
1: Allez, il est out déjà.
8: 2-1 for Qatar. Hayo l'Annabi! Hayo! Hayo l'Annabi!
0: Le t-shirt supporter pour finir.
8: Hayo! Hayo l'Annabi! Hayo!
0: Hayo l'Annabi! Hayo! Qui veut dire les grenats à la Nabi, ah ouais, c'est le surnom de l'équipe, ouais, absolument. Voilà, donc ils étaient un peu optimistes dans leur...
4: Regardez nos ultras, comme ils sont incroyables, comme ils font peur, ouais. Les ultras suisses dans le stade, t'as vu ou pas?
0: Ils font peur vraiment, ils ont
4: non,
0: des cloches de vache ou bien?
4: C'était,
0: non,
4: c'était ironique. Hein. C'était un quatuor de comptables à la retraite.
0: Alors.
4: qui remuait...
0: En plus, c'est les seuls qui auraient l'argent pour
3: aller... L'occasion de rappeler le prix du billet, oui.
0: Absolument.
4: Mais on est content pour eux.
0: D'ailleurs, il y a eu une campagne de pub d'une compagnie aérienne qui a ridiculisé les prix des billets de match en montrant que c'était moins cher de voyager directement dans les pays plutôt qu'aller voir leur équipe de foot au mondial. Donc, ils ont mis genre voir l'équipe de France, 3 200 $, voir la France, en vrai, 759 $.
3: Ah, bah ouais.
0: Je trouvais ça assez smart, ils ont fait ça pour plein de pays.
4: Nouveau corner.
0: Corner
4: de
0: Ruben Vargas à la 27e minute. Jouer court avec Raymond Freuler qui remet à Vargas qui donne à Rodriguez. Est-ce qu'il va tenter un petit centre? Oui, le centre de Rodriguez.
3: C'est de la merde là.
0: Dans les bras d'Amoudada. Ça va pas l'effrayer avec son mètre 91. 27e minute, on est tranquille. Et une ambiance du tonnerre, écoutez.
1: Eh, hey, y a pas un. Y a pas un de nos. Je sais plus comment il s'appelle. Y a un mec des sports qui est dans le stade chez nous. Je crois que je l'ai reconnu là, il est derrière le but du Qatar. Je te jure. Pas un mec de la RTS le.
0: Ah si c'est possible, Aydin.
1: Avec l'arrêt au milieu.
0: Ouais, c'est possible. Aydin Morabès qu'on salue.
1: Il a une moustache.
0: Créateur de contenu.
1: Mais je viens de le voir là.
0: Extrêmement beau.
1: Ouais.
0: Qui est sur l'insta d'RTS Sport.
3: Plus beau que moi.
0: Oh là, mais Akonji qui fait une passe n'importe où.
4: Mais on dirait que c'est lui qui a une commotion cérébrale là, poteau.
0: Non mais c'est fou, il a envoyé une passe n'importe où. Va falloir se réveiller, copains. En tout cas, contre la Bosnie, t'as vu comme il joue contre le Canada, c'était énergique, c'était intense physiquement. Va falloir être dans un autre état, mon gars.
1: On en reparlera tout à l'heure, je pense. C'est vrai, on pourra placer une petite parenthèse sur le match. Les deux autres adversaires de la Suisse s'affrontaient hier soir.
0: Un partout, Bosnie-Canada. Et on a tiré 2-3 conclusions déjà en vue des prochains matchs.
4: Tout à fait.
0: Est-ce qu'il y a faute d'Elvedi? Il prend pas de jaune. Il rigole pas du tout avec les gestes.
1: On aura l'opportunité de leur dire. C'est aussi pour ça que c'est important que la Suisse tire parti de son avantage ce soir. C'est que Bosnie et Canada, ils jouent tellement pas la balle.
0: La faute d'Elvedi sur Abdourazak, elle est tellement claire.
1: Tellement anti-jeu.
0: Il aurait pu prendre jaune. Hein.
1: Le Canada et la Bosnie, c'est clairement les deux plus gros adversaires de la Suisse sur le papier dans ce groupe.
0: Ouais.
1: Donc si on peut battre le plus petit, c'est bien.
0: Et le coup franc de Pedro Miguel. Et c'est corner pour le Qatar. On n'a pas l'habitude de voir Grégor Kobel dans ce match, dis donc. 29e minute et on t'écoute, Blaise.
3: Oui, on nous demande dans le chat si c'est normal que le chrono ne soit pas arrêté pendant la pause fraîcheur. Oui.
1: Ouais, au foot, il n'y a pas.
3: Ouais.
1: On n'arrête pas, on n'arrête jamais le chrono, quitte à rajouter 17 minutes de prolongation.
0: Tout le monde se demande pourquoi il n'y a pas encore cette règle comme au hockey de stopper le chrono. Pour l'instant, ils trouvent juste des combines pour faire en sorte qu'on perde le moins de temps possible et ils vont rajouter, je pense qu'il y aura genre minimum du coup 3 minutes de temps additionnel ou je sais pas. Surtout qu'il y a eu la VAR qui a été checkée. On verra ça dans quelques minutes.
1: Alors tout à l'heure, l'arbitre n'a pas sifflé un hors-jeu contre nous. Là, il l'a pas sifflé pour.
0: Le corner joué à deux à Kramafif, le centre. Ça a été bien repris, attention. Issa Lai qui a repris. Il y a encore un joueur qui est resté par terre, c'est écrit Gay sur son maillot. Mais son nom c'est Issa Lai. Qui c'est qui est tombé? Est-ce que c'est un problème de chaleur ou bien non? C'est Qatari, il se fait encore plus chaud dans leur
3: stade.
0: Il s'est pris son coéquipier.
3: Oh non.
0: Il s'est pris son coéquipier.
4: Si vous jouez au jeu vidéo en ligne, ça s'appelle un TK.
0: Pedro Miguel.
4: Ce qui vient de se passer.
0: Et le surnom de Pedro Miguel, c'est Roro. Avant, il jouait avec ce nom sur le maillot, Roro.
4: Tacheur, Roro.
0: Et ben là, ça a fait boum boum dans son visage.
3: Deuxième érection.
0: Mouratikin est à l'écran.
4: Ça y est, il a les lunettes.
0: Il a mis les lunettes, bien évidemment.
4: Vous savez que ça, c'est une annonce qui a été faite par un certain groupe dans l'agroalimentaire, qui a un produit très typique, très emblématique de notre pays, qui, si on gagne la Coupe du Monde, sera renommé Amurat.
0: Oh,
4: comme
0: ils ont vraiment dit ça?
4: Non, pas du tout.
0: Oh, ce serait hyper drôle.
3: Charles Fantin?
0: Oui.
3: Je rappelle qu'il y a une nouveauté cette année. Hein. Si vous voulez laisser des messages téléphoniques à Footest, vous pouvez. Vous appelez le 0803 et vous laissez votre message. Et on a un premier message qu'on a reçu d'un auditeur.
6: Oui, allô, Serge Bzezos, agriculteur à Boulin. Écoutez, j'entends beaucoup parler de match de poule. Voilà, c'est un match de poule. Alors figurez-vous que moi, en tant qu'agriculteur, j'en organise tous les samedis matins. Aujourd'hui, c'est Shakira qui a battu Valérie Paco. Elle fera un quart de finale dans 7 jours contre Mirabel. Parce que poule Mirabel. Si vous voulez venir, vous écrivez à matchdepoule@fermedelafoufouniette.com. A bientôt, bon match.
3: Merci.
0: Ouais, on peut l'applaudir.
4: On embrasse le personnel de la ferme.
0: Comme je dis souvent, on a le public qu'on mérite.
4: Ma foi.
0: Et Pedro Miguel s'est relevé. Pedro Miguel Carvalho, Deus Correia. Et selon les mots du média The Guardian, Pedro Miguel est limité techniquement, mais c'est un tank qui sort de sa défense pour éviscérer les attaquants adverses.
4: Éviscérer, quand tu disais comme moi.
0: Je te jure.
4: C'est violent. Hein.
0: Eviscerate. Voilà, donc on est fixé. C'est pas le fin technicien de l'équipe. Zakaria sur son côté droit. On est content quand même que Zakaria soit titulaire dans grand tournoi. Je crois que c'est son cinquième et on attendait toujours qu'il...
4: C'est son cinquième. Ah, grand tournoi, pas Coupe du Monde.
0: Non, 5 Coupes du Monde, non. Mais je dis peut-être une bêtise, je vais vérifier ça tout à l'heure. La longue balle de Granit Xhaka sur son copain de chambre, car ils sont souvent en chambre ensemble, Ricardo Rodriguez.
4: Et ils sont d'ailleurs, tu me le disais tout à l'heure, les deux, Ricardo et Granit, tous les deux deviennent ce soir recordman du nombre de matchs de l'équipe de Suisse en Coupe du Monde.
0: Exactement, ce sont les Suisses avec le plus de matchs de Coupe du Monde de l'histoire de la Suisse.
4: Devant
0: 13 matchs, ils dépassent ce soir Jerdan Shaqiri, exactement. Rodriguez et Xhaka qui sont tout simplement les plus capés et ceux qui ont le plus de sélections de l'histoire du foot suisse. Xhaka est devant. Rodriguez est deuxième. Voilà, la bonne petite balle de Freuler, malheureusement. C'est dégagé de la tête. Ils ont plus joué de la tête que des pieds, je pense, les Qataris depuis le début.
4: Mais même nous, hein, c'est un petit peu haché.
0: Ouais, c'est un peu foot en folie là. Zakaria, il est facile.
3: Charles Fantin, dès qu'il y a le temps pour un match dans le match, vous dites. Hein.
0: Ouais, ah, je me réjouis. Si vous connaissiez pas le match dans le match, j'ai hâte de voir. T'as fait sur la bouffe ou t'as fait quoi?
3: Un peu de tout.
0: Ah, trop bien. Abunada qui récupère, je pense que tu peux y aller, vas-y.
3: Alors le premier match dans le match, donc on essaie de savoir si au foot il y a le score qu'on voit, mais dans le reste il y a un match qui se joue dans le match. C'est très mal expliqué ce que je suis en train de faire. Mais en gros, quel pays est le meilleur en dehors du foot? Alors le premier vote que je vais demander au public qui est là, c'est de voter sur le domaine architectural.
4: Essayez d'être objectif. Hein.
3: Ouais.
4: Soyez sympa avec le.
3: Qu'est-ce qui est le plus stylé? La tour Lusail qui fait 301 mètres au Qatar ou ce but qu'on va avoir maintenant? Peut-être pas, non, je sais pas.
0: Attends, regarde juste le but.
3: Ouais, on regarde juste le but.
0: Et c'est dégagé par Rouhi, le capitaine.
3: Rouhi Rechli.
0: Ouais, oui. C'était ça ou Cookie, donc.
3: D'accord.
0: Mais ça se prononce Rouhi.
3: Dans les deux cas,
0: arabe.
3: Ça se mange.
0: Dans les deux cas, ça se mange. Attention à ce qu'il peut frapper là, s'il se mettait sur son pied gauche. On va regarder quand même le centre d'Elvedi. Est-ce qu'il va frapper ou centrer? Petite passe finalement pour Ndoye. Qui est bon, la frappe d'Ndoye, c'est contré de la main, mais elle était contre le corps. Rien à dire, je pense, au niveau
4: c'est bon,
0: de l'arbitre.
4: C'est bon, bien défendu.
0: Et la Suisse qui ne lâche pas l'étreinte. Regarde comme c'est bien joué Ndoye avec Granit Xhaka. Granit Xhaka, qu'est-ce qu'il va tenter? Il va calmer le jeu. J'ai tellement hâte de savoir.
4: On est bien.
0: Qui gagne le match dans le match? Ebischer remet à gauche. Aremo Freuler, là tout le monde joue un peu n'importe où parce qu'ils voient qu'ils ont des espaces, donc ils lâchent un peu leur position de base. Gregor Kobel est en pointe, non c'est pas vrai. Et Akanji, la petite balle par-dessus, bien joué. Est-ce qu'il va centrer? Non, on revient avec Ricardo Rodriguez. Là ils ont sorti le double bus. Hein. Là c'est carpe sale sur carpe sale la défense du Qatar. La frappe, Elvedi va frapper, je crois que j'ai jamais vu ça en 20 ans.
4: Oui, même lui il était pas serein là. Et toi, est-ce que je vais le faire? Ah non.
0: Et on revient derrière. Et regarde, ils touchent plus une bille les Qataris. Mais nous, ce qu'on veut, c'est des goals. Ça sert à rien de faire un but 1-0 en gardant le ballon dans les pieds. Patience, patience, regarde l'appel à gauche. Non, il l'a pas vu, mais c'est bien joué. Pour Mbolo. Mbolo, la talonnade pour Ndoye. À côté. À côté, ce qui nous permet de finir le match.
4: La société de tir Fleur de Lys à Saint-Pré.
0: Qui a tiré dehors.
4: Pour Dan.
0: Hors de la cible.
3: Alors, est-ce que c'est mieux la Lusail Plaza Tower qui fait 301 mètres de haut ou la Tour Roche à Bâle? Qui est beaucoup plus petite, mais qui est notre plus gros bâtiment.
0: Donc, à l'applaudimètre pour la Tour Lusail.
3: Oh là là.
0: Vous rigolez ou quoi, la Tour Roche? Vous
3: préférez la Tour Pharma, quoi.
0: La Pharma. Vous êtes pour la Pharma, en fait. Oh non. Ok. C'est dramatique ce qu'on vit.
4: C'est des patriotes.
0: Ne dites plus jamais couleur 3 de gauche. Merci d'avance.
3: 1-0 donc pour la Suisse dans le match.
4: Les assureurs, c'est des voleurs, mais c'est nos voleurs. À nous.
0: Oh, il a la balle. Zakaria qui est collé à la ligne comme un ailier. Le centre dégagé.
2: Et il y avait un énorme amalgame entre le monde de la pharma et le monde des assurances. Mais bon, il y a un côté un peu incestueux.
3: Ils communiquent.
2: Ouais, oui, voilà. C'est des cousins.
0: Et il y avait une faute sur Pedro Miguel de la part d'Ndoye. Ah non, c'est Mbolo qui lui met le petit crochet là.
2: Après, à la décharge du défenseur, Brel Mbolo, petit contact avec lui, tu t'en rappelles pendant 2-3 jours.
0: Tu peux gicler loin. Ouais.
2: Il est Sirius Black. Et je sais pas si t'as vu capillairement le staff de la Suisse parmi les plus impressionnants de la compétition. Hein.
0: Non, mais Antiakin et David Ekala, l'assistant, c'est des PSG
2: c'est
0: de malade.
2: On est un peu un staff technique Pantene Prové, si je peux me permettre.
0: Grosse faute de nouveau.
3: Je viens de me rendre compte d'un truc.
0: Dassim Madibo, le numéro 23 Qatari. Oui.
2: On est avec.
3: Si vous dites hello, mais dans l'eau, ça fait Brelambolo.
0: Il y a un moment donné, il va falloir que tu fasses ce test. Je te l'annonce juste.
3: J'essayais.
4: Qu'on lui amène une bassine.
0: Allez, Ricardo Rodriguez, 37e minute, 1-0 pour la Suisse. C'était un péno d'Mbolo. On va voir ce que ça donne maintenant, ce débordement de Ruben Vargas qui met dans le long. C'est trop long. Elle sort cette balle, non? Elle sort pas.
2: Bah oui, mais
0: elle sort.
2: Depuis tout à l'heure, les assistants. Oui.
4: Ah, mais mec, on a besoin de 15 secondes pour dire que la balle est sortie là.
0: Ça dort un petit peu, les assistants ont du rien là.
2: Alors que je sais pas pourquoi l'arbitre a un deck de cartes à jouer sous chaque dans chaque manche.
0: Mais c'est parce qu'il joue. Il joue aux cartes Magic, je crois.
2: Ah ouais.
0: Le ballon était sorti, hein, c'était juste la décision. Ruben Vargas qui a un peu trop poussé son ballon en voulant enrhumer le latéral adverse. 37e minute et on entend des cris dans le stade. Pour la première fois, il y a de l'ambiance dans le stade avec un type qui a le maillot turc. Je sais pas ce que ça dit sur notre public.
3: C'est peut-être juste parce que dans le stade, c'est marqué « Make some noise ».
2: Ah ouais, je crois que c'est ça. Hein.
0: C'est probablement ça. En tout cas, ils sont en train de faire une ola.
3: Oh non.
0: On leur a donné un mode d'emploi, je pense, imprimé sur papier 700 000 fois.
2: J'ai vu aussi un mec, j'ai pas vu le maillot qu'il avait.
0: Oh, la grosse faute sur Ndoye. C'est pas possible, ils font vraiment beaucoup de fautes là. C'est Edmilson Junior.
2: Ah, une ola, de toute évidence, artificiellement provoquée.
0: Qu'est-ce que tu disais, Charles?
2: Non, je disais qu'il y avait un mec dans le public, j'ai pas vu quel maillot il portait, mais j'ai vu qu'il avait une coupe de cheveux tout à fait albanaise. Donc je pense que c'est un supporter suisse.
0: Oui. C'est très probable, on les adore. Vive l'aigle bicéphale. Et c'est contré, je crois. Ouais, c'est juste, malheureusement, elle est recontrée par Ricardo Rodriguez, qui se plaint pas. Et c'est dégagement pour le gardien qatari.
3: Charles Fontin ?
0: Oui.
3: Ce match se déroule dans la baie de San Francisco. Les baies qui sont, rappelons, les fruits sauvages les plus répandus en Suisse. C'est donc un peu la Suisse qui reçoit ce mondial aujourd'hui.
9: C'est un peu la Suisse.
0: Ça m'avait manqué, ça. La Suisse est partout.
2: Vous faites pas n'importe quoi en termes de baies quand vous allez vous balader en rando et tout. On le dit au cas où.
3: Mais ça, c'est un mythe.
2: C'est un mythe.
3: Parce que le renard, s'il voit une fraise, il la bouffe, il pisse pas dessus.
0: Ouais, mais il meurt, non?
2: Ouais, il y a des renards qui doivent.
0: Il y a probablement des renards qui meurent dans la
3: ceux
0: vie.
3: Qui sont allergiques aux fraises.
0: Grégor Kobel a dû.
4: Oh un Grégor Kobel a pété un bout du panneau publicitaire. Pardon, excuse-moi, on peut le dire.
0: Oui, oui.
4: Tu vois ça derrière l'arbitre assistant?
0: Il y a des.
4: Noir, là, maintenant
0: il va avoir une amende. Il y a un bout de visa là qui a giclé.
3: Il va se faire bloquer sa carte, le pauvre.
2: Mot du directeur du tournoi aux parents et tout. Ouais, ça peut aller très loin, cette histoire.
0: Et la Ola qui ne s'arrête plus à la 39e minute. Ils savent plus quoi faire pour essayer de mettre... T'as vu le nombre de sièges vides?
2: C'est leur première
0: non,
2: Ola.
0: Regarde, le nombre de sièges vides, mon pauvre ami.
3: Ouais.
0: Et le dégagement suisse, ça repart bien.
4: Oh, oui.
0: Mais il y a faute, mais s'il te plaît. Mais lui, un jaune, une fois, c'est de l'anti-jeu, ça. C'est pas possible. C'est qui? C'est Omam Elamine, je crois, le latéral gauche, qui a trois poumons quand il faut attaquer, mais en défense, il la rote. Le pauvre, il est soufflé là.
2: Ah, lui, il a un prénom Elamine, c'est pas mal pour lancer un chant de supporters.
0: Omam.
4: Omam, Omam, Omam.
0: Puis, Denis Zakaria, qui respecte son rôle de piston droit. ou disons central droit, mais il est collé à la ligne vraiment. Ricardo Rodriguez qui donne à Ruben Vargas, c'est la combi qu'on a souvent tenté avec Ruben Vargas qui essaye de provoquer en 1 contre 1. Regarde, tout le monde est derrière, même Akramafif, le numéro 11 Qatari, il est derrière. Attention, il y a peut-être de l'espace pour Vargas qui en a trop fait, mais il a toujours la balle. Non, il la perd. Et il fait faute. Ouais, il fait faute derrière sur Assil Madibo.
1: Et petit moment d'anti-jeu de. J'ai pas vu qui c'était.
0: C'est Bichère, je crois.
1: Ouais, c'est Bichère.
0: Et Bichère a fait de l'anti-jeu.
1: Et Bichère a fait de l'anti-jeu là.
3: Impossible. Si,
1: si. Alors il a pas fait exprès.
3: Non,
1: alors,
3: c'est, ouais, c'est ça.
1: Ok.
0: Denis Zakaria qui met à droite pour Dan Endoy. Le Genevois avec le Vaudois, ça fait plaisir. Dan Endoy qui met la misère mais qui donne une mauvaise passe à Ebischer. Mais c'est des bourrins quand même, t'as vu les tacs qu'ils déposent. Si, si le joueur suisse ne saute pas, il se prend en écran.
1: C'est pas les. Ils sont un tout petit peu maladroits.
0: Ouais, on va dire ça. C'est comme quand tu joues en vétéran.
1: À part la touffe d'Afif.
0: Oui, c'est Akram Afif avec sa touffe qui est sur la gauche, là, numéro 11. De loin le meilleur joueur de cette équipe.
1: Alors qu'il y a un bandana au milieu du terrain, je sais pas si tu le vois là.
0: Oui, il y a quelque chose qui est tombé, on est d'accord.
1: Ouais, c'était, ils ont montré tout à l'heure un genre de bandeau, un
0: truc. J'ai trop envie de savoir ce que c'est.
1: Un bandage de poignette. Hein.
0: Ah ouais,
3: je pense que
0: ça.
3: C'est un morceau de nuage. Parce que ce sont des faux. Et on nous ment depuis le début.
0: C'est donc ça, le film avec Jim Carrey là.
3: Ouais.
0: Attention, Ebischer sur la droite qui peut centrer. Il l'a mise direct sur le but. C'était un centre-tir.
1: Il a pas fait exprès.
0: Je sais pas. Mais en tout cas, c'était bien joué. Et Abou Nada a dû sortir ça des deux mimines. Ce sera corner pour l'équipe de Suisse à la 41e minute.
3: C'est l'occasion de rappeler une des nouvelles règles de la FIFA pour cette Coupe du Monde. Parce que la VAR peut intervenir auprès de l'arbitre si un milieu de terrain de l'équipe qui possède le ballon est en position de hors-jeu défensif pour permettre un dégagement à 3,50 m qui ne peut être effectué que par l'oncle du troisième gardien.
0: Je me disais au début, c'est cool, il nous explique.
3: Il y a plein de nouvelles règles cette année.
0: On vous les dira d'ailleurs. La VAR peut désormais intervenir sur un corner qui a été mal donné d'ailleurs. Ruben Vargas qui centre, la frappe d'Embolo direct au volet. Et c'est renvoyé.
1: Attention, il va se faire couper.
0: Carton jaune, ça, jaune pour Denis Zakaria. Parce que là, Abdourazak, c'est Speedy Gonzalez. On le sait, il est sur les ailes ou en neuf.
1: Ah, il est pas content, Zakaria, d'avoir pris jaune.
0: Il sacrifie pour l'équipe.
1: Dans ce match, ouais.
0: Clairement, il se sacrifie.
1: Là, je vous le dis, au moment où il le fait, il sait à 114% qu'il prend jaune.
0: Youssouf
1: Zakaria, il le fait en connaissance de cause.
0: Youssouf Abdourazak qui a subi cette faute, qui est né en Somalie. Visiblement, la douane américaine n'a pas lu cette info, puisqu'il est là. Ils l'ont laissé entrer dans le pays.
10: Zakaria.
0: C'est insupportable, c'est
1: Zakaria. Zakaria.
0: Même si les noms claquent bien, ça c'est vrai. Les noms suisses comme ça claque bien.
3: Je me réjouis qu'ils disent Freuler.
0: Attention, Ricardo Rodriguez qui donne à Kobel derrière, qui dégage. C'est... Pour l'instant, Kobel, c'est deux ballons touchés, deux touches concédées, je crois. Bon, là, il part au plus pressé, mais quand même.
1: C'est ouf comment j'entends dans ta voix à quel point t'es pas serein à chaque fois que Rodriguez touche la balle.
0: Mais on l'aime d'amour, vraiment.
1: Non, mais ouais, c'est un chic type, hein, à part ça. Et il joue dans
0: un très,
1: très
0: bon
1: très
0: défenseur.
1: Cool.
0: Ça, je tiens à le dire. Ouais. Attention, la frappe d'Edmilson Junior. Dégagé en corner, arrêt du pied. Edmilson Junior. Qui n'y croyait pas.
3: Il sait que c'était la seule.
0: Ouais, c'est ça. Oh là là là là là là, la Suisse doit vraiment se méfier juste avant la mi-temps de ne pas s'endormir. Et pour
1: c'est
0: le
1: pas,
0: coup.
1: C'est pas la seule, hein. Deuxième occasion.
0: C'est la deuxième très
1: Qatar,
0: grosse. Et c'est Zakaria qui vient s'interposer, qui fait un très très bon match. Je le trouve même plus patron en défense que notre ami Akanji aujourd'hui. Edmilson Junior qui a bien repris cette balle. Et corner pour Akram Mafif et pour le Qatar. Il s'engueule avec l'assistant, il dit. Oui, la balle est sur la ligne et l'assistant lui dit non, regarde, elle touche juste pas la ligne.
1: Là,
0: il joue sur des millimètres et il se fait engueuler à Kramatif, il se fait engueuler par l'arbitre central qui vient lui dire replace ta balle, il l'a bougé d'un millimètre. Voilà, c'est totalement hypocrite.
1: Voilà, et tout a changé.
0: Allez. Regarde, il s'engueule, c'est ridicule, il peut prendre un jaune pour ça. 44e minute, 1-0 pour la Suisse, mais corner pour le Qatar. Akram Afif qui le tire. Dégagé, bien joué par Ebischer, c'est pas terminé. On frappe complètement raté d'Alamine. Et ça repart depuis l'arrière du
3: camp. Mbolo, le sprint de 60 mètres là qui vient de se taper.
0: Si tu te prends Mbolo en fin de sprint, mon pauvre ami.
1: Ah, tu peux te réveiller mardi
0: prochain. Tu repasses la frontière états-unio-canadienne. Ça repart. On verra combien il y a de temps additionnel. Il reste une minute dans le temps réglementaire. Akanji qui prend la balle.
3: Hey, première bonne passe d'Akanji dans ce match. Ça s'applaudit.
0: Akanji essaie de se dire, bon, est-ce que je me donne un peu maintenant.
1: Merci aux 5 personnes qui m'ont suivi dans cet applaudissement.
0: On a tous vu le sale match d'Akanji. Dan Endoy qui a changé de côté. Il a vu que ça passait souvent à gauche. Olé. Il a envie de se faire plaisir. Il est passé, Dan Endoy. Il peut centrer, ce sera Pas corner encore, c'est pas sorti, il faut jouer. Dégagé par la défense qatari. Est-ce qu'il y a faute? Oui, faute de Rodriguez sur Akram. Ah bah,
4: petit moment Mortal Kombat quand même. Ça c'est quand t'appuies X et en bas, je crois.
0: Saïd Martinez qui siffle. Saïd Martinez qui vit sa meilleure vie là. Il arbitre bien pour l'instant, je trouve.
3: Charles Fantin ?
0: Oui.
3: Je précise qu'on a quand même 30 secondes de retard par rapport au flux RTS2, donc si vous entendez vos voisins gueuler avant nous, ça veut dire premièrement qu'ils ont des goûts de merde.
4: Déjà.
3: Et deux, qu'il va sûrement se passer un truc dans 30 secondes. Donc des fois, je crie 30 secondes en avance.
4: Voilà.
0: Ah ouais, au cas où.
4: Vous savez quoi ? Peut-être que vous avez... Arrête.
3: Attends.
4: Peut-être que vous avez des voisins qui ne savent pas qu'ils peuvent suivre le match sur Couleur 3
3: Français. Vrai,
4: donc allez leur dire.
0: Voilà.
4: Si vous entendez des kikris avant vous.
0: Ou sur le YouTube de Couleur 3. C'est pour les images du match. Sinon, vous avez évidemment la radio. Comme d'habitude sur RTS Couleur 3, on est en direct. Merci de nous regarder ou de nous écouter. Vous faites trop plaisir. Les 10 ans de foutaise. On y est déjà. Qu'est-ce qu'il est bruyant ce speaker du stade de Santa Clara quand même. Et Dan Endoy qui vient combiner avec Ricardo Rodriguez. Oh, Ricardo, depuis qu'il a ses chaussures orange fluo, il est trop chaud. Attention, le centre des Bichonnets qui passe pour Endoy, la frappe d'Endoy. L'arrêt d'Abunada. Dégagement, Qatari Abunada qui sauve les siens. Et 6 minutes de temps additionnel, on vous l'avait dit avec la pause fraîcheur. Il y a toujours plus de temps additionnel. On se réjouit des plus 13 minutes à la 90e.
4: Bien joué hein, la reprise de Endoy là. Il est là le goalie hein.
0: Abunada est très chaud.
4: Il s'est fait éclater le.
0: Il a concédé un penalty, faut le dire.
4: La tempe tout à l'heure, mais il est
0: dans son match.
4: J'ai envie de te dire le meilleur Qatari pour l'instant dans ce match.
0: C'est un peu le seul qu'on voit. Oh le centre de Jacka. Oh là là, c'était bien joué. C'est Mbolo qui était venu pour essayer de couper de la tête juste devant le gardien. Mais Abunada bien sorti. Blaise.
3: Oui, Charles Fantin, on parlait des pauses fraîcheurs là. Dans les nouvelles règles dictées par la FIFA, sachez que lors des pauses rafraîchissement, les entraîneurs assistants sont autorisés à péter sur les micros d'ambiance disposés par la réalisation TV. Alors je me réjouis de voir ce que ça va donner.
4: Eh hey, mais tu rigoles, mais je sais pas si t'as remarqué à quel point ces micros ils captent
3: c'est ouf, hein.
4: Très très bien le son sur le côté.
3: Ça, je me dis, ça peut être fou si ça.
4: Non mais on va un jour, il y a un mec qui va comme ça en train de reculer, en train de se remplacer, on entendra un petit. C'est sûr.
3: Non, il est en train de courir donc.
0: Je pense que c'est le gars qui a fait plus rire Valère qui est en régie. Je sais qu'il a un stock de bruit assez semblable. Attention. Oh Mamel Amine qui déborde à gauche. Et heureusement il a trop poussé son ballon. Heureusement.
4: Il y avait personne au centre aussi. Non, alors surtout, ils n'y ont pas cru une fois qu'il a dépassé la ligne.
0: Mais surtout où était la défense suisse. Faut vraiment faire gaffe. J'ai l'impression qu'on s'endort un peu et qu'on se dit que c'est acquis.
4: On rappelle qu'on ne mène
0: que
4: 1-0.
0: Ouais.
3: Scandaleux ça.
0: Par contre niveau musique, le Qatar c'est plaisir. Vous allez l'entendre encore à la mi-temps.
4: C'est pas suisse ça.
0: Ça pourrait cela dit. On repart avec Ricardo Rodriguez. Regarde le rose fluo de ses chaussures comme ça régale.
4: Là Rodriguez il est à 80% de sa capacité en termes de vitesse hein.
0: Faudra le brancher quand même sur secteur à la pause. Allez ça repart. Zakaria qui vient chercher le ballon à l'intérieur du terrain pour changer. Il a laissé l'aile ici à Ebischer. Et Bicher, oh la belle passe pour Mbolo, s'il arrive à se retourner Mbolo, est-ce qu'il va donner Non, c'était Vargas et c'est sorti je crois du pied. Est-ce qu'il la touche Abunada?
4: Si, il y a corner là. Il y a corner.
0: Si
4: on joue bien.
0: Les combinaisons sont super.
4: C'est pas mal hein.
0: Il demande le corner Vargas. Est-ce que avec l'arbitre, la caméra de l'arbitre, c'est magique à voir.
4: Si, il la touche avec l'œil. Moi je fais ce que le gardien Qatar vient de faire là, je m'éclate les deux adducteurs, je te le dis.
0: Il a arrêté le ballon en faisant un grand écart quoi. Respect à Abunada. Respect surtout parce que c'est lui qui nous donne le péno du 1-0, mais ça c'est autre chose. Et corner pour Ruben Vargas, on joue la 49e minute.
4: Musique là sur corner.
0: C'est une musique de stress. Ça fait un peu Evanescence. Le corner de Vargas, ça revient sur le fils. Oh là là, dégagé en cata. C'est l'immense bordel, effectivement. Dégagé en catastrophe. Je crois par, notre tank préféré Pedro Miguel. Pedro Miguel, né à Sintra au Portugal, formé en partie à Benfica. Et pour confirmer que c'est un tank, sachez que cette saison en championnat, il a joué 30 matchs, il a pris 11 cartons jaunes. Ça vous place un homme.
4: Ouh, pas mal ça.
0: C'est plus de 1 match sur 3, il se prend le.
4: C'est plus que la moyenne, pour ceux qui ne s'en rendent pas compte.
0: Et il a eu, lui c'est marrant, il a eu Xavi comme coéquipier et comme coach.
4: Parce qu'il a
0: Xavi
4: joué
0: le coachait
4: au Qatar
0: à Al-Sadd. Donc ils ont été champions 2021 du Qatar ensemble. Pas tout le monde peut se targuer d'avoir eu Xavi comme coach.
1: Xavi Hernandez, qui s'il avait participé à ce mondial en tant que joueur, je pense serait top 3 des
0: milieux gros
1: Non, j'allais dire des top 3 des plus gros utilisateurs de gel.
0: Ah oui.
1: Ah oui, Xavi, c'était quelque chose.
0: Ouais, c'était quelque chose. Et le Qatar qui se rebiffe un peu en cette fin de première mi-temps, Edmilson Junior. Edmilson Junior sur l'aile gauche, superbe le ballon sur Afif.
1: C'est pour Afif.
0: Bien coupé par Dan Endok, a fait l'effort défensif. Attention quand même. Oui, Blaise.
3: Savez-vous pour quel match l'affluence de ce stade de la baie de San Francisco a été la plus grande de son histoire? Eh bien, 80 000 personnes s'étaient assises dans ces travées pour assister à la confrontation entre un concert d'Ed Sheeran et leur envie de se suicider.
0: Et sauf erreur, c'est le stade où il y a eu Bad Bunny au Super Bowl cette année aussi. Oui. Il y a eu des belles choses. C'est attention, le corner d'Akram Afif, dégagé par Elvedi. Il reste encore une minute dans le temps additionnel. Toujours 1-0 pour la Suisse contre le Qatar, qui va repartir depuis son gardien Abunada. Et il y a aussi eu le 50e Super Bowl il y a 10 ans dans ce stade. Alors pas de chance, ils avaient Coldplay comme artiste principal. Voilà. Bon, il y a eu Beyoncé, Bruno Mars en featuring qui avait rehaussé un peu le truc, mais c'est pas tous les jours pour la mañana café, pour la tarde.
1: Llévanos a Leipzig y si palazón.
0: Si vous avez la ref.
10: Real Madrid campeón.
0: Real Madrid campeón. Ça, c'est pas une phrase que Charles Nouveau va prononcer.
1: Jamais.
0: Et ça repart côté Suisse. Il reste 30 secondes et ce sera la mi-temps. La seule pause fraîcheur officielle de ce sport.
1: C'est quoi les trucs qu'on retient de cette première mi-temps qu'on a givé? Gardien Qatar. Enfin, qu'on a givé. Les trucs à relever. Gardien
0: Qatar. Il y a encore un goal peut-être. Allez. Le petit centre, c'est récupéré par Mbolo. Pour le tir de la sur la ligne par la défense du Qatar, c'était notre ami Ebicher qui a failli marquer le 2-0.
3: Ses parents auraient été tellement fiers.
1: On n'a pas lancé le petit chant d'Ebicher encore.
3: Oh, c'est vrai.
0: Ebicher, Ebicher, il y en a qui l'ont dans notre public. Et c'est la mi-temps sur le score d'un 0 pour la Suisse contre le Qatar. But de Brelem Bello après un gros quart d'heure de jeu sur penalty. On va s'écouter une chanson qatari proposée par François Kuffer, c'est Bedouin Badi de Saera Soferer, rappeuse qatari qui marche bien et qui fait très plaisir. Et puis juste après, on va tenter un duplex, tenez-vous bien, avec le Mexique. A tout de suite dans Footaise.

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1: Et on est de retour dans Footaise, c'est la mi-temps 1-0 pour la Suisse contre le Qatar pour ce premier match du Mondial pour la Nati. Et je vous l'avais promis, on est en duplex avec la Coupe du Monde, enfin d'une certaine manière, puisque on a notre collègue des sports Mathieu Germanier qui se fait un road trip de malade. Le projet s'appelle Fast Foot, c'est hyper bien, c'est à voir sur les pages de la RTS, il va vous expliquer tout ça mieux que moi. Mais
2: soi-disant il est en reportage là, on voit derrière lui, il a à quoi part.
1: Alors justement, mettez l'image parce qu'on arrive même à faire marcher l'image, et derrière ça ressemble à la Suisse. Tu nous expliques un peu tout ça, Mathieu? Déjà merci d'être avec nous.
3: Mais c'est un grand plaisir. Écoute, c'est du grand n'importe quoi, Fantin. On nous a dit on est entre Mexico City et Monterrey, notre prochain stop pour le match qu'on va aller voir. Et on nous a dit il y a la Suisse du Mexique ici. Alors on est venu. Il y a pas grand chose de la Suisse. Il y a une piste de ski artificielle derrière nous. Enfin bref, du grand n'importe quoi. Mais ça vous plaît, non?
2: Ah oui, c'est un peu l'émission pour.
1: Il y a vraiment quelqu'un derrière toi qui est en train de skier.
2: Oui,
1: je meurs.
2: Mais qui skie sur du plexi.
3: Ouais, tu peux zoomer. C'est une surface artificielle. On va aller l'essayer tout à l'heure. T'inquiète pas, il y aura une petite séquence demain. T'inquiète pas, un petit shoes là, je vais vous le faire. Il y a pas de problème. Mais montre la petite piste là avec la petite remontée mécanique. Non mais c'est sketch.
1: C'est génial. On dirait un peu la Suisse, mais cliché. Est-ce que du coup il y a de la raclette et de la fondue à manger, ou il y a des trucs comme ça?
3: Non, mais non,
2: est-ce que les cafés sont pas si bas?
3: On va tenter un truc. Franchement, à part ça, c'est vraiment un truc de riche, un truc de bourge. Il y a des familles un petit peu avec des petites luges à côté. Enfin, les clichés, ils sont là. On va tenter un petit truc. Il y a un truc suisse sur la carte. On va le tenter tout à l'heure. Je sais pas ce que ça va donner. Mais bon, vous le verrez dans l'épisode.
1: C'est vrai, ça sort demain. Donc, tu peux nous raconter un petit peu ce road trip de fou? Qu'est-ce qui fait que t'es au Mexique? Et est-ce que t'as quand même pu regarder le match là où t'es déjà?
3: Ouais, il n'y a pas d'écran en fait. Donc on a trouvé une petite combine avec l'ordi. Enfin bref, le VPN, on est bien. Donc on se mate le match, ça va. Mais un peu compliqué, non, pour le road trip. En fait, on a un road trip, on part de Mexico City jusqu'à Vancouver en prenant le moins souvent l'avion. Du coup, on se tape un peu des trajets de malade. On vient de commencer, donc on est déjà cuit, il faut le dire. Maintenant, on a pris un bus, on devait partir à 3h30 de la gare de on était où, à León? Ouais, je me rappelle même plus où on était. À San Luis Potosí, excuse, parce qu'on est passé vite à León. Après, on est tout de suite allé à San Luis Potosí le soir. Donc ce matin, à 3h30, il y avait 1h30 de retard avec le bus. Donc on est arrivé là après 6h de bus avec 1h30 de retard. On a vite pris une bagnole pour venir voir le soi-disant Mexique de la Suisse. Enfin bref, voilà, on se débrouille. Et le but, c'est en fait de vivre cette Coupe du Monde un petit peu autrement. On va voir quelques stades, on va voir quelques matchs aussi. Mais c'est vraiment un petit peu de montrer un petit peu ce qui se passe aussi à côté, un petit peu de culture, un petit peu de nourriture aussi, de bouffe. Oui, ici au Mexique, on bouffe très bien, ça c'est une certitude. Un peu épicé, mais très bien. Donc voilà, c'est un petit peu tout ça, mais c'est superbe, mais on est déjà cuit.
1: C'est un super cool projet. ça dure jusqu'à quand?
3: Ça dure jusqu'à l'élimination d'équipe de Suisse, donc jusqu'à la finale.
2: C'est ça l'attitude.
4: C'est clair.
1: Tu parles espagnol, j'ai vu aussi dans les premiers épisodes du projet. Donc ça, faut...
3: je parle pas un mot d'espagnol. C'est une honte.
1: Est-ce que tu peux...
3: Enfin, ça y est, je pense qu'il va nous préparer un petit bêtisier. Et je fais comme ça de la tête, comme ça, et après, ouais. Et je relance, et en fait, il me répond la même chose. Et Aurélien, qui est avec moi, qui est le réalisateur, monteur de ce projet, qui fait tout, en gros. Et à chaque fois, il me dit, non, mais t'as déjà posé cette question, machin. Je dis, ouais, mais écoute, je sais pas ce qu'il m'a dit. Donc voilà. Donc voilà, ça, c'est les coulisses que vous avez pas besoin de savoir, mais je parle pas un mot d'espagnol.
1: C'est une catastrophe. Ça fait de toi encore un meilleur journaliste de réussir à faire ressortir des trucs cool en parlant pas du tout la langue. Moi, je respecte beaucoup ça, mon cher Valaisan. Et on n'a pas de Valaisan sur le plateau, donc on est content qu'on
3: a. On a Dipel.
1: C'est vrai, il y a Dipel. Écoute, très très bien. On se réjouit de suivre tout ça. Tu peux nous rappeler les créneaux, les pages sur lesquelles on peut retrouver ça? Il m'a pas semblé le voir sur Insta, mais par contre sur le site rts.ch, il y a tout. Hein.
3: Alors, on aura quelques capsules qu'on va décliner sur Insta, mais sinon sur le site, l'app, effectivement, Fast Foot. Allez voir, et puis si ça vous plaît, continuez et suivez-nous. On va galérer, mais on va galérer pour de bon.
1: C'est hyper bien. Et juste pour terminer, qu'est-ce que tu as senti? Alors là, ça vient de commencer, t'es qu'au Mexique, mais qu'est-ce que tu as déjà senti en termes d'ambiance et de Coupe du Monde? Parce que nous, depuis ici, on parle beaucoup du négatif parce qu'il y en a énormément. Toi, est-ce que tu ressens aussi ça là-bas, ou au contraire, c'est la fête, quoi?
3: Écoute, pour te donner les deux versants, le premier, le côté positif, c'est les Mexicains. ils sont dingues de foot. Et vraiment, on l'a senti dès notre arrivée. Il y a partout, c'est placardé partout, des maillots de l'équipe nationale. Enfin, tout le monde, et le jour du match d'ouverture, enfin, tout le monde avait son maillot. C'est un vrai pays de foot. Donc ça, on sent vraiment qu'il y a cet esprit. Par contre, on sent aussi que, et ça, ils nous l'ont dit aussi quand on a été à Léon, qui est un stade qui a accueilli les deux dernières Coupes du Monde, qui n'a pas été retenu parmi les trois villes mexicaines seulement, il y en a 11 aux États-Unis. Et ben ils nous ont aussi dit, les Mexicains, en fait, cette Coupe du Monde, c'est pas la nôtre, c'est ceux des Américains. Donc voilà, il y a un petit peu cette ambivalence. Il y a eu ce match d'ouverture, c'était cool à Mexico City, et maintenant ils ont un petit peu le sentiment quand même, c'est la Coupe du Monde des USA.
1: Merci pour cet éclairage. C'est vrai qu'on s'en rend sans doute mieux compte en étant sur place. Fast Food, c'est un road trip RTS Sport à suivre par Mathieu Germanier et Aurélien Valoton. Les gars, merci beaucoup d'avoir pris le temps dans votre espèce de petite Suisse au Mexique. Je me réjouis de voir la vidéo demain qui sort. Ça régale absolument. Et puis on essaye de
3: vous choper. Le chousse.
1: Le chousse, on va le voir.

0: L'ex-fab musique neuchâteloise et qatari pendant cette mi-temps et on repart pour
1: Attends,
0: la deuxième
1: ça,
0: mi-temps.
1: Du rap qatari ça?
0: Non, c'était non la playlist.
1: Ah,
0: okay. Des deux pays, mais
1: c'était
0: là c'est un artiste neuchâtelois.
1: Oh, absolument.
0: Et Akramafi va donner le coup d'envoi de la deuxième mi-temps Suisse Qatar 1-0 pour la Suisse. Est-ce que le public des Cublons est chaud? Ouais. Et le coup d'envoi qui vient d'être donné. Et t'as vu ce qu'ils viennent de faire?
1: Ah, ils ont cherché la touche directe.
0: Ils ont fait la tactique rugby,
1: et
0: la tactique PSG.
1: Mais en même temps, ils ont un entraîneur basque.
0: C'est vrai, c'est vrai. Tu sais qu'il y a une dinguerie avec son père basque, donc à l'entraîneur qatari, c'est qu'il était aussi sportif d'élite, mais dans un sport traditionnel basque, le soulevé de pierre. Donc en une minute, il était capable de soulever 22 fois une pierre de 100 kilos.
2: Alors, pour ceux qui ne le savent pas, l'Espagne, c'est un pays, un système à peu près fédéral. Enfin, c'est compliqué parce que c'est aussi une royauté, bref. Mais c'est très, il y a beaucoup de régionalisme. Et dans les blagues en Espagne, on dit beaucoup genre « Ah, mais les Basques, ils sont comme ça, les Catalans, ils sont comme ça, les Andalous, ils sont comme ça. » Et le cliché des Basques, c'est que c'est des brutes. Donc ça me fait rire.
0: Et c'est exactement
2: le
0: ce qu'il
2: père
0: fait, quoi.
2: De Julen Lopetegui, son sport, c'était le soulever de gros cailloux.
0: Fun fact, il avait reçu l'ordre de Franco de devenir boxeur poids lourd pour devenir plus connu à l'international et il a refusé. Il voulait que faire du lancer, du soulever de pierre.
2: Classe. C'était pas par idéal démocratique, c'est juste qu'il aime vraiment beaucoup soulever des gros cailloux. Quoi.
0: Ouais. Il adorait Franco, pareil.
2: Il était désolé de le décevoir.
0: Non, et ça repart. Comme d'habitude dans Footaise, les amis, hein. Si on commande pas le match, c'est qu'il se passe rien. Donc pas d'inquiétude, vous ne loupez pas d'action. On vous précise encore, puisqu'on vient de reprendre, qu'on est à voir et à entendre sur le YouTube de Couleur 3, sur couleur3.ch. Et puis on est bien sûr à la radio sur RTS Couleur 3 et on remercie encore Mathieu Germani et Aurélien Valoton pour ce cool petit duplex depuis le Mexique où ils nous ont donné 2-3 éléments locaux sur la Coupe du Monde faute qatari sur Ruben Vargas qui est pas du tout content.
1: Il n'en croit pas ses oreilles.
0: 27 ans et toujours cette superbe pornstache. Ça bouge pas.
2: Ah, il a raison, la même Blaise, depuis toujours. On dirait vraiment un personnage de Minecraft, l'arbitre.
0: Qui a fait un apprentissage de peintre en bâtiment. À l'époque, il pensait qu'il n'avait pas forcément percé dans le foot.
1: Peintre en bâtiment, il a fait.
0: Ouais. Comme Renato Steffen, d'ailleurs, qui n'est pas là, Dieu merci, allez, à cette Coupe du Monde. Les gens qui ont rigolé à cette blague ont compris pourquoi. Ils ont vu Steffen dans les grands tournois.
2: Un truc que j'ai retenu sur ce que nous racontait Mathieu Germanier sur. Enfin, c'est une info qu'on avait déjà, mais j'avais oublié. Il n'y a que 3 villes hautes au Mexique. Dans ce mondial et 11 aux États-Unis. Et c'est des alors que des 3 pays, c'est de loin celui qui aime le plus le foot, c'est le Mexique quoi.
0: Clairement. Comme vous le disait Mathieu Germanier juste avant. Ruben Vargas au coup franc 48e minute, c'est bien botté, la tête par-dessus de Elvedi, Nico Elvedi, ouais. Nico Elvedi
2: qui a touché que des ballons de la tête aujourd'hui, je crois.
0: Peu de choses près, c'est
2: un peu ça. Lui aussi, il faut qu'on s'inquiète pour sa santé cérébrale.
0: En parlant d'Elvedi et de santé, tu sais qu'il a dit. Parce que là, ils jouent à midi, hein. C'est l'heure locale, ils ont commencé le match à midi. Si c'est 21h ici, là-bas,
2: mais
0: c'est midi, donc
2: t'as
0: c'est
2: pas
0: le Cagnard.
2: Besoin de le dire aux gens. Les gens voient les ombres des joueurs, Fantin.
0: Et il a dit le plat de pâtes à 8h30, ça a du mal à descendre.
2: Ah, j'avoue. Bah, avec
0: ils décalent toute leur prépa, en fait. C'est
2: les
0: assez
2: coquillettes
0: bizarre.
2: Avec les coquillettes.
0: Le corner
2: dans
0: de
2: le
0: Vargas, excuse-moi, bien dégagé par Abunada. Et ça va être re-corner. Ouais, les coquillettes à 8h30.
2: Les coquillettes
0: merci,
2: dans
0: hein.
2: Le lait.
0: Et tu sais, à part ça, blague à part, ils ont dû faire une prépa spécifique, décaler les horaires des entraînements, les faire plus tôt pour habituer les joueurs. Les

0: organismes des joueurs.
1: Et ça va être bizarre, hein, parce que mine de rien, il y a un éventail entre les différents horaires. Tu peux jouer à quoi, 21h, 16h, enfin là c'est nos horaires à nous, mais
0: je crois qu'il y a
1: 8h d'écart entre les différents...
0: Je crois qu'il y a une quinzaine d'horaires de matchs différents dans cette Coupe du Monde, ça n'a aucun sens.
2: Mais il y a une quinzaine de pays qui l'organisent aussi, c'est pour ça.
0: Le corner encore une fois de Vargas, cette fois il est sortant 49e minute. C'est bien tiré de nouveau et dégagé malheureusement par un Qatari.
1: Je crois sincèrement...
0: Oh, la frappe de nul de Granit Xhaka, capitano.
1: Captain.
0: Ismar, regardez la patate qu'il envoie. Ouf. Elle passe pas loin du tout. Et elle a touché.
1: Elle a touché.
0: Oh, ça aurait dû être corner. Quelle erreur de l'arbitre Saïd Martinez.
2: C'est un scandale.
0: Quelle erreur. Et dire qu'il a tout quitté pour l'arbitrage quand il était adolescent. Il a déménagé à Tegucigalpa. 7 heures de bagnole, il faisait ça adolescent. Pourquoi? Pour louper des décisions aussi simples qu'un corner.
1: Bien joué ça de la part du Qatar, bien défendu aussi là de Rodriguez. Tu le disais tout à l'heure, c'est quand même un bon défenseur.
0: Ah mais sa science même du placement, si... en fait c'est pas pour rien qu'il a jamais été remplacé en équipe de Suisse.
1: J'aimerais dire un truc parce qu'on l'a beaucoup fait à la dernière édition de Footez, on l'a beaucoup fait à la précédente édition de Footez encore.
0: Toujours, en fait.
1: Il y a toujours des blagues sur le fait que Rodriguez... Là, qui fait une passe intéressante. Toujours des blagues sur le fait que Rodriguez il est lent. On y reviendra tout à l'heure après le débordement de Vargas.
0: Qui va centrer, c'est contré par El Alaoui. Ils sont deux à venir des
1: points. Le bien centre maintenant, Freuler.
0: Freuler le centre, dégage. Oh, c'est raté. Paris Salah qui s'est loupé. Ndoye qui peut récupérer, qui frappe. Et ce sera corner pour la Suisse.
2: Corner.
0: Ouais, l'assistant nous a sauvé, il a dit corner alors que l'arbitre de nouveau l'avait pas vu, l'arbitre central.
1: Non, j'allais dire, on fait tout le temps des blagues sur le fait que Ricardo Rodriguez est lent. Alors, qu'on soit bien d'accord, sur un 100 mètres, vous diriez que Ricardo Rodriguez, il nous met combien de mètres à chacun d'entre nous?
2: 100?
1: Pas un peu moins, mais pas loin. Enfin, on est d'accord, on va plus lentement que Ricardo Rodriguez. Mais de toute l'équipe de Suisse, c'est le mec qui nous mettrait le moins de mètres.
0: Oui, c'est ça.
1: C'est ça, non?
0: Il faudrait peut-être le garder, hein, éventuellement Kobel, mais...
1: Bah, il a des longues jambes quand
2: peut-être
1: même.
2: Peut-être Yakin.
0: On a failli récupérer. Oui, c'est récupéré maintenant. Attention, mauvaise relance des Qataris. Ouais, on n'a pas stressé. On est revenu derrière. Freuler.
1: On combine bien, mais on n'est pas très mordant. Hein,
0: on n'est pas tranchant, exactement. Il va quand même falloir accélérer un petit peu. Moi, je mettrais bien un petit Manzambi pour casser les lignes ou un Hamdouni pour jouer dans les petits espaces. Parce que là, ils ont de nouveau parqué le double bus. Et c'est pas avec les gris-gris des Bichères qu'on va faire quelque chose, avec tout le respect.
2: Vous pensez qu'on est à combien de pourcentage de possession de balles?
0: Je sais pas, 65.
2: Ouais, 76.
0: Tais-toi. Ça, c'est digne du Barça de Guardiola, ça. Et la faute, de nouveau, cette fois, c'est Edmilson Junior qui a vite chopé les coutumes locales et qui met Ndoye en bas. Regardez, je vous avais dit, la caméra sur l'oreille gauche de l'arbitre. Il doit peser, mais 600 kilos de technologie, le gars.
1: D'ailleurs, c'est assez intimidant pour les arbitres. On l'a pas trop vu dans ce match. Mais t'as vu, les décisions arbitrales, c'est comme en NFL, comme au foot américain, où les mecs, ils sont sur le haut-parleur du stade et ils doivent faire...
3: The decision is offside.
4: Violent intervention from defender number 4.
0: Et il y a eu un moment mythique sur le match d'ouverture où en fait, le joueur sud-africain ne comprenait pas l'arbitre parce qu'il parlait trop mal anglais. Et du coup, il était là, mais du coup, c'est quoi la décision?
1: Et lui, non, rouge, regarde, je te la mets devant ta gueule, c'est rouge.
0: Et regarde, cette fois on le tente rentrant ce coup franc à la 52e minute. C'est Ricardo Rodriguez qui s'y colle comme à l'ancienne.
2: Allez.
0: Quand il tirait tous les coups de pied arrêtés, la patte gauche magique.
1: Ça c'est pour tous les Suisses qui ont un chignon. C'est vous maintenant.
0: Le Chilien chignon. Et c'est corner ce Ferrer. Oui, corner, ça a été touché par un Qatari.
2: Charles Fantin.
0: Oui.
2: On est 1000 en direct sur le chat.
0: Oh, sur YouTube.
2: On nous dit allez FC Valley joue, pourquoi pas. Et nous on dit aussi que le maillot de la Suisse est vraiment pour les daltoniens. Et c'est vrai qu'on a une équipe inclusive qui pense à tout le monde.
0: Exactement. Donc finalement c'est une bonne nouvelle ce maillot vomi.
2: C'est ça. Ouais.
0: Et ils ont dit aussi.
1: Mais quoi, parce que si t'es daltonien, il a l'air rouge.
2: Peut-être.
1: C'est ça le.
0: Oh, c'est pas con à voir ça. Et c'est Ricardo Rodriguez de nouveau qui tire le corner, rentrant à nouveau. Est-ce qu'il y a faux?
1: Il y a eu un peu des petits moments Street Fighter là.
0: Ouais, mais ça n'a pas été sifflé et du coup.
1: Et pas qu'un.
0: Est-ce que c'est touche suisse? Oui.
2: Vargas, Ruben
0: Vargas.
2: Envie,
0: ouais. Qui va pouvoir faire cette touche? On est à la 53e minute, c'est toujours 1-0 pour la Suisse. But de Brel Embolo sur penalty en première mi-temps.
1: Bonne ambiance. On entend bien la musique Qatari.
0: Les supporters Qatari. Ils ont joué de la musique en même temps que nous, on balançait de la musique suisse folklorique. C'était grandiose le mélange. Attention, Zakaria qui se bat bien. Non, mais c'est récupéré par El Amine qui envoie une grosse patate devant et attention au contre. Parce qu'Abdourazak, c'est Speedy Gonzalez, je vous le disais avant. Mais bien, Granit Xhaka qui revient. Mais quel capitaine, mon pauvre ami.
1: Ah, c'est serein, hein, comment
0: quel
1: on sort la balle,
0: capitaine.
1: Mais...
0: Ils font rien du tout. Sauf si on fait une erreur, il va rien se passer. Mais il faut ne pas faire d'erreur. Et il y en a eu.
1: On est capable de la faire.
0: Cobel.
1: Tu sais quoi ils me font penser, les maillots? On dirait un peu... ça pourrait être... C'est pas les nouveaux billets de 50 balles qu'ils ont...
0: Ce serait tellement la Suisse.
2: Ah ouais, bien sûr.
0: Ce serait tellement nous.
2: Je pense que si on avait un maillot bleu, tout le monde crierait au scandale jusqu'à ce qu'on dise « Non, mais c'est par rapport au billet de 100 francs. » Et tout le monde fait « Ah ouais, c'est bien. » Ouais, c'est Suisse, ouais.
0: Allez, ça part. Granit Xhaka qui est absolument partout. Les sièges qui sont à moitié vides, comme d'hab.
2: Et je peux faire une RTS?
0: Oui.
2: J'entends plus la réalisation, si jamais j'ai plus moyen de communiquer. Alors, je ne peux plus communiquer avec Écu Blanc, si jamais, voilà, je donne l'info.
0: C'est vrai?
2: Oui.
0: Mais tu nous entends, nous?
2: Oui, oui, vous, ah, okay, oui.
0: Okay. Ça va.
2: Ça va, ouais. Mais je peux plus prévenir Valère. Hé, on prépare ce gag.
0: Oui, parce qu'on a des petits...
1: Surprends-le, surprends-le.
0: On a des petits secrets.
2: Je ferai ça, ouais. Ouais.
1: Et ça va pas. La déviation,
0: ouais, non, mais rien
1: dommage.
0: Du tout. Il va falloir faire mieux que ça.
1: Alors, mais c'est qui les mecs un peu excitants qu'on a envie de voir rentrer, les gars?
0: Mais devine.
2: Bah, moi,
1: Manzambi, on
0: a lui, ouais, il est vraiment excité, Trumbeck.
1: Incroyable. Pour non, les prolongues.
0: Je pense qu'on va aller voir ce qu'on a envie de voir, c'est-à-dire Amdouni, Manzambi, ce genre de joueurs-là.
1: C'est-à-dire les romans.
0: Je me demande même. Non, mais non, pas que. Tu sais pourquoi? Parce que ça peut être un match où t'as le bon vieux Cédric Eaton qui vient planter sa tête au milieu des 650 défenseurs.
1: Ah ouais, tous les ballons, c'est de la tête, là. Donc, s'il y a un moment où il faut sortir le Golgoth...
0: C'est à ça qu'il sert. C'est uniquement à ça qu'il sert. Hein. C'est pas avec les pieds qu'il joue. Oh, la mauvaise passe. De nouveau, c'est à Kondji, mec.
1: Aïe, aïe, aïe.
0: C'est de nouveau à Kondji. Regarde, Xhaka qui... Les bras ballants. Mais qu'est-ce que fait ce type avec
1: on le rappelle, c'est un
0: le maillot
1: piliers,
0: états-unien.
1: Un des piliers de cette équipe de Suisse, Manuel Akanji, passé par le Borussia Dortmund, Manchester City, l'Inter de Milan. C'est vraiment un des joueurs suisses récents qui a le plus beau parcours en club. Non, c'est un des cadors de cette équipe, tout simplement. Mais de toute évidence, il y a une intoxication alimentaire, il y a quelque chose.
0: Mais on n'oublie pas qu'il a commencé quand même au FC Wiesendangen. C'est sans doute plus important que Manchester City. D'ailleurs, à cette époque, il était fan de Manchester United quand il était gamin, l'ami Akanji. Et après, il est allé à Winterthur. Attention, peut-être quelque chose à faire. Et Bichère qui peut centrer. Et... Dégagé par le double maître de Pedro Miguel. Encore une fois, Roro qui sort ça.
1: Découpage.
0: Oh, ouais, Akanji, cette fois, c'est bien joué, Akanji. Fils d'une maman velayeuse de Winterthur et un papa financier du Nigeria. Ce qui explique qu'il soit très bon en sport. Et une calculatrice humaine.
1: Ah, c'est
0: tu te rappelles de ce
1: t'as
0: truc?
1: T'as vu ça, Blaise? Oui. Que Manuel Akanji, en comme Wembanyama d'ailleurs.
0: Oui.
1: Il aime bien le calcul français, mental, ouais. Comme ça, compliqué et rapide.
0: Mais sa sœur était aussi une ancienne footballeuse du FC Winterthur, Sarah Akanji, qui était politicienne au PS. Elle siégeait au Grand Conseil zurichois jusqu'à 2023.
1: Ah bah.
0: La famille de tête un peu, Manuel Akanji. En plus, son deuxième prénom, Obafemi, ça signifie aimé du roi. Mec, il est prédestiné, le gars.
1: Attention aux amalgames, hein. Tous les politiciens ne sont pas des têtes, on le rappelle.
0: Ça, les États-Unis sont bien placés pour le savoir. Et attention, Assim Madibo, qui avait une occasion de contre, mais il n'y avait personne.
2: Oh, wow.
0: C'est horrible ce qu'il a fait.
5: À la régie, à chaque fois qu'on perd la balle, il y a des thèmes musicaux encore plus dramatiques.
0: C'est tellement drama à chaque fois, j'adore. Pas content.
1: Là, c'était quoi, Star Wars Duels of the Fate?
0: Boualem Rouhi n'est pas du tout content. Puisqu'il s'est pris une boîte qui n'a pas été sifflée.
1: Eh ouais, ça pleurniche là sur terre. Il y a eu beaucoup de moments avec des mecs par terre, hein, pendant ce match.
0: Boualem Kouri, le numéro 16, donc, qui aura 36 ans dans un mois. Il est né en Algérie. C'est un ancien équipier d'Islam Slimani, en junior notamment. Et il a déjà quelques 130 matchs avec le Qatar. Donc en fait,
1: 130 matchs.
0: Ils ont plein de gars qui ont passé les 100 matchs.
1: Mais
0: il a 36 ans aussi.
1: Les gars, ou
0: Et il a 27 buts avec le Qatar. Ce qui est bizarre. Parce mais en fait, c'est parce qu'avant, bah, il est défenseur central, mais avant, il jouait ailier. Donc c'est un ailier qui mettait des triplés et qui a été réutilisé comme défenseur central et qui brille à ce poste-là.
1: C'est là que tu vois quand même que le niveau du foot au Qatar, et je vais peut-être bouffer ses paroles dans quelques minutes, mais j'espère pas, mais est quand même un peu en dessous. C'est qu'un mec qui arrive
0: poste,
1: de l'étranger,
0: ouais,
1: qui est naturalisé, le gars il est ailier gauche.
0: Ils le mettent en défense.
1: Et vraiment, ils sont genre, mais fais voir comment t'es en défense. Ah, pas mal quand même, hein, pas mal.
0: Reste là en fait. Attention, Denis Zakaria.
1: En il parlant de mec qui joue pas à sa place.
0: Ouais, c'est ça. Et Abdourazak, le sprinter.
1: Et Denis
0: Zakaria. La différence athlétique sur cette action, elle est vraiment marquante.
1: Elle lui dit pour son premier ballon touché du pied.
0: À la 58e. Allez, ils veulent encore en mettre d'autres, ça se voit. Granit Xhaka qui impulse tout ça. Et Ricardo Rodriguez, côté gauche comme à l'ancienne, il se fait ses petits débordements. Oui. Le bon centre. Oh, c'est bien renvoyé, malheureusement, par notre ami Cookie.
1: Est-ce que quelqu'un peut leur dire qu'on a parié 4-0?
2: Ouais.
0: Ouais, il serait bien d'y aller. J'ai vu que David Lemos et Léon Arthur ont mis 3-0, donc eux aussi veulent plus de goals. Corner pour la Suisse à la 59e et il y aura un changement, je crois. En tout cas, il y a eu un double changement qui s'annonçait, triple changement pour le Qatar.
2: Charles Fantin ?
0: Oui ?
2: Je profite de ce changement pour vous annoncer une des nouvelles règles de la FIFA. Hein. C'est lorsque Michel Abichère est au sol, le quatrième arbitre est autorisé à entrer sur le terrain pour lui pincer les joues et faire oudou.
0: Si seulement le foot, c'était toi qui donnais les règles. Faut que tu bosses à l'IFAB. Le corner à la 59e pour Ruben Vargas, dégagé par Abunada. Et puis Akram Afif qui l'envoie en touche. Il y a une faute sur Abunada. Et cette fois, on va pouvoir faire le triple changement. On va voir qui va sortir. En tout cas, ceux qui vont rentrer, ce sont les numéros 20, Ahmed Fatih, numéro 12, Karim Boudiaf, et numéro 7, Ahmed Alaïdin.
1: Attention à Alaïdin.
0: T'as aucune idée. Il m'a dit avant, si jamais je vais faire semblant. Ouais. On a Ayoub El Alaoui qui sort, le latéral droit.
1: Si Alaïdin marque, on chante ce rêve bleu. Sachez-le.
0: J'ai capté.
2: C'est vrai, c'est vrai.
0: Jassem Gaber qui sort, il était averti. Hein. Il a pris un jaune avant, il a bourriné comme un ouf. Et le troisième à sortir, c'est le sprinteur de devant qui a beaucoup donné sur quelques contre-attaques. C'est Abdourazak Youssouf qui sort. Et on va voir ce que ça donne. Il a des belles lunettes, l'assistant. Il a les mêmes lunettes que Mourad Yakin, l'assistant qatari.
1: J'aimerais dire, petite parenthèse sur les coulisses de Footaise à ceux qui nous écoutaient et qui aimaient ce genre de détails croustillants. Fantin est extrêmement zélé dans toutes ses notes. Là, il y a des kilos et des kilos de
0: feuilles.
1: J'ai
0: beaucoup trop d'anecdotes.
1: Avec beaucoup, ouais. Et
2: pauvre,
1: ça me fait trop rire qu'à côté du coach Julen Lopetegui, t'as marqué entre parenthèses, il aura 60 ans le 28 août.
0: Oui. T'as vu ce que j'ai mis à côté de Mourad Yakin?
1: T'as mis quoi? El Tactico.
0: Il s'est surnommé El Tactico parce qu'il fait des dingueries tactiques. Ça, c'est de la note utile. Hein. 61ème, toujours 1-0 pour la Suisse contre le Qatar.
1: Ah, moi j'aimais bien lui comme humoriste.
0: C'est écrit quoi? Oh, Michel Aube. Ouais, non. On l'aimait bien il y a 30 ans et encore.
2: Bon, vous dites quand on peut faire la suite du match dans le match.
0: Ouais, oh, tu peux y aller, je pense.
1: Ouais, il se passe pas
0: le Qatar à la balle, donc.
2: Ok, ok, alors deuxième match dans le match, vous m'interrompez si jamais, c'est la cruauté alimentaire. Cher public et personne dans le chat, est-ce que c'est mieux le rousi? C'est un plat composé d'agneau entier rôti servi sur un lit de riz aromatique.
1: Ça, c'est à nous, ça?
2: Non.
0: Non.
1: Ah, ok.
2: Ou l'émincé de veau à la zurichoise. Ah. Dans tous les cas, c'est des enfants animaux qu'on
1: c'est
2: mange.
1: C'est des bébés animaux, ouais.
2: Alors, vous préférez, j'imagine, une personne à goûter le rousi.
0: Applaudimètre public.
2: Ok.
1: Attends, redis, ouais. Rousi, c'est quoi?
2: Émincé, agneau entier rôti sur du riz. Qui vote pour ça?
1: Oh, ça a l'air pas mal.
0: On est trois.
1: Moi, ça me chauffe. Hein.
2: Ok, ouais. Qui vote pour l'émincé de veau à la zurichoise?
6: Yes.
2: Eh ben, je suis très étonné, mais c'est 2-0 pour la Suisse dans le match dans le match.
0: Heureusement qu'on leur a demandé d'être objectif, le public.
2: Enfin, hein. Que dit le chat? On verra. Mais...
0: Ah ouais.
1: Pour l'instant, dans le match, ça se passe mieux que
0: le vrai match. Vrai match. En fait.
2: Ouais. Ouais, c'est vrai. Ce qui est quand même triste.
0: Ruben Vargas, ouais, là, il va commencer à falloir aller marquer d'autres.
1: Oui, oh,
0: le petit
1: monsieur.
0: Pont, Ruben Vargas.
1: Bah, y a faute.
0: Qui n'a rien subi. L'arbitre dit, y a rien du tout. Je sais pas pourquoi tu tombes. Et il
1: là,
0: récupère
1: là, il
0: Vargas.
1: Joué,
0: comme il se bat, on rappelle qu'il revient de blessure, le joueur de Séville. Cette fois, y a faute. Cette fois,
1: y a pas penalty par contre.
0: Le nombre de fautes qu'il a subi.
1: Des 16.
0: Hello darkness my old friend. Non, presque.
2: Non, c'est plus dans cette petite commune du Périgord.
0: Personne ne soupçonnait, oui, le bon voisin de garder 12 cadavres dans sa cave.
2: Robert D. saluait toujours ses voisins.
7: Il disait toujours bonjour le matin. Je sais pas si c'est l'accent du Périgord, mais bon.
0: Non, je suis pas sûr.
1: Témoignage du petit frère.
8: Oui, bon, pour oui.
0: C'est vrai qu'il change les voix tout le temps.
7: Pour les buts, c'est vrai.
0: Et le regard inquiet d'Abunada qui crie Akram, Akram, pour que Akram Afif se replace mieux dans le mur, vu qu'il n'y a qu'un seul homme. Mais grâce à sa touffe, il peut retenir tous les ballons.
1: C'est tellement le bordel devant ses 16. À mon avis, il y a moyen qu'il l'attende direct pour 60... que ça soit dévié.
0: Ouais, c'est possible. 63ème minute, Ruben Vargas au coup franc. Non, la petite passe pour Ricardo Rodriguez qui sente. C'était n'importe quoi.
1: Mais c'est quoi?
0: C'était
1: ça,
0: nul. Là, ils savent plus quoi faire pour passer le double mur. C'était ridicule, ça. Il y a pas hors jeu, je crois.
1: Il vient depuis
0: derrière. Je crois qu'il vient depuis derrière. Je crois pas qu'il y a hors jeu.
1: Non, il y a pas hors jeu.
0: Et il récupère sur le côté droit. Dan Endoy, Bursin, Roll Perrois, on le rappelle. Hein. Ça vient de là.
2: Merde.
0: Bien revenu avec Ricardo Rodriguez. Et il faut absolument marquer d'autres goals. Et là, je pense aux gens qui ne sont ni suisses ni qataris qui regardent ce match. J'ai beaucoup d'empathie.
1: Ouais, j'avoue.
0: C'est pas le Maroc-Brésil de tout à l'heure.
1: C'est que... Moi, j'ai juste pas envie qu'on soit pris en exemple, tu sais, dans les gens qui disent genre « Mais cette Coupe du Monde, il y a eu des matchs,
0: ouais.
1: des purges, Qatar-Suisse
5: !» C'est genre quand c'est le premier
0: mais
5: truc
0: mec, avant le début de la Coupe du Monde, il disait déjà ça. Il disait « J'ai vu un truc, je crois
5: qui
0: que c'était... »
5: Qui a envie de voir Qatar-Suisse?
0: Non, il disait « C'est le... » C'est le groupe de, non pas de la mort, mais de la vie.
2: Oui, parce qu'il y a, chaque fois dans les Coupes du Monde des groupes compliqués, on appelle ça les groupes de la mort. Et là, c'est le groupe le plus chiant de l'histoire, donc c'est le groupe de la vie que personne ne veut voir.
1: Alors, en fait, je dirais que Suisse, Canada, Qatar, c'est le groupe du PIB.
0: Plus, ah ouais, ça oui, pardon. Mais j'ai vu le Winamax FC qui fait toujours du assez bon contenu foot, assez marrant aussi, un peu sur le ton de la 3 d'ailleurs. Ils ont mis les matchs qu'il ne faut absolument pas suivre. Les matchs qu'il ne faut absolument pas suivre. Et il y avait 2-3 matchs et après t'avais l'entièreté du groupe B. C'était le groupe de la Suisse. Et pour l'instant on leur donne pas vraiment tort.
1: Ouais c'est pas...
5: Waouh, on est dur avec l'équipe de Suisse. Ils ont tenté des trucs.
0: Ils essayent mais ils sont face à un bloc bas ouais. Voilà. Regarde Alaeddin, il vient d'entrer le numéro 7. C'est l'homme le plus en haut. Et regarde comme il est bas.
1: J'avoue, on n'a pas de killer. Et les Qataris, ils assument d'être pragmatiques. De dire ok on va souffrir
2: mais les grave, blocs bas c'est dur à gérer. Moi l'autre jour j'étais à la caisse chez Denner. Il y avait un bloc bas, impossible d'avancer. Dans le train là, le compartiment était bloqué. Il y avait un bloc bas. Enfin, partout, il y a la piscine. Putain, quand t'as des blocs bas à la piscine, tu
1: attention,
2: fais comment
1: sur le
0: centre. Il y a corner, oui, il y a corner normalement.
1: Sorti,
0: l'arbitre
1: sorti.
0: Le donne. Et l'arbitre assistant fait un meilleur match que l'arbitre principal.
1: Ouais, je trouve aussi, ouais.
0: Et c'est Mamel Amine qui concède le corner. Est-ce qu'il y a un changement pour la Suisse peut-être à la 65e? Ou alors c'est la pause. C'est vrai que c'est la 65e, c'est bientôt l'heure.
5: Ouais, c'est pas l'heure du.
0: Dans 2-3 minutes, il y a la pause. Hein.
1: L'heure de prendre une petite gorgée.
0: La pause fraîcheur, on le rappelle. Hein.
1: Ouais, il est beau le geste défensif du,
0: ouais, très bon.
1: Du défenseur qatari.
0: Oh, le double changement. Entrée de Johan Monzambi et de Fabian Rieder. On peut les applaudir pour alors, dynamiter tout ça.
1: Autant. Blaise me disait tout à l'heure qu'on avait des remplaçants qui faisaient un peu flipper. Il a pas totalement tort, mais au milieu de terrain, c'est quand même un peu la classe. Hein. Il y a Charisso,
2: ouais, mais Ebicher est sorti.
0: Hey. Ebicher et Endoy sont sortis.
2: Hey. C'est triste.
0: Et c'est Rieder directement. Premier ballon, il tire le corner, il le tire bien. Dégagé par Abunada. Et Rieder, il va être très très précieux sur tous les coups de pied arrêtés. Il a un pied gauche de velours, ce mec. Et l'entrée donc de la pépite qu'on espérait voir, le Genevois de 20 ans. Formé au SFC jusqu'à ses 17 ans, Johan Monzambi, joueur de Freiburg.
1: On le dit pas parce qu'il est suisse, on le dit pas parce qu'il est roman, on le dit pas non plus parce qu'il est genevois, mais ce garçon, il est spécial.
0: Ouais.
1: Il est vraiment, vraiment, vraiment très chaud. C'est une des révélations du foot européen cette année. Il y a beaucoup de gens qui sont surpris par le fait qu'il soit pas titulaire dans cette équipe de Suisse. Parce que pour les 10 prochaines années, il va l'être,
0: ouais,
1: a priori.
0: Non, ça, c'est sûr.
1: Si vous connaissez pas encore Monzambi, on est très heureux de vous le présenter.
0: Il est né
1: allez le voir souvent.
0: Il est né le 14 octobre 2005. Ça calme un peu. Hein. Et sa sœur disait il y a quelques jours qu'il jouait au foot dans la maison pendant qu'elle dormait. Elle se levait pour l'engueuler. Ouais,
1: parce qu'il faisait du bruit.
0: Ouais, pour lui. Tu sais, elle entendait le boum boum de la balle.
1: Et son père.
0: Et le père est intervenu. Il a dit tu sais le talent qu'il a, Johan. Laisse-le jouer au foot. Et je pense qu'aujourd'hui, ils sont tous contents. Mais la pauvre, elle s'est pas fait respecter en termes de sommeil. J'espère qu'elle n'a pas loupé ses études à cause de Johan. Et Ruben Vargas qui remet à Xhaka qui tente la frappe. C'est juste à côté. Mais pour que Xhaka se mette à frapper, c'est qu'on est impuissant. Hein. Parce que c'est pas tous les jours. Il préfère toujours faire une bonne passe bien sentie entre les lignes.
1: Et si j'entends, c'est sympa, c'est bonne humeur et tout. Il y a des gens dans le public là qui ont applaudi cette frappe de merde. N'encouragez pas ce genre de geste. D'accord. Il faut vraiment qu'on mette la barre plus haut.
0: C'est vrai, c'est vrai.
2: Charles Fantin,
0: oui.
2: J'ai en exclusivité ce qu'Ebicher a dit en sortant du terrain. Je suis content de laisser la place aux copains pour qu'ils puissent aussi profiter. Adorable.
0: C'est hyper bien. Et d'ailleurs, il y a la pause fraîcheur qui commence. Voilà, 67e minute. On est parti pour 3 minutes de pub. C'était marrant d'entendre le speaker dire les noms des joueurs suisses quand ils sont sortis. Il a vraiment fait « Ebicher ». C'était assez c'était pas mal. «
1: Ebicher that his name is Ebicher ».
0: Et là, on est parti sur cette petite...
1: Regardez le stade.
0: Ouais, voilà. Là,
1: il
0: y a
1: spécial,
0: du monde.
1: Hein.
0: Il y a du monde, mais un si vous peu. Voyez des points rouges, c'est parce que les sièges sont rouges. Donc
1: exactement.
0: Que
1: c'est qu'il y a des places vides, des gens sont allés acheter des hot dogs pendant la... Des hot dogs,
0: des
1: c'est ce que
0: dogs.
1: J'ai dit, ouais. Pendant la pause hydratation. On voit que c'est un stade qui a une architecture particulière. Il y a comme des trous dans les tribunes un petit peu. Ça a été accommodé avant la compétition pour les dégagements de Ricardo Rodriguez.
0: Ah, ils sont... Et regarde. Voilà, il a le maillot des 49ers. Et ça, alors bienvenue aux States. Il y a même eu des gens qui allaient supporter l'équipe du Canada avec des maillots de hockey du Canada.
1: Ouais, ça c'était un peu stylé en vrai.
0: Regarde Lopetegui. Et ça c'est cool parce que ici à Foutaise, on vous met pas les pubs, on vous met les images du terrain. Et sur le terrain, eh ben ces pauses fraîcheurs, les entraîneurs les utilisent pour recadrer tactiquement leur équipe. Et Lopetegui est en train de bien engueuler ses joueurs.
3: Ouais. Il est en train de leur dire, guys, the other players, they're better than us, but they are Swiss. Come on, do something.
0: Même s'il a dit quand même en conférence de presse avant le match que la seule manière de battre la Suisse, ce sera d'être à 12. Ouais. Oh. Il faisait pas allusion à l'arbitre,
1: alors,
0: je tiens à préciser.
1: Ça, on tient à le dire. Fantin et moi-même suivons des médias de sport dans plein de pays différents. Blaise, je sais qu'il le fait aussi pour le Liechtenstein. les autres pays... Personne, enfin, c'est pour vous donner une idée d'à quel point l'image de la Suisse dans le foot a changé ces 10 dernières années, ou même par rapport à quand on a commencé Foutaise, personne n'a envie de jouer la Suisse. Hein.
0: Ouais.
1: Alors qu'il y a 10 ans, je pense, les gens, ils étaient là, yes! On joue contre la Suisse, tu vois.
2: C'est fini, ça.
1: C'est fini. Personne n'a envie de jouer la Suisse. Ça, c'est un peu la classe.
0: Et pendant qu'il y a cette pause fraîcheur interminable, petite question quiz pour toi. Depuis 1986, donc depuis 40 ans, il n'y a que 5 équipes dans le monde qui ont été présentes à toutes les Coupes du Monde. Quels sont ces 5 pays?
1: Alors, je vais commencer par la Suisse.
0: Mais non. Depuis 86, depuis 40
1: depuis
0: ans.
1: Depuis 86, 5 équipes qui étaient là à chaque fois.
0: Ouais.
1: Alors, il n'y a pas la France dans le tas.
0: Non.
1: Il y a le... Est-ce qu'il y a l'Allemagne?
0: Il y a l'Allemagne.
1: Avant, c'était l'Allemagne de l'Ouest.
0: Il y a l'Allemagne, mais on compte l'Allemagne.
1: Ok. L'Allemagne, le Brésil.
0: Brésil.
1: L'Argentine.
0: Oui. Encore deux.
1: Les États-Unis.
0: Non.
2: L'Angleterre.
1: Ouais, il y a moyen.
0: Non. Un de tes passeports, L'Espagne.
1: Mais je suis pas portugais. Ah
0: Et la dernière, la cinquième, qui visiblement était tout le temps là, c'est la Corée du Sud.
2: Ah oui, c'est vrai.
1: Bah en même temps, c'est un des poids lourds
0: asiatiques, clairement.
1: Du coin asiatique.
0: Je sais pas si vous avez regardé le premier match de la Corée du Sud, mais ça régale. Hein.
2: Ouais, c'est super.
0: Ça agit technique de fou.
1: Non, moi, mes préférés. Mais franchement, même si vous aimez pas le foot, c'est impossible de pas. Vous regardez un match de cette équipe, c'est impossible de pas tomber amoureux. C'est le Japon.
0: Ouais.
1: Franchement, le Japon, ils sont tellement kiffants à regarder. Tout le monde est technique. Tout le monde se la bute pendant 90 minutes. Ils arrêtent pas de courir comme nous. Tout le monde fait 1m67. C'est mignon aussi. On va pas se mentir. Non, franchement, l'équipe du Japon, elle est incroyable.
0: Ouais, ouais, c'est très très fort. Et d'ailleurs, on risque de jouer la Corée dans la suite de la compétition. Prochain tour à Kramafif. Faut lui laisser zéro espace à Kramafif. Heureusement, il a raté sa passe. Et Zakaria en patron qui récupère. Zakaria, pour moi, il a mérité d'être titulaire au match suivant.
1: Ouais,
0: patron ce soir.
1: Il y a débat.
0: Bah oui, il y a débat parce que lui c'est le plus 1 quand on écarte notre défense. Tu sais, quand on change de système, c'est là que Zakaria rentre dans le système. Quand on joue à 4, c'est très rare qu'il joue. D'habitude, Widmer revient prendre la défense à droite. 71ème minute, toujours 1-0 pour la Suisse contre le Qatar. 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
0: Color Dry.
3: C'est art.
0: Farbe Dry.
2: Farbe Dry.
0: Et Akanji qui a fait une bonne passe.
1: Oh là là là!
0: Comme il s'est retourné, Fabien Rieder. Tire du gauche, frérot. Oh, il est gaucher, Rieder.
1: Il a tenté du droit, mais pas mal. Hein.
0: Sa manière.
2: Bien joué la faute de Mansambi aussi.
0: Ouais.
2: Pour clore le contre. Ok, ok, ok.
0: Sa manière.
2: I see you.
0: De se retourner comme il a fait ça, j'espère qu'on verra au ralenti. C'était magnifique.
1: Ah, incroyable.
0: Regarde, on le voit en plus avec la caméra de l'arbitre qui était juste à côté. C'est splendide. Et là, on va voir la petite faute. Ouais, Mansambi très intelligent.
1: Il y a totalement faute, hein. Mais
0: oui, oui. Il empêche la contre-attaque. Ouais, c'est très bien joué.
2: Et je dirais même, il y a plus que faute, il y a foot, et ça c'est super.
1: C'est ce qu'on appelle.
0: Il a les rires enregistrés.
1: C'est ce que. Calculé. C'est lui qui
0: le
1: les
0: tricheur.
1: Envoie.
2: Non, même pas.
1: Il y a. Qu'est-ce que j'allais dire? Je ne sais plus.
0: Pas grave.
1: Oui, non, c'est ce qu'on appelle une. Pour ceux qui suivent pas le foot, les fautes comme ça, un peu anti-jeu pour couper le contre adverse, une faute intelligente.
0: Ouais. Ouais, une faute tactique aussi, on dit parfois. Ricardo Rodriguez, 72e minute. J'ai jamais vu autant courir Rodriguez. Il a dû se dire, bon, aujourd'hui j'ai l'espace, ils sont nuls.
1: Ça m'inquiète pour la suite de la compétition d'ailleurs. Mais en fait, c'est ça le truc. À chaque fois que Rodriguez il fait 40 mètres en avant, je dis, mais t'es un fou, tu vas devoir les refaire dans l'autre sens après.
0: Ouais. Et Akramafif.
1: Bien joué, bien joué.
0: J'ai l'impression que depuis la pause fraîcheur, le Qatar est revenu avec d'autres intentions en mode on n'a rien à perdre, il n'y a qu'un goal à rattraper. Et Akramafif, il fait un peu des misères alors que juste derrière Gianni Infantino, on a Youri Djorkaeff. Est-ce que c'est pas Nicolas Hulot à côté?
1: Ou Aimé Jacquet? On ne sait plus.
0: Oh mon dieu.
1: Ou Bernadette Chirac.
0: Si on peut
1: c'était un des trois.
0: Si on peut... Bernadette Chirac était exhumé hein, pour ce match. Et Grégor Kobel qui va pouvoir relancer.
1: Youri Djorkaeff, en parlant
0: quel
1: de Coupe
0: joueur.
1: Du Monde. Tout le monde oublie, hein. La
0: c'est
1: coupe
0: lui
1: du monde
0: qui tire la
1: corne.
0: Zizou, c'est qui lui fait la passe? C'est Youri.
1: Et le Snake.
0: On l'appelait les Snakes.
1: Ouais, ouais, en hommage à ce jeu sur 33-10.
0: Regarde la stat. Tir au but, 20 à 4 pour la Suisse. Ouais, tir cadré, seulement 7.
1: On cadre un tiers de nos tirs. Hein.
0: C'est moche.
1: C'est pas incroyable.
0: Mais je te dis, Cédric Eaton. Cédric Eaton, il va arriver, il va planter.
1: Ouais, Cédric Eaton, c'est le genre de gars, tu sais, normalement, en attaquant, on demande, ouais, mais il est gaucher ou il est droitier? Cédric Eaton, il est pas gaucher ou droitier, il est de la tête.
2: Il est là.
0: C'est ça. Son pied, c'est sa tête. Et Mozambique est venu se mettre un petit peu en...
1: Faites rentrer l'enclume.
0: Un peu côté droit plutôt, alors que Rieder a pris un peu entre les lignes au centre du terrain.
1: Manzombi, je l'ai vu en interview dire que c'est assez mignon d'ailleurs, il rigole en fonction de la place où on lui met. Il dit ouais, de toute façon, quand j'étais en junior, j'ai joué vraiment à toutes les places, donc je m'adapte.
0: Et tu sais qu'en plus, il voulait être gardien quand il était petit, il était fan de Manuel Neuer. Donc vraiment, je pense que tu le mets au but.
1: Et il doit pas
0: il arrive à faire quelque
1: ouais.
0: chose. En fait, il a une intelligence spécifique. Je me rappelle de Chris Clément, un de ses anciens entraîneurs assistants en moins de 16, sauf erreur, aux Servettes, ou moins de 15. Qui disait en fait il avait une intelligence déjà hors du commun à cet âge-là.
1: C'est un gars tranquille. On l'oublie, c'est un gros, un facteur très différenciant chez les gamins qui sont dans l'élite.
0: Attention, attention au contre. Attention au contre Qatari. Ça vient sur l'aile gauche, c'est Mozambique justement qui défend. Qui n'a pas
5: réussi.
0: Nielsen Junior, mais qui a gardé le ballon. Il n'y a rien du tout, il faut dégager ce ballon par contre. C'est pas terminé.
1: On ne mène que 1 à 0.
0: Boudiaf la frappe par-dessus. Karim Boudiaf qu'on voit par-dessus. On a eu chaud et on fait moins les fiers en ce moment. Karim Boudiaf qui a été formé à Nancy, qui est né en France, c'est le seul de l'effectif.
1: Ok, mais il joue quand même au Qatar là maintenant.
0: Oui, oui, depuis. Bah, tu sais, je crois que 6 ans dans le championnat, tu peux être naturalisé. Oh, attention, le contre. Attention, le contre de Vargas, c'est Rieder qui a récupéré. Vargas qui peut frapper. Concentré sur Abou Nada, concentré. On doit faire mieux.
1: Fallait peut-être centrer justement là. Faire une passe à un des deux qui était au point de pénalty.
2: Charles Fantin ?
0: Oui.
2: Dans le chat, on me dit que je suis un peu le Bill du Big Deal de Footaise.
0: C'est pas super
2: sympa. Je sais pas comment le prendre.
1: C'est vrai que t'es en bleu là.
0: Faites un compliment à Blaise, s'il vous plaît, merci.
6: Je suis un petit peu bleu, Vincent.
1: Le rideau.
0: Manzoni, le petit génie qui prend la balle, qui donne oui. Oh, c'est juste à côté.
1: Pas mal.
0: Il a tiré, il a essayé de la glisser de l'extérieur entre les jambes d'Abou Nada. Quelle passe de Mozambi, la vista de ce mec.
2: Ça me fait penser à cette nouvelle règle qui a été instaurée par la FIFA cette année. Hein. Les joueurs ont le droit d'utiliser leurs mains dans le cadre de leur vie privée en dehors des matchs.
0: Ça, c'est la règle Gianni ou...
2: Mais ça va changer la donne parce qu'ils pourront, par exemple, lire des bouquins ou tu vois...
1: Non, mais on rigole, mais l'impact que ça a sur leur vie culturelle en dehors des matchs, c'est énorme.
0: Mais vous saviez qu'à l'époque, au début du foot, les gardiens, ils avaient le droit de se balader sur tout le terrain en la prenant des mains.
2: Oui,
0: c'est absolument génial.
1: Bah, au tout début
2: j'ai appris
1: du
2: ça
1: foot,
2: dans l'excellent podcast Potogol de la RTS que je recommande d'ailleurs.
0: Waouh, ça a l'air cool. Ça a l'air cool.
2: Je sais pas.
0: Par Stéphane Trisconi.
2: Oui.
0: Et un autre gars dont je sais plus le nom. Et ça repart, Karim Boudiaf. Et 77ème minute, il y a 15-0 les gars.
2: Oh.
0: Vous sentez tout à l'heure, j'étais à Forum pour parler un peu de l'avant-match et j'ai dit oh, on est tout à fait capable de pécloter 1-1 ce genre de match. Bah, je commence à flipper un peu là.
1: Écoute, en tout cas, ton patriotisme se fait ressentir quand tu utilises des verbes
0: pécloter.
1: Tels que pécloter. Et ça fait plaisir. T'es en mode mondial.
0: Assim Madibo, le régisseur de ce milieu de terrain qui donne à droite à Boualem Khoukri qui joue plus haut que tout à l'heure. Ils n'ont jamais été aussi haut sur le terrain, les défenseurs qataris. Ils se disent que tout est possible désormais. Abierto,
1: ouais, ouais, on entend
0: le Petegui.
1: On entend donner des instructions en espagnol.
0: Ouvert, il veut qu'on ouvre plus le jeu, qu'on écarte plus. Et c'est ce que font. Regarde, Edmundson Junior qui déborde à gauche. S'il peut donner à Madibo, c'est dangereux. Non, c'est Fati à côté de lui, Edmundson le sort. Oh là, le Vautran, c'est trop long pour Alaïdis.
1: C'est bon.
0: Attention.
1: T'imagines l'entraîneur. Oh là là, le mec, c'est un peu un caprice quand même de coacher dans une autre langue que. Le gars, il leur a dit quoi?
3: Guys! I think it will be faster if you guys learn Spanish than if I have to learn English.
0: Or Arabic.
1: Voilà,
0: non, ça, on n'en parle même pas. Mais ça repart avec Akonji, 78ème minute. Que deux changements suisses hein, pour l'instant. Alors qu'il y a du beau monde sur le banc.
1: Alors, on le rappelle, ils ont le droit à 5 changements au total, répartis sur 3 fenêtres de changement.
0: Exact.
1: Donc ils ont maintenant 2 fenêtres, 3 changements.
0: Exactement. T'es aussi bon en maths que Manuel Akonji.
1: Ouais, un peu moins quand même.
0: Attention, Elvedi qui tente une balle partout de la défense, c'est trop long pour Ruben Varga.
1: J'avais une calculette.
2: Charles Fantin ?
0: Oui.
2: On a reçu un nouveau message, je crois que c'est d'une auditrice cette fois, on peut l'écouter ?
0: Oui, avec plaisir.
6: Oui, bonsoir, Belinda Piastro, responsable vente de pâtisserie des féminines du FC Val de Charmey. Pourquoi vous appelez pas footaise pour les coupes du monde masculines, foottub, et pour les coupes du monde féminines, footoche? Cordialement.
2: C'est vrai que c'est une bonne question.
0: Est-ce que tu veux répondre, Blaise?
2: Oui, parce que c'est pas ce qu'on a dans le slip qui détermine notre genre.
0: Bien joué. C'est bien amené. Alors que Mohamed Manaï vient d'entrer pour le Qatar, le numéro 26, joueur de Al-Shamal.
1: Oh non, il va y avoir une deuxième touffe, comment on fait?
0: Et on a Zeki Hamdouni qui rentre pour Ruben Vargas. Un roman de plus.
2: Allez. On va perdre.
1: Il est carougeois, hein, c'est ça?
0: Je sais pas s'il vient de Carouge, mais il est genevois en tout cas, ouais. Il a joué à Carouge.
2: Et à Lausanne.
0: Il a été, oui, alors d'abord il a été formé à Genève, ensuite Genève l'a viré comme un malpropre parce qu'il s'est blessé quand il avait 13 ans. Et puis ensuite il a rebondi à Carouge, puis à Lausanne, d'abord au stade Lausanne, puis à, au Lausanne Sport avant d'exploser à Bâle. Et maintenant,
1: il y a eu Burnley, Benfica.
0: Et où là? Et re-Burnley, il était prêté à Benfica, il a gagné la Coupe de la Ligue avec eux, il est revenu à Burnley où il était blessé toute la saison. Il s'est fait les croisés, donc il a joué 4 bouts de match en fin de saison. Et en fait, c'est la coupe contre la montre toute la saison pour lui pour être présent au mondial. Mais il s'entend très bien avec, avec Mourad Yakin qui lui fait grande confiance. Et là, alors ça, c'est Mohamed Manaï qui vient d'entrer. Et ça passe, et alors là, comme entrée, ouais, on dit toujours souvent ton premier ballon va.
1: C'est pour
0: peu...
1: celui qui doit te mettre en confiance,
0: voilà.
1: C'est tout.
0: Il va un peu donner le ton pour le reste de ton match. Et ben là, c'est pas forcément bien joué.
1: Et comment, tu sais comment.
0: Zeki Hamdouni, t'as entendu le speaker?
1: C'est le genre d'info que toi t'as dû aller regarder. C'est un nom particulier, les. Je sais pas si c'est des djellaba, si on peut appeler ça comme ça, les tuniques qataris qu'ils ont.
0: J'ai pas le nom.
1: Non.
0: Tu dis avec le chapeau, ouais. Je sais pas comment
1: en
0: on dit.
1: En tout cas, ouais. je dis ça très premier degré.
0: C'est classe.
1: Je pense dans ce stade,
0: il doit faire chaud.
1: J'aimerais bien porter ça, gros. C'est,
0: ouais.
1: J'avoue,
0: ça
1: mieux,
0: protège du soleil.
1: Ouais, ouais, t'es mieux qu'avec.
0: Non, c'est vrai ce que
1: les autres tenues.
3: Aïe, aïe, aïe, la remise, pas terrible là.
0: Granit. Oh. Ouais, pas ouf, hein, ce que fait la Suisse. 81ème minute, il y a 15-0. Bon, on voulait gagner confiance sur ce match.
2: Ouais.
3: Je rappelle qu'on a une nation qui a été, il n'y a pas si longtemps, top 6 du classement FIFA. Et ça ne se voit absolument pas sur le terrain.
0: On est 19ème maintenant.
3: Ouais, c'est déjà plus simple.
0: Mais on est largement les mieux classés de notre groupe en tout cas.
2: On est en train de donner raison à tous ces gens qui disent que ce groupe est nul.
0: Ouais, vraiment, là, vraiment, c'est une purge.
3: Non, mais c'est pas que de notre faute. Les Qataris sont aussi responsables.
0: Ah, Yakin s'est rassis.
2: Oh non.
0: Ah, ça, même lui, il abandonne quoi. Allez, on repart.
3: Allez, les gars, faut mettre.
0: Les types, ils marchent. Respectez-vous quand même.
1: On doit marquer. Alors, déjà, faut qu'on se mette à l'abri parce que là, s'il y a un but du Qatar, on va vraiment mal le vivre.
2: Ouais, ouais.
1: Mais en plus de ça, le Qatar. A priori, ils vont perdre contre le Canada et la Bosnie. Donc ouais. Ça serait bien qu'on, si on gagne, qu'on gagne plus.
0: Voilà, avec voilà, plus là, peut-être. D'écart. Monzambi, est-ce qu'il va tenter de frapper? Oui,
1: merci monsieur.
0: Oh là là, juste à côté. Juste à côté. Bah tu vois, c'est pour ça que ce genre de joueur, ça doit être sur le terrain pour moi dès le début. Parce qu'il a pas froid aux yeux, en fait, il tente des trucs, il a encore la fougue de la jeunesse. Et là, franchement, elle part pas loin. Hein. Regarde, on va voir, on est la caméra juste derrière lui. Alors ok, le gardien est dessus je pense hein, mais.
3: Mais je suis content pour lui hein. Franchement faut avoir du courage et du charisme pour avoir l'âge qu'il a, rentrer pendant un match de ouais, Coupe de... du Monde et se dire je suis à 20 mètres, je vais tenter.
2: Dans le chat on nous dit je m'ennuie tellement, je préférerais remplir ma déclaration d'impôt. C'est vrai que c'est l'occasion de rappeler hein, qu'il y a le délai qui va bientôt.
0: Oui, c'est vrai.
1: Ouais, vous avez jusqu'au 30 juin pour ceux qui ont demandé un délai.
2: C'est ça.
1: N'oubliez pas.
0: Et il y a aussi quelqu'un qui a dit il paraît que notre collègue d'RTS Sport, Mathieu Germanier, avec qui on était en duplex à la mi-temps, est très très beau. Voilà. Plusieurs personnes ont dit ça, non? Non, non, Mathieu, si tu nous écoutes, je pense pas que c'est le cas, mais si c'est le cas.
1: Tu penses pas qu'il est beau?
0: Je pense pas qu'il nous écoute, voyons.
1: Ah, pardon.
0: Mais il est extrêmement beau.
1: Ah non, il aurait besoin d'un VPN.
0: Il est très bon footballeur aussi, Mathieu Germani. Il a joué au Stade Lyonnais, figurez-vous.
1: Allez !
0: Ouais, oui. Et on repart depuis. Ouais. Toi, dès qu'on parle d'oignon, toi.
3: Ouais, c'est... le mec est au taquet. Allez, les truites !
0: Non, pardon. C'est ça le vrai.
1: Non, je sais pas, okay. J'ai dit ça au bas.
0: Par contre, là, c'est indécent ce qu'ils font. On dirait le match de la honte quand l'Autriche et je sais plus quelle autre équipe.
1: Et moi, je voulais dire tout à l'heure, quand
0: gagner.
1: Tu regardes Granit Xhaka jouer au foot dans ce match, ça a l'air facile le foot. Hein.
0: Oui, il marche.
1: Il a pas levé les genoux. Ouais, il a pas levé les genoux de tout le match, Granit.
0: Wada, ne la perds pas, Granit, s'il te plaît. Voilà, Mozambique est le seul qui a envie de courir. Qui donne à Amdouni. Amdouni l'a envie aussi, mais il la perd bêtement. Non, il la récupère. Il la donne juste à côté à Freuler qui a un peu d'espace. Freuler avec Zakaria. Zakaria qui centre. Oh, c'est contré, mais pas fini. Zakaria peut récupérer. Il a Alamine face à lui. Akramafi vient mettre la pression sur Djaka qui doit revenir derrière avec Elvedi. La défense suisse est très très haute. Zakaria, est-ce qu'il va pouvoir centrer? Non, il revient derrière. On se la joue en mode gestion. Elvedi qui redonne à Zakaria, qui va revenir derrière. J'en peux plus de cette action.
2: C'est la quatrième fois qu'on fait ça.
0: Et Manzambi va essayer de provoquer quelque chose. Mais, mais tu vois, il y a trois joueurs qui lui arrivent dessus. Tu veux qu'il fasse quoi?
2: Oh là là là là.
1: C'est
0: On peut rien faire, c'est cadenassé le Qatar là. Oh, Akanji qui essaye de passer seul. Ouais, ben voilà, il la perd. Bien contré Mbolo, au moins pas que ça parte en contre. Et le gardien Bounada qui récupère.
1: Moi je trouve que en fait la c'est Suisse dur. Dans ce mondial pour l'instant elle rend un bel hommage à son industrie pharmaceutique. Déjà on a les maillots couleur vert aspirine. Et ensuite on a le jeu soporifique des somnifères quoi.
0: Ouais, on est un peu Zolpidem, FC Zolpidem. Le contre Qatari, attention Boudiaf qui peut lancer.
1: C'est bon, Kobel est dessus.
0: Kobel est dessus et c'est El Aydin qui partait tout seul. Et qui dit à son coéquipier, mets-la moi moins forte quand même, je suis pas...
1: Je vais t'offrir un monde. Ah, je sais pas, on se fait chier.
2: Au milieu une... Au milieu une hammer.
0: Ah, attention Mbolo, qui a pu se retourner, faut la donner s'il te plaît. Oh, ce que vient de faire Brel Mbolo.
5: Et il a changé de sport au milieu de l'action.
2: Curling.
0: Il a fait un truc qu'on fait en vétéran... Oh. Il a loupé un contrôle semelle.
1: C'est dommage, il a assuré au début. Hein.
0: Au début, il se retourne super bien. Et puis après, il a vraiment deux coéquipiers disponibles pour passer, mais il décide qu'il va plutôt se tourner vers le but et au lieu de contrôler, ben il la passe au gardien.
2: Elle me rappelle qu'en fait, notre seul but, c'est un penalty en fait. C'est tout qui est déprimant.
0: Ouais, c'est vrai qu'on
2: c'est
0: a
2: pour
0: pas...
2: ça que je vous propose un nouveau Maman Tour de France.
0: Ah oui,
1: s'il vous plaît.
2: Ce stade a accueilli le Super Bowl. Alors la question se pose naturellement, qu'est-ce que le Super Bowl? Eh bien d'après un sondage, ce serait du riz blanc, des dés de saumon, une purée d'avocat, des graines de courge, des pousses d'épinards, ainsi qu'une sauce teriyaki.
8: Les Maman Tour de France.
0: Oh là là. Et il y aura 6 matchs dans ce beau stade, dans cette Coupe du Monde. 5 matchs de groupe et un 16e de finale. Okay. Zakaria. Oh, Mozambique, il peut tirer peut-être. Et c'est contré par 14 Qataris qui se sont jetés sur lui, ils sont insupportables.
1: Bien joué Mbolo. Bien joué Mbolo en pivot, la remise sur Mozambique.
0: Et j'annonce déjà à la régie, vu qu'il est 22h52, qu'il y a de fortes chances qu'on dépasse 23h. Donc le flash info, vous pouvez le faire sauter, à mon avis, parce qu'avec le. Temps additionnel qu'on va avoir.
5: Info, on s'en fout.
0: Il n'y a rien de plus important que Suisse-Qatar, bien évidemment. Qui on rappelle est le Kashiko.
2: Ouais, on peut tout dire. Ouais.
0: Le derby de la thune, quoi. En gros, qui tient toutes ses promesses, c'est-à-dire cadenassé dans un coffre-fort.
1: Je l'ai vérifié, c'est un des seuls pays qui a un PIB par habitant ajusté au pouvoir d'achat. Enfin bref, c'est un des seuls pays qui a un PIB par habitant plus élevé que nous. Donc pour une fois, on peut faire des blagues sur ouais les autres ils sont tellement pétés de thunes.
2: C'est
1: trop une équipe de Bourges en face en fait.
0: Putain, on peut jamais faire ça, c'est vrai.
2: Avec leur fric là.
1: Ouais.
0: Allez, on sent quand même.
1: Dégoûtent.
0: Ils ont envie d'en mettre un deuxième et Tchaka qui se trompe. Et c'est le contre peut-être pour Akramafif. Mais les pauvres, ils ont personne
1: devant. Elle est belle la petite diagonale de la touffe d'Afif.
0: Edmilson Junior, le natif de Curitiba au Brésil, qui revient derrière avec Madibo. Non, c'est Ahmed Fati, pardon.
1: Ah, il fait bien de nous réveiller un petit peu.
0: Ouais, Valère avec Valère le death metal, c'est très bien. Akramafif qui redonne à Ahmed Fati, qui est entré tout à l'heure. Ahmed Fati qui revient derrière.
9: On maintenant, fait chier.
0: Et maintenant, c'est la Suisse qui passe en mode Qatar, c'est-à-dire on défend. Non, mais si on prend. Non, je vais pas souhaiter de malheur. Attention, non. Attention, le centre qatari. Al Aydin qui a été coupé de vraiment une extrémité par la tête d'Akanji. Akramafif qui peut déborder centré. Est-ce que ça va être corner? Faut pas la perdre.
1: J'ai très peur. On rappelle, il est midi. Là, je sais pas si t'as senti Grégoire Kobel quand il a levé les yeux au ciel, comme il était pas bien.
0: Soleil dans la gueule pour Grégoire Kobel qui a réussi à s'emparer du ballon. 87e minute, 1-0 pour la Suisse sur ce péno d'Embolo à la 17e.
2: Mais c'est vrai, c'est midi là-bas. Donc ils ont dû manger des pâtes à 8h du mat, comme vous le disiez tout à l'heure. Ils ont pas eu leur petit bir cher. Ils sont déstabilisés.
0: Mais bien sûr que ça perturbe.
2: Je comprends en fait.
0: Ouais.
2: Et on peut pas gagner dans ces conditions.
0: On se plaindra.
1: Grégoire Kobel.
0: La mauvaise passe d'Embolo, faut le sortir, tu mets Eaton. Je suis désolé.
1: Grégoire Kobel, moi j'ai l'impression que c'est un mec. Même si tu suis pas le foot, quand tu vois sa coupe de cheveux, tu dis ouais, toi tu joues pour la Suisse, non? Tu vois ce que je veux dire?
0: Mais bien sûr.
2: Il pourrait être contrôleur CFF.
5: de fou.
0: Et le Qatar qui s'est levé, tout le bon Qatari pardon, s'est levé comme un seul homme en disant il n'y a rien du tout. Et on va voir qu'il y avait...
9: Mais ouais. Si, oh. Si.
0: Bah, il touche le ballon certes, ouais, notre ami Koukri. Mais il envoie une pétée quand même en même temps.
1: On ralentit avec la musique triste là, c'est quand même assez joli.
0: La musique, on la doit à Valère Veiga.
2: Un troisième match dans le match, si vous êtes prêts.
0: Juste annoncer le changement d'abord, ouais. Puisque c'est là, on a deux entrants. C'est Yachari et Miro Mouaim qui vont rentrer. Ah, et on a eu un changement aussi côté Qatari.
1: Il est où, il a Ricardo, ou ouais.
0: Oh, alors lui, il est mythique. Hassan Alaïdos, le joueur le plus capé de l'histoire du Qatar, qui était à la retraite il y a un an et demi. Le Pétégui lui a dit, s'il te plaît, sors de ta retraite, viens faire une dernière danse avec nous, on va au Mondial.
1: Non, il est gaucher lui, je crois, non?
0: Je sais pas s'il est gaucher ou droitier, mais il est extrêmement technique, effectivement. C'est vraiment le 10 à l'ancienne qui te met les petites déviations et les trucs comme ça. Miro Mouaim qui remplace Ricardo Rodriguez, et Remo Freiler a laissé sa place à Ardon Yachari, qu'on se réjouissait de voir.
1: Je crois qu'Alaïdos, il est gaucher et il joue à droite, parce que j'ai plus préparé que ce que tu penses pour okay, cette équipe okay. Du Qatar.
0: J'adore.
1: On va voir si j'ai raison.
0: Mec, si t'as une... Oh là là.
2: Miro Mouaim.
0: Et malheureusement, on parlait du premier ballon. Ah non, c'est pas Yachari, pardon, c'est
1: Rivière. T'as pas vu qu'elle venait en l'air, c'est t'es complètement Miro ou quoi?
0: Bien joué. Bien joué, ça. Je suis obligé de hyper des trucs qui n'ont pas lieu d'être.
2: Match dans le match ?
0: Ouais, match dans le match, excuse, c'est le bon moment, vas-y.
2: Ok.
0: 89ème minute.
2: Troisième opposition du match dans le match, cette fois-ci, on parle politique. Est-ce que vous préférez la discrimination des personnes LGBTQIA+, ou la vente de matériel militaire à des pays en guerre ?
0: Il y a peut-être plus de Qatar à l'Aïdin ! Et c'est arrêté par Grégor Kobel.
2: Cet récent a été une belle ponctuation de
0: ouais,
2: ce
0: vraiment.
2: Match dans le match bien glauque. Alors,
0: moi, je suis désolé, j'ai trop peur d'applaudir sur cette thématique.
2: Bah, il faut choisir.
0: D'accord.
2: Laquelle vous... préféré ? Non, laquelle c'est la moins pire ?
0: Okay. Vas-y.
2: Peut-être qu'il peut y avoir un match sud. La discrimination des personnes LGBTQIA+.
0: Je suis fier de vous.
2: Ouais, ouais.
0: Je suis fier de vous. Ça
2: la vente
0: fait.
2: De matériel militaire aux pays en guerre.
1: Et là, tout le monde applaudit.
0: Ouais. Il y en a qui applaudissent,
1: mais parce qu'ils savent que ça, c'est la
2: c'est
1: Suisse.
2: C'est moins pire. Ouais,
0: ils
2: ouais.
0: considèrent que c'est moins
1: par
0: pire.
1: C'est patriotisme.
0: Oh, ouais. Dans les deux cas, dans le chat, la Suisse gagne. Hein. Je suis désolé, la Suisse a gagné là.
2: Dans
0: il y a eu
2: chat,
0: 3
2: aussi,
0: personnes qui m'applaudissent.
2: Ouais, ok, c'est 3-0 pour la Suisse dans le match
0: Oh mon dieu, ça déprime sur l'état du monde. Ça déprime.
2: Allez.
0: Et on repart.
1: Avec
0: un ballon. Il s'est bien retourné. Est-ce qu'il va pouvoir donner à quelqu'un? Il donne à droite à Zakaria. Centre de Zakaria. Pour personne.
2: Mais il faut y aller.
0: Et ça commence à râler dans le public et on les comprend.
2: Ouais,
0: le
2: c'est qui est pas allé là?
1: Le centre au deuxième poteau pour le débordement de Jackie Faton.
0: Jackie Faton, pour être un petit peu plus moderne.
2: C'est qui est pas allé?
1: Non, mais c'est un vrai ancien joueur d'équipe de Suisse.
0: Oui, je sais, un ancien serviteur.
2: Combien il a dit? Ah ouais, c'est. Ah non, on sait pas encore.
0: Ça va être mis bientôt sur l'écran, pour l'instant, on ne sait pas.
1: Là, on est d'accord que tout le monde a envie que ce match se termine le plus vite possible.
0: Non, mais 1-0, mais pas, c'est ridicule.
1: On peut 19 minutes de temps additionnel.
2: Mais même 2, c'est nul, en fait, putain, c'est foutu.
0: Par contre, on l'a dans l'os avec notre.
1: Là, on voit notre pronostic. Il avait vraiment le soleil dans les yeux. Bien joué, bien battu.
0: Il a bien récupéré. Rider de nouvelle passe. Ah, il a tenté de la mettre à Mbolo. Trop court, malheureusement. Ils se battent comme des chiens, les Qataris. On sent que chaque but est important pour eux.
2: Mais qui cède, ils ont perdu de toute façon. Autant nous laisser autant un peu de plaisir.
0: Oh, le bol de Mozambique a un compte favorable. Ah. Et il n'a pas réussi à la mettre cette fois. Mais il provoque, il essaye. Chose qu'on a un peu trop peu vu. Il y a Ndoye qui le faisait avant de sortir.
1: Oui, bien joué cette fois.
0: Zakaria, super match pour moi, ouais, c'est le meilleur Suisse.
1: Je pense aussi.
0: Allez, on y va avec Amdouni. Bien placé, la frappe d'Amdouni dans le visage d'un Qatari qui n'a pas bougé d'un millimètre. Et Akonji qui décide de courir à la 92e. C'est un peu
1: troisième
0: tard.
1: Troisième opportunité pour le protocole commotion dans ce match.
0: J'avoue. Et on sait toujours pas combien il y aura de temps additionnel, mais il y a en tout cas 1 minute 30 qui est déjà écoulée. Il est 22h58. Et Akanji n'est pas pressé. Il revient derrière. Et pourquoi on a fait rentrer Miro Mouaim comme latéral gauche à la place de Rodriguez? C'est aussi parce qu'il a une excellente patte gauche sur les centres. Et je pense qu'ils ont envie de provoquer quelque chose aussi de cette manière-là.
1: Et qui va plus vite qu'une mobilette?
0: Et il va plus vite, effectivement. Même si moi, je te répète, hein, j'aurais bien vu un petit Cédric Eaton. Et ça va être une touche pour la Suisse.
1: Il nous reste un changement, non? Il va pas le faire, je pense. Mais
0: non, on a fait 3 séquences déjà.
2: On a une très bonne vanne dans le chat.
0: Ouais.
2: Qu'est-ce qui rend que ce match est si délicieux? C'est de savoir que des gens ont payé $2000 pour voir ça.
1: Wow, c'est dur.
2: Oh, les pauvres.
0: Non, mais il y a des trucs.
2: Enfin,
0: de
2: non,
0: fou.
2: Les riches, mais les pauvres, quoi.
0: Merci Valère. Là, il y a eu des dingueries, il y a eu des... Ouh, la belle passe de Gachari. Est-ce que ça peut être dévié? Non, Abounada, il est facile.
1: Il a décidé de pas aller se prendre une patate dans la tempe.
0: Ouais, Amdouni, il s'est fait les croisés il y a pas longtemps, il s'est dit, je vais pas aller provoquer
1: sage
0: le gardien
1: décision.
0: D'un mètre 90.
1: Sage décision.
0: Abounada qui dégage, il y aura 6 minutes de temps additionnel. Il y en a déjà 2,5 qui ont été écoulés. Donc on est bientôt au terme de ce pensum. Et ça fera la parfaite durée d'un flash info, ce qui nous permettra de lancer la suite des programmes couleur 3. Tout ça est merveilleusement calculé.
7: Ah mais faites un truc, je sais pas.
0: Qu'est-ce qu'on s'emmerde.
7: Un blessé, un malaise dans le public.
0: Un blessé mais pas chez nous si possible juste.
7: Ouais non.
1: Et blague à part, ils ont donné un justificatif pour le vert du maillot genre. Parce que
7: oui c'est
1: général,
7: le passeport.
0: C'est
7: l'intérieur du passeport suisse.
0: Oh,
7: vrai
0: oui.
1: La tristesse.
0: Ouais. Un truc, on base ça sur un truc bureaucratique.
7: C'est tellement bien l'idée sûr. Numéro 1. Qu'est-ce qui est suisse? Le passeport. C'est tellement simple.
0: C'était à peu près incroyable. Ça, je crois, la réunion, tu sais. Attention, il faut y aller à Kanji, ouais. C'est les dernières minutes. Ouh, il lui est monté dessus.
1: C'est ça. D'ailleurs, le premier maillot, c'est rouge comme les bords d'euros quand tu dois payer une facture de rappel.
0: T'imagines, c'est ça.
7: Je pense qu'ils vont mettre un QR code dans 2 ans sur le maillot.
0: Allez, Miro Moaïm à la touche.
1: Dégage. Bien joué,
0: vraiment,
1: là,
0: c'est dépitant.
1: Dommage.
0: On a été patients, mais vraiment là, au bout d'un moment, faut le dire. C'est une purge
7: ouais.
0: Digne de Staline. Attention, c'est un peu osé comme blague. Attention, le centre. Et non. Goal du Qatar. Et c'est bien fait pour l'équipe de Suisse. Putain. C'est une catastrophe pour l'équipe de Suisse. Qui s'est fait piéger sur ce but de qui? De Boualem Rouki, dont on a parlé tout à l'heure. On s'est fait avoir par un type qui s'appelle Rouki. Le sort n'est-il pas terrible pour la Suisse qui l'a bien cherché en étant insuffisante en attendant que le match se termine. Il reste 2 minutes, on se ramasse un goal venu d'ailleurs d'une tête d'un défenseur central monté aux avant-postes. C'est une cata.
7: Et c'est le début de la remontada, ils peuvent encore gagner les Qataris.
1: Ouais, calme-toi.
0: C'est une catastrophe.
7: Ouais, vraiment. Catastrophique.
0: Ouais, ouais.
1: C'est
0: Miro Moaïm qui se fait avoir, il venait d'entrer. Est-ce que c'est lui qui la met? À part ça, j'ai un petit doute.
1: On dirait presque.
0: On va voir sur le ralenti.
7: Non,
0: je suis pas sûr,
1: Non, je pense que c'est
0: l'élévation de Rouki, par contre, elle est magnifique.
1: Non, franchement, il a vraiment assuré l'attaquant Rouki, mais.
7: On a jamais battu le Qatar, c'est fou quand même. Hein.
0: Ouais, la seule fois on a joué le Qatar, c'était 2018, ils nous ont battu 1-0, c'était à Lugano, devant 4000 pelés.
7: Quel enfer.
0: Et on n'arrive pas à s'en sortir. Alors là, les amis...
1: Non mais là on pardon d'être un peu grossier, mais on se met dans la merde. Ah,
0: c'est ouais. Une autre Coupe du Monde qui commence, les amis, là. Parce que maintenant, on va devoir faire des bons résultats points. Contre...
1: Là, on sera obligé de battre la Bosnie et ou le Canada.
0: Oui. Bosnie et Canada, ça va être une autre perte. C'est vraiment la honte. C'est vraiment la méga, méga honte. C'est une des équipes les plus faibles du Mondial. Coupe du Monde 2022, c'était l'équipe la plus faible de l'histoire de la Coupe du Monde.
1: Je crois que
0: avec
1: Johan
0: un but
1: Mandzambi,
0: marqué.
1: Je crois que je dis pas de conneries en disant ça, Pantin. Sur le site Transfermarkt qui donne des valeurs estimatives sur le marché des transferts des différents joueurs, je crois que Johan Mandzambi, dont on parle tout à l'heure, le numéro 9 de l'équipe de Suisse là, il vaut plus que tout le contingent du Qatar réuni. Lâche.
7: Il reste 2 secondes, on peut remonter.
0: Dernier recast pour la Suisse, on est à jouer les 6 minutes. Peut-être qu'il va prolonger d'une ou deux, vu qu'il y a eu la célébration du but.
1: 2 minutes, il doit rajouter.
0: Et Mandzambi qui va tenter un truc. Mandzambi qui part tout seul.
1: Oui, monsieur.
0: Mandzambi qui part sur le côté. Il sent, ça va être corner pour la Suisse.
1: Allez, frérot.
0: Imagine, on fait monter Kobel.
1: Oh non,
0: on va s'enflammer.
1: Allez, les gars, corner, faites quelque chose un peu là, la tête à Kanji. Kaka.
0: La Suisse peut s'en vouloir.
1: Mouaï.
0: Vraiment. Mais s'en prendre qu'à elle-même. Parce qu'il y avait largement la place de gagner ce match. Le corner de Rider. Dégagé par Issala, il s'est pas terminé, peut-être un dernier centre pour Rider. Applique-toi mon pote, allez Fabian. Il est pas mal, ce centre. Dégagé par Abounada qui chope décidément tous les ballons ce soir.
7: Non, qu'est-ce qu'il fait?
0: Et Gachari qui envoie une pétée au poteau de corner. Ouais, et probablement que l'arbitre va siffler. Les Qataris sont fous de joie, ils viennent taper dans le torse de leur gardien qui a déjà ramassé une commotion.
1: Calmez-vous quand même. Tranquille les gars.
0: Et il y a beaucoup de fans Qataris qui font la fête dans le stade.
1: Abounada,
0: énorme match. Ouais. Énorme match, le gardien d'Al Rayyan, 26 ans.
1: Lopetegui, il est comme un dingue parce qu'il sait qu'on lui a promis 6 millions d'euros par point.
0: Tu sais.
1: Dans ce tournoi.
0: Il vient de toucher une prime monumentale. Donc là, on a eu Bosnie-Canada 1-1, Qatar-Suisse 1-1. Donc tout peut se passer.
1: C'est vrai, j'avais pas
0: et
1: pensé.
0: L'arbitre qui siffle la fin du match. c'est terminé. On peut applaudir les Qataris. Un partout, énorme déconvenu de la Suisse.
2: C'est quand même l'équipe de Gianni Infantino, hein, qu'on le dise. Donc il doit être content.
0: Ouais, ouais, alors là, lui, c'est son derby. Et c'est une cata. La Suisse qui prend l'égalisation à la 95e par Boualem Kroukri. Elle avait ouvert le score, la Suisse, par Brelebo à la 17e minute. On a été incapable de mettre un but au Qatar dans le jeu. C'est quand même la grosse honte. Le gardien Abou Nada est en pleurs face à ses fans.
1: Ah, on a la musique de Skyfall parce que le ciel est en train de nous tomber sur la tête.
0: Bien vu, bien vu. Voilà les amis, bah désolé hein, pour le public qui est venu, on aurait souhaité un meilleur spectacle. Mais
5: non, ils ont kiffé Foutaise ou pas?
0: Ils ont kiffé ou pas quand même? C'est que le début.
5: Mon Dieu, on a fait l'affaire du boulot, Fantin. C'est les hommes de Murat Yakin.
0: Et vous savez quoi, je vais vous remonter le moral. Si on finit premier du groupe, il y a de grandes chances qu'on joue le Portugal en 8e. Ouais. Si on finit 3e du groupe, on joue la Belgique. Donc vous savez quoi?
1: Il faut finir deuxième.
0: Voilà.
1: C'est ça que tu...
0: Non, deuxième, c'est les Pays-Bas. Deuxième, c'est les Pays-Bas. En théorie, si tout se passe comme prévu. Donc, il n'y a pas de malaise.
1: Là où Fantin veut en venir, c'est que c'est peu probable qu'on aille en quart. Commencez à vous habituer.
0: Là où je veux en venir,
1: psychologiquement,
0: c'est qu'il y a énormément de chances que de toute façon, on soit en 16e de finale. Voilà.
1: C'est vrai.
0: Et si on finit premier de groupe, tenez-vous bien, on jouera le 16e de finale à 5h du mat. Un petit foutaise du mat.
5: Mais on sera là.
0: À l'applaudimètre, qui vient à un foutaise à 5h du mat?
1: Incroyable.
2: Aucun de nous trois n'a appelé.
0: Non, non, je vous vois, ceux qui sont pas capables de se lever. Je suis avec vous d'ailleurs, je sais pas comment je vais faire.
1: Regarde, il y a des enfants qui ont applaudi dans le public, vraiment excités à l'idée de genre.
5: Ils vont me laisser réveiller jusqu'à.
0: Okay. Mais pour être premier du groupe, il va falloir battre la Bosnie et le Canada.
1: Ça va être compliqué.
0: Et vu comme on a joué contre le Qatar, ça va pas être la même. Voilà les amis, jeudi 18 juin à 21h, c'est le prochain match contre la Bosnie-Herzégovine. Vous pouvez vous inscrire sur avecvous.rts.ch. J'ai eu beaucoup de demandes, sachez que. Il y a un tirage au sort, voilà, donc on ne maîtrise pas tout. Il y a un tirage au sort, vous recevez des news quelques jours avant. On revoit le but qatari et on constate que je crois Miro Mohamed touche la balle. Je suis pas sûr, mais bref, on a l'impression.
1: Sachez qu'il y a un tirage au sort, sachez aussi qu'il y a des chips.
0: Il y a des chips, de la binge et autres soft si ça vous plaît. Donc voilà, n'hésitez pas à venir et vous pouvez prendre vos places aussi pour les matchs suivants. Mercredi 24 juin, 21h, ce sera contre le Canada. Et puis ensuite, il y aura les demi-finales et finales qui sont assurées. 14-15 juillet et puis 19 juillet, c'est à 21h tous ces matchs-là. J'aimerais faire un big up alors qu'on voit l'image.
1: Ça c'est joli quand même.
0: Ouais, les Qataris qui offrent le premier point de l'histoire du Qatar en Coupe du Monde.
2: Mais c'est joli contre nous, quand même. Bien sûr.
0: Et bien sûr, c'est contre la Suisse. C'est tellement suisse ce qui s'est passé ce soir.
1: Un pays sympa.
0: Régalez-vous devant Maroc-Brésil à minuit, c'est tout ce que j'ai à vous dire. Ça va être bien.
5: Ça, on sera devant, je crois.
0: Ça, je pense qu'on sera devant. J'aimerais faire un big up à nos équipes parce que c'est la première fois qu'on faisait foutaise dans ce studio et on est super content du résultat. Même le Skype à la mi-temps a fonctionné. Big up Valère Veilla à la réalisation audio. Big up Franck Pourpri à la réalisation vidéo. Louise Saudan, Stéphane Marère pour tout ce qui est technique, tout ce qui est flux. C'était pas évident de tout faire marcher. Alain Mancini pour les réseaux sociaux, le live YouTube, Johan Favre qui a supervisé tout ça, François Tuffer pour la playlist musicale à la mi-temps et en avant-match, toute l'équipe de Loran Mac pour l'accueil public, les hôtes et hôtesses dont j'ai pas les prénoms, mais on vous aime fort. Charles Nouveau, du bruit pour lui, s'il vous plaît. Blaise Bersinger, du bruit pour lui, s'il vous plaît. Il est malheureux.
2: Fanta Moreno, du bruit, s'il vous plaît.
0: Les amis, on vous aime. On se retrouve jeudi 18 juin pour le deuxième match de Foutaise. Restez sur Couleur 3, les programmes du soir continuent.
10: Et Hop Suisse. Hop Suisse. Hop Suisse.
0: On est nul.
10: Hop Suisse.
0: On est nul. Allez, bonne soirée, c'est Foutaise, on vous aime. Ciao, ciao, merci de nous avoir suivis.
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1: Et non, ce ne sont pas des supporters à la fin d'un match, mais le public d'un certain Dave Clark. Métissage avec un set enregistré à Amsterdam, à l'Amsterdam Dance Event pour être plus précis, c'était le 24 octobre 2025.

Dave Clark dans Les Métissages, musique et techno qui transforme la répétition en obsession. Work par Christian Eikila et CD Trax.

difficile de faire la sourde oreille quand c'est Dave Clark au platine. Ce mix a été enregistré fin 2025 au Melkweg, lieu emblématique du festival qui s'appelle Amsterdam Dance Event. C'était ceci proposé lors d'une longue nuit, 20 Years of Dave Clark Presents, célébrant 20 ans de présence de Dave Clark à l'Amsterdam Dance Event.

Des paillettes dans les yeux, des robots sous les essieux, des bangers aux déhanchés gracieux. C'est l'effet Dave Clark, surnommé le baron de la techno. Toujours dans un style brut et industriel, il a créé son propre show radio. Un show radio hebdo consacré à la techno, White Noise, diffusé sur DMT FM. L'émission existe depuis plus de 15 ans et a dépassé le score surprenant des 1000 épisodes. White Noise donc n'est plus seulement une émission, c'est devenu une véritable institution.

C'est ainsi que s'achève ou peut-être que débute votre journée métro-boulot-techno, métissage avec aux platines Dave Clark, s'est enregistré en octobre 2025 à l'Amsterdam Dance Event. Double propulsion pour aller plus loin dans l'action avec Shanet et Zadig, titre Downwards.

0: Philippe Nanzer.
1: Eh bien, on peut dire que la Suisse a raté son entrée dans le Mondial 2026 ce samedi soir. Des Helvètes qui ont concédé à la 94e minute un match nul surprise, 1-1 face au Qatar. Le résumé du match avec notre envoyé spécial à San Francisco, Joël Robert.
2: Ouais, c'est le scénario catastrophe, Philippe Nanzer. L'équipe de Suisse et le Qatar font match nul 1-1 entre un matière raté de l'équipe de Suisse dans cette Coupe du Monde. L'équipe de Suisse qui a dominé, qui s'est créé des occasions, mais qui n'a pas marqué les buts qu'il fallait. Mbolo ouvert le score à la 17e minute sur pénalty 1-0. Les Suisses ont eu 7, 8, 9 occasions très nettes de marquer le deuxième, de clore cette partie, de remporter ce match inaugural. Mais le Qatar s'est bien battu, il faut le relever. Et dans le temps additionnel, après 4 minutes, Cookie de la tête a pu marquer le 1-1, exploit majeur des Qataris contre l'équipe de Suisse. Énorme déception pour les joueurs de Moratiakin qui se retrouvent donc maintenant à égalité au classement avec le Qatar, avec le Canada et avec la Bosnie. La Suisse clairement sous pression, qui n'a pas droit à l'erreur jeudi prochain dans son deuxième match contre la Bosnie-Herzégovine à Los Angeles. Mais une chose est sûre ce soir, c'est que l'équipe de Suisse a manqué son entrée dans cette Coupe du Monde.
1: Donald Trump en est persuadé, en tout cas il l'a affirmé ce samedi soir, la signature d'un accord avec l'Iran est prévue pour demain. Et dès que cet accord aura été signé, ajoute-t-il, le détroit d'Hormuz sera ouvert à tous. Du côté de la diplomatie iranienne, on est nettement plus nuancé quant à cette échéance. Pour Téhéran, la signature annoncée par Donald Trump n'interviendra pas ce dimanche, mais dans les prochains jours. À la veille de la grande manifestation anti-G7 ce dimanche à Genève, la plupart des commerces du centre-ville de Genève se sont barricadés ce samedi. On peut même dire que la ville a tourné au ralenti. Les forces de l'ordre sont sur le pied de guerre avec le déploiement d'un important dispositif de sécurité. Les manifestants ont interdiction de se rendre sur la rive gauche du lac. Les HUGE d'ailleurs se sont préparés à un possible afflux de blessés en cas de débordement. Et à Lausanne, plusieurs milliers de personnes ont pris part au rassemblement de la grève féministe dans les rues de la capitale vaudoise ce samedi. Tout a commencé à 16h, place de la Riponne, puis vers 16h45, le cortège s'était lancé pour terminer sa course peu avant 18h30 à l'esplanade de Montbenon. La météo, eh bien, ce dimanche, le temps sera ensoleillé avec des voiles de cirrus en haute altitude. Pour ce qui est des températures en plaine et au cœur du jour, il fera 27 degrés sur le plateau, 30 degrés en vallée. Lundi, nous aurons le même temps et les mêmes températures. Mardi, le temps sera généralement bien ensoleillé, mais avec des voiles nuageux souvent étendues, voire denses. Nous aurons les mêmes températures, à savoir 27 degrés sur le plateau et 30 degrés en vallée.
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2: Washington évoque déjà l'après-guerre avec l'Iran. Donald Trump affirme que les États-Unis iront récupérer l'uranium enrichi une fois le calme revenu. Pour neutraliser ses stocks, il évoque une opération menée par des bombardiers B-2. Le président américain assure aussi que l'Iran ne veut plus d'armes nucléaires. Des déclarations qui s'inscrivent dans la perspective d'un accord de paix en cours de finalisation. Donald Trump a affirmé qu'une signature d'un protocole de paix était prévue dès aujourd'hui, une échéance qui avait été auparavant écartée par la diplomatie iranienne, visiblement peu disposée à offrir un succès symbolique à Donald Trump le jour de ses 80 ans. Le président américain continue néanmoins d'insister sur ce calendrier. Alors que Washington et Téhéran se rapprochent d'un accord pour mettre fin à la guerre, les frappes israéliennes se poursuivent dans le sud du Liban. Une vingtaine de localités ont été évacuées et sont désormais presque désertes. À l'approche du G7, la ville de Genève vit au ralenti. Vitrines barricadées, transports déviés, importants dispositifs de sécurité, près de 4000 militaires seront mobilisés en renfort. Ces mesures se sont renforcées déjà hier. Parallèlement, des dizaines d'opposants ont installé leur camp à Confignon sur un terrain mis à disposition. Avec un jour d'avance, la grève des femmes s'est déroulée hier en Suisse romande. La mobilisation a été avancée d'une journée pour éviter tout chevauchement avec la manifestation anti-G7 prévue dimanche à Genève. Plusieurs collectifs ont tenu à garder ces actions centrées sur les revendications féministes. À Neuchâtel, près de 1000 personnes ont participé à la manifestation cantonale. Même démarche à Lausanne où la mobilisation a réuni entre 8500 et 9000 participantes. Les manifestantes ont défilé sur la place de la Riponne jusqu'à Montbenon avec un message clair « parce que nos vies valent plus que leurs profits », un slogan en écho au sommet du G7. L'extrême droite italienne s'est mobilisée dans les rues de Rome. Environ 3000 militants ont manifesté pour réclamer la remigration des immigrés vers leur pays d'origine. Une revendication portée notamment par le mouvement néofasciste Casa Pound. Un rassemblement marqué par des discours radicaux sur l'immigration et la sécurité. En Coupe du Monde de football, la Suisse a raté son entrée à Santa Clara aux États-Unis en trébuchant face au Qatar. Incapable de se mettre à l'abri après un pénalty, elle a concédé le match nul en toute fin de partie 1-1. Météo, ce matin, le temps estival se confirmera malgré quelques voiles nuageux. Le ciel sera bien ensoleillé. En plaine, il fera au minimum 12 degrés et jusqu'à 27 degrés, alors qu'en vallée, le thermomètre pourra grimper jusqu'à 30 degrés. Vous écoutez RTS Info, je vous retrouve à 2h pour faire un nouveau point sur l'actualité.
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1: À l'approche du G7 d'Évian, une flottille pour Gaza s'est rassemblée hier au milieu du Léman. Une vingtaine de bateaux sont partis des quatre coins du lac pour se rejoindre au large d'Évian où se tiendra le G7. À bord, plus d'une centaine de militants ont déployé banderoles et drapeaux palestiniens avec un message clair adressé aux dirigeants « Stoppez la guerre ». Plusieurs personnalités ont participé à cette action pacifiste, dont la conseillère nationale verte Léonore Porchet, le cinéaste Jacob Berger et l'ancien maire de Genève, Rémi Pagani. Autre temps fort de contestation prévu aujourd'hui à Genève, la grande manifestation altermondialiste anti-G7. Le cortège ne passera pas par le pont du Mont-Blanc. Le départ est prévu vers les 15h depuis le parc Mont-Repos en direction de la place des Nations. En Ukraine, la centrale nucléaire de Zaporijjia a été reconnectée au réseau électrique après 3 jours de coupure. L'incident a été provoqué par une attaque sur une installation voisine, obligeant les équipes à faire fonctionner les systèmes de refroidissement avec des générateurs diesel. Depuis le début de la guerre en Ukraine, c'est la 19e fois que le site se retrouve dans cette situation. Alors qu'un accord entre Washington et Téhéran est annoncé imminent, le conflit a aussi mis en lumière une première, le sauvetage de 2 aviateurs américains grâce à un navire sans pilote. Touché par un drone iranien, leur hélicoptère s'était abîmé près du détroit d'Ormuz. Les 2 hommes ont été récupérés par un navire piloté à distance. Une opération inédite, ont indiqué les responsables militaires aux médias américains. Les drones déjà omniprésents sur d'autres conflits prennent ainsi une place croissante dans les opérations de sauvetage et de combat. Et on reste dans l'armement puisque le projet du futur char de combat franco-allemand vacille. Paris pourrait envisager de se retirer de ce programme commun avec Berlin, selon le patron de Rheinmetall. Une hypothèse aussitôt minimisée.